Eh bien, fin de la première partie de notre coin classique. Nous avons entendu le concerto de Aranjuez de Joaquín Rodrigo, interprété par Paco de Lucía et son sextet. Il s'agit de l'orchestre de Cadaqués, en live aux États-Unis. Nous allons poursuivre et terminer avec Iberia d'Isaac Albéniz, interprété par Paco de Lucía, José Bandera et Juan Manuel Canizares. Trois mouvements également, Triana, El Albarén et enfin El Puerto.

enregistré en 1998 aux États-Unis. Vous venez d'entendre de Paco de Lucía et son orchestre, le Sextet Orchestra de Cadaqués, entendre, en tout cas interpréter, d'Isaac Albéniz, Iberia. Et en première partie de ce coin classique, nous avons entendu le concerto de Aranjuez de Joaquín Rodrigo. Et c'est la fin de notre coin classique. Et c'était le coin classique.

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1: Amis auditeurs, bonjour. La parabole des talents, c'est ce que nous découvrons actuellement grâce à la complicité fidèle de Christophe Selmar. Je vous rappelle que cette parabole, vous pouvez la trouver dans l'Évangile de Matthieu au chapitre 25 à partir du verset 14. Christophe Selmar, bonjour.
2: Bonjour Denis.
1: Vous nous avez parlé la dernière fois d'un maître un peu surprenant, comme toujours dans ses histoires, dans ses paraboles, c'est-à-dire qu'il part pour un très long voyage et il confie tous ses biens à trois serviteurs. Et vous allez nous dire, je l'espère, de quelle manière nous pouvons trouver de la sagesse dans cette façon d'agir.
2: Oui, parce que c'est un acte fou de partir pour
1: un
2: long temps. Le texte nous dit qu'il va revenir longtemps après. Il nous paraît effectivement irresponsable parce que lequel d'entre nous ferait la même chose et distribuerait son capital entre les mains de ses ouvriers avant de partir en voyage. Alors, il est certain que derrière ce manque de sagesse, cette folie, il y a cette folie aussi de Dieu, entre guillemets, qui pense différemment, qui agit de façon étonnante parce qu'il y a un grand projet pédagogique. Quand le maître s'en va, il leur demande donc d'exploiter son capital alors qu'il avait d'autres solutions. Il avait la solution du banquier puisque le reproche qui sera fait au mauvais serviteur qui au lieu de développer l'argent qu'on lui aura remis, car je rappelle à nos amis auditeurs que le talent représente un poids de 40 kilos d'argent, hein, c'est quelque chose d'extraordinaire. Donc le mauvais serviteur, quand il cache son talent et qu'il n'exploite pas le bien que son maître lui a confié, se verra reprocher son inconduite parce que il avait la solution du banquier. Pourquoi n'as-tu pas remis mon argent au banquier et au lieu de le cacher, et en revenant, j'aurais pu en tirer un intérêt. Donc, la solution du banquier, le maître l'avait dès le départ. Pourquoi donc n'a-t-il pas remis ses 8 talents, ses 320 kilos d'argent? Pourquoi ne l'a-t-il pas remis directement au banquier? Comme ça, il aurait eu la certitude d'en retirer un intérêt conséquent en retournant de ce voyage. Pourquoi a-t-il préféré la solution de ses employés, de ses serviteurs? Voyez-vous, il y a un plan là derrière, c'est le plan de Dieu. Dieu peut faire fructifier ses biens indépendamment de nous. Il est le créateur. Donc, quand cette histoire nous est racontée, c'est pour nous dire que Dieu nous aime et que son souci, c'est de nous développer. C'est que nous puissions, par l'engagement à faire fructifier ses biens. Alors, quels sont ses biens? C'est la prédication de l'Évangile, le plus grand trésor de Dieu.
1: La bonne nouvelle.
2: C'est la bonne nouvelle à donner pour le salut des hommes. Et cette richesse-là, c'est le bien le plus précieux du Christ. Car cet homme qui part en voyage, c'est le Christ qui retourne au ciel, à l'ascension, et qui annonce à ses disciples, « Je reviendrai ». Et il reviendra pour prendre les serviteurs que nous sommes. Qu'aurions-nous fait pendant ce laps de temps de ce cadeau extraordinaire, de cette participation à prêcher l'Évangile, à gérer le trésor que le Christ nous aura remis? Alors quel est le grand projet? Il sera énoncé aussi bien devant celui qui aura ramené saint talent que devant celui qui aura ramené deux talents. Le voici, c'est bien bon et fidèle serviteur, tu as été fidèle en peu de choses, je te confierai beaucoup.
1: C'est une sorte de mise à l'épreuve.
2: Une sorte de test pour savoir si l'on peut avoir de plus grandes responsabilités dans l'œuvre du maître.

0: l'écoute de cette parabole, Christophe Selmar, on a l'impression déjà que ce maître, même s'il nous surprend par son attitude, connaît bien ses serviteurs et que par cette façon de procéder, il veut les connaître encore mieux ou en tout cas leur donner l'occasion de montrer ce dont ils sont capables.
1: Il ne veut pas les confronter à une tâche trop difficile. C'est la raison pour laquelle le texte dit qu'il va confier ses talents à chacun selon sa capacité. Mais son grand projet, c'est que chacun d'entre eux puisse, par son intelligence, bien investir l'argent qu'il leur aura remis, en faisant des plans, en les réalisant, en les suivant, faire fructifier l'argent qu'il leur a remis entre ses mains, car il aura préféré cette solution-là que celle du banquier. Et s'il a préféré, c'est que son souci majeur, c'est la formation de ses serviteurs, c'est leur développement personnel dans le but de leur confier de plus grandes responsabilités au moment de son retour. Alors, la grande idée, puisque c'est une parabole qui est là en conclusion du sermon sur le retour du Christ, c'est que Dieu nous confie ses biens les plus grands, c'est-à-dire le salut en Jésus-Christ, pour voir ce que nous allons en faire, dans le but de nous confier ou pas de plus grandes responsabilités plus tard dans le monde à venir. Et voilà la grande leçon que nous devons dégager de ce sermon dit sur la fin des temps, c'est que ce n'est pas un sermon sur la fin du monde, c'est un sermon sur la fin de ce monde, avec en conclusion un appel pour nous dire: qui voulez-vous être plus tard?
0: Il y a un autre monde, et de quelle manière vous allez vous y engager?
1: Et que notre expérience sur cette planète Terre actuellement n'est qu'une préparation pour une vie dans un autre monde plus grande, avec des responsabilités nouvelles. Quand le Christ veut nous dire aussi, c'est bien, bon et fidèle serviteur, sur cette terre, entre dans la joie de ton maître, je te confierai beaucoup dans le monde à venir. Autrement dit, notre vie sur terre est un examen, un test pour savoir si nous pourrons accepter de plus grandes responsabilités dans le monde à venir. Car depuis la Genèse jusqu'à l'Apocalypse, il y a le même message. Ce monde vit une parenthèse de péché entre une création de Dieu qu'il a voulu parfaite, mais suite à la désobéissance, cette planète s'est détournée, est sortie volontairement de l'amour de Dieu, parce que l'homme a voulu se désolidariser, il a voulu être autonome. Et à la fin de la Bible, dans le livre de l'Apocalypse, il y a la fermeture de la parenthèse où il est dit: je vis un nouveau ciel et une nouvelle terre. L'apôtre Pierre dira que sous ce nouveau ciel et dans cette nouvelle terre, la justice habitera. Jean dira que la mort n'existera plus. Autrement dit, nous vivons dans ce monde comme dans une parenthèse entre un monde ancien qui est déviant et un monde à venir
0: où le tir sera rectifié,
1: qui véritablement rentrera dans l'orbite du grand plan de Dieu. Et cette parabole est là pour nous dire: est-ce que vous voulez vous préparer déjà sur terre à rentrer dans la joie du maître, du Christ, qui à son retour va intégrer ceux qui seront rentrés dans une nouvelle dynamique d'engagement, de développement de leurs talents par la richesse de l'Évangile. Saurons-nous accepter ce cadeau merveilleux?
0: Et j'ai presque envie de dire ce challenge, ce défi, parce que cet éclairage que vous nous donnez, Christophe Selmar, permet de voir les tâches que l'on ressent dans la vie, non pas comme une épreuve en soi, comme des difficultés à assumer, mais comme une occasion de montrer ce dont nous sommes capables. Et je pense qu'un petit enfant, si on lui dit: montre-nous ce que tu es capable de dessiner parce que j'ai envie de faire un grand poster avec ce que tu dessines, sera beaucoup plus motivé que si on lui dit: reste tranquille, fais un dessin, t'es obligé. Je pense que cette dimension pédagogique est essentielle.
1: Voilà, et puis vous remarquerez que le maître agit dans cet ordre pédagogique d'une confiance. Il va pas leur dire en partant, écoutez, je vous confie mon argent, mais vous allez faire ceci, quand ceci, où et quand. Il leur trace pas un plan bien précis. Il leur dit, voilà, je vous fais confiance, je vous remets 200 kilos d'argent. Je remets 80 kilos d'argent à l'autre. Je remets 40 kilos au troisième. Écoutez, maintenant, développez-vous vous-même. Réfléchissez, organisez-vous. Prenez la méthode que vous voulez. Choisissez les investissements que vous voulez dans un commerce, dans un terrain, que sais-je. Je vous fais confiance. Et c'est là où véritablement Dieu veut que nous puissions nous développer.
0: Que nous soyons créatifs.
1: Le grand message, c'est que nous avons été créés à l'image de Dieu. Nous sommes intelligents. Nous sommes doués de volonté. Nous sommes capables de créativité, car il est le créateur. Et là, dans la sollicitation de cette parabole, c'est que la vie est merveilleuse. Et deux des serviteurs, nous dit le texte, sont partis aussitôt, avec enthousiasme.
0: Un engagement.
1: Par contre, le troisième, tout de suite, il va cacher ses 40 kilos d'or, son talent. Il va le cacher. Et quand le maître va revenir, il va être découragé, désappointé, parce que le troisième n'a pas compris le sens pédagogique, la formation. Car toute entreprise ne peut bien fonctionner que s'il y a véritablement un plan de formation où des hommes et des femmes sont encouragés à se former au service de l'entreprise, bien sûr, mais à leur propre service aussi, car un employé qui se développe, qui est heureux, va finalement se servir de la confiance du maître pour son propre bénéfice et aussi pour le bénéfice de l'entreprise. Voilà, dans l'entreprise Évangile, Dieu nous fait confiance et nous dit « Engagez-vous, faites connaître ceci au plus grand monde, au plus grand nombre de personnes possible, à tout peuple, à toute langue, à toute tribu. » Et ce sont ceux qui s'engageront dans ce développement du plus grand bien du maître, à savoir l'Évangile, qui seront reçus, qui seront encouragés et qui seront félicités et qui recevront de responsabilités plus grandes dans le monde à venir.
0: Et cette entreprise de l'Évangile dont vous parliez, c'est la bonne nouvelle donc, et je crois que chacun peut se sentir concerné par ce partage de la bonne nouvelle. Vous qui nous écoutez, vous pouvez aussi avoir envie de parler de ce qui vous touche, de ce qui vous paraît important et précieux. Chacun à sa manière et selon la créativité qui le caractérise, on peut tous aller de l'avant.
1: Exactement.
0: Merci Christophe Selmar, à bientôt. Des histoires surprenantes pour nous permettre de découvrir ces richesses de l'Évangile, richesses que nous partageons avec vous et avec le plus grand plaisir. Je vous dis à bientôt.

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1: Bonjour à toutes et à tous et bienvenue sur Radio Intervalle pour ce moment d'information locale. Nous parlons de l'actualité estivale du Musée du Désert. On en parle avec notre invitée du jour, Maïlys Roure, guide au Musée du Désert à Mialet où chantent les cigales. Maïlys Roure, bonjour.
2: Bonjour.
1: On peut rappeler peut-être quel est le contenu de ce musée, puisque le mot désert, ça renvoie pas du tout au Sahara, mais à des événements historiques régionaux.
2: Alors tout à fait, le musée du désert en fait est implanté pour une partie dans la maison d'un chef camisard. Donc les camisards, c'est les protestants en Cévennes qui ont pris les armes au début du XVIIIe siècle. Mais la période du désert est beaucoup plus longue. C'est une période qui a commencé en 1785, au moment où Louis XIV a révoqué l'édit de Nantes, donc qui finalement en fait a interdit le culte aux protestants en France, et qui perdure jusqu'à la Révolution française. Donc pendant un peu plus d'un siècle, finalement, le protestantisme est complètement interdit. Mais depuis quelques années, même le musée retrace une période beaucoup plus longue, puisqu'on repart des origines avec l'implantation de la réforme. Donc c'est quasiment 2 siècles et demi qui sont retracés sur l'intégralité de la visite du musée.
1: Je suppose qu'il y a des visites guidées, mais on peut aussi le visiter de manière autonome.
2: Oui, tout à fait. En fait, on peut visiter le musée sous les deux formes. Donc, soit en visite libre, puisqu'il y a des petits panneaux explicatifs qui sont installés dans les différentes salles et qui retracent les événements les plus importants sur chaque période. Ou, en effet, en visite guidée. Donc là, à partir de la saison, on propose des visites tous les jours, sauf entre midi et 14h. Avec grand plaisir, on propose des visites guidées qui rendent la visite forcément plus ludique.
1: Au programme de cet été, il y aura également de nombreux événements comme les traditionnelles assemblées, l'assemblée nocturne ce samedi 18 juillet et puis on y reviendra plus tard, l'assemblée du mois de septembre, le premier dimanche de septembre, ça va tomber le 6 cette année. Tout d'abord, rendez-vous ce samedi 18 juillet pour une assemblée nocturne à partir de 19h30.
2: Cette année, exceptionnellement, il y a un petit spectacle en amont, parce que l'assemblée nocturne officiellement est à partir de 21h30. Donc c'est là que se tient le culte dans l'atmosphère des assemblées clandestines du désert, qui sera cette année officiée par le pasteur Pierre-Adrien Dumas. Mais cette année, puisqu'on accueille un camp d'enfants, de petits scouts, qui s'appelle l'association des Baladins, ils nous proposent à partir de 19h30 un spectacle. Ils sont une soixantaine, c'est des jeunes de 7 à 17 ans. Ils font un spectacle sur la thématique des chemins de l'exil. Donc c'est eux-mêmes qui ont confectionné les décors. Donc cette année, ce sera vraiment une soirée pleine de vie.
1: Soirée gratuite ?
2: Oui, tout à fait. Oui. Tout ce qui est proposé, mais d'ailleurs toutes les animations de l'été sont gratuites, excepté le son et lumière, mais ça c'est pareil, on y reviendra. Mais sinon, oui, tout ce qui est organisé par le musée, assemblée nocturne, assemblée, conférence, tout est gratuit, en accès libre et en plein air.
1: Ensuite, la grande assemblée de début septembre qui réunit des milliers de protestants venus d'un peu partout dans le monde. Cette année, ce sera donc le dimanche 6 septembre. Elle sera consacrée à la grande figure de la résistance protestante qui est Marie Durand.
2: Cette année, l'Assemblée du Désert se tiendra le dimanche 6 septembre avec pour thématique « Femme, foi, résistance, retour sur Marie Durand » puisqu'on fête cette année le 250e anniversaire de sa mort. Il y aura en effet toute une thématique l'après-midi avec les conférences et le matin à 10h30, un culte qui sera tenu par la pasteur Sandrine Moreau. Programmation autour de Marie Durand.
1: On revient à ce mois de juillet puisque du 23 au 25, il y aura 3 grandes soirées de spectacles.
2: Oui, le son et lumière reprend cette année, mais sous une forme complètement différente, puisque là, on avait eu pendant plusieurs années le son et lumière sous la forme d'un spectacle avec des gradins, etc. Mais cette année, c'est totalement différent. C'est un spectacle qui est toujours historique, mais qui sera par contre déambulatoire et immersif. L'association des Parpaillots nous propose un spectacle qui s'appelle Les Lanternes de l'Exil, avec voilà cette thématique un peu différente, où finalement, c'est le public qui va complètement être baigné dans ce spectacle.
1: Chaque année, il rencontre beaucoup de succès.
2: Ah oui, ça fait partie en effet des événements majeurs du musée, de sa programmation estivale. Donc tous les ans, on nous réclame le son et lumière. Et cette année, avec cette forme différente, on pense que ça va être un vrai succès.
1: Donc on conseille au public de réserver sur le site www.lesparpaillots.fr puisque les places seront limitées. Ensuite, sur fin juillet et le mois d'août, il y aura une série de conférences les mercredis soirs à 18h30. On va donner rapidement les titres.
2: Alors, le mercredi 29 juillet, on aura une conférence par la vice-présidente de la Fédération protestante, donc Valérie Duval-Poujol, qui nous présentera une conférence qui s'appelle « Ces protestantes qui ont fait l'histoire, portrait au fil des siècles ». Et en lien justement avec cette conférence, on aura des visites thématiques cette année, donc deux visites particulières, le 29 juillet à 16h, donc juste avant la conférence, et une seconde le 8 août à 14h30, sur les femmes de la réforme et du désert, pour rester en lien avec cette thématique féministe.
1: Le mercredi suivant, le 5 août, cette fois il sera question d'André Chanson, l'auteur régional bien connu.
2: Exactement, le 5 août, on recevra Catherine Velle, la petite fille de l'académicien, et Micheline Cellier, biographe d'André Chanson, qui nous présenteront donc une conférence sur André Chanson ou la puissance native.
1: Rendez-vous toujours à 18h30 en plein air, en accès libre. Et c'est pareil pour le mercredi 12, cette fois, la petite cuisine du désert.
2: Là, ce sera une conférence, carrément, mais une lecture-conférence par Lionel Astier, donc notre vedette régionale, qui viendra nous présenter une conférence autour, en fait, de la petite scénette qui est présente dans le musée, autour de la cuisine Cévenol reconstituée. Donc, il nous fera toute une étude autour de cette scénette-là.
1: La dernière conférence, ce sera le mercredi 19 août, autour de la grande peste de 1720.
2: On recevra l'historien Henri Mouisset, qui nous présentera une thématique sur la grande peste de 1720, avec le lien avec les protestants et la peste.
1: Pour terminer, les infos pratiques sur le musée, quels sont les horaires, où est-ce qu'on peut retrouver tous ces renseignements?
2: Le musée est ouvert tous les jours, sur une période estivale, ouverture en continu, donc tous les jours de 9h30 à 18h30, et après on repassera en ouverture avec une fermeture entre midi et 2, donc ouvert de 10h à 12h30 et de 14h à 18h. Toutes ces informations sont recensées sur le site internet du musée, qui d'ailleurs dans l'été devrait connaître une refonte, donc on aura un nouveau site à vous présenter cet été.
1: Musée-du-désert.com pour retrouver toutes ces activités. Et il y aura également une exposition temporaire qui viendra compléter la collection permanente du musée. C'est une expo photo Cévennes Vintage 1969.

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1: Un peu plus vite, de grâce, un peu plus vite. Il faut aujourd'hui 13h15 pour relier Brest à Paris. Et nous trouvons que c'est beaucoup trop. Cet entrefilet, paru dans le journal La Dépêche de Brest en avril 1895, se fait le porte-parole des malheureux usagers du réseau de chemin de fer de l'Ouest. Leurs doléances finissent par être entendues. Et au début du XXe siècle, on double certaines voies ferrées et on lance de grands express, dont la vitesse moyenne, en ligne droite, atteint 80 km/h. De presque 14 heures, on passe à 11 heures seulement pour joindre Brest à la capitale. Hélas, toute médaille à son revers et on déplore plusieurs catastrophes ferroviaires. Ce qui va décider les voyageurs des classes aisées, heureux possesseurs d'une automobile, à se lancer bravement.

0: sur les routes, particulièrement à la belle saison. À la veille de la Première Guerre mondiale, la Bretagne, éberluée, voit déferler sur ses routes les premières vagues de ses touristes au volant de bolides pétaradants, fumant et klaxonnant. « Un peu moins vite, de grâce, un peu moins vite !» peut-on lire dans le Progrès du Finistère en août 1913 à la rubrique Pont-l'Abbé. Pendant la saison estivale, où la circulation devient si dense sur les voies publiques par suite du passage continuel des autos qui vont vers la côte, nous demandons aux conducteurs de modérer l'allure, parfois exagérée, de leurs véhicules, afin que les petits-enfants et les écoliers en vacances aient le temps de se garer. Il en faut apparemment plus pour modérer l'ardeur de ces fous du volant. Aussi, l'année suivante, le maire de Pont-l'Abbé décide-t-il d'employer les grands moyens. À l'entrée de la ville est placardé un arrêté limitant la vitesse autorisée pour la traversée de l'agglomération. Cet été-là, quand les terreurs de la route arrivent dans leur bolide rugissant, ils découvrent avec stupeur, à l'entrée de Pont-l'Abbé, un énorme panneau dont la peinture est à peine sèche. Vitesse autorisée, 12 km/h.
1: C'était Les coulisses de l'histoire, racontées par Anne Pena. À bientôt.

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0: Nous voici aujourd'hui à Saint-Germain-de-Calberte, en Cévennes. Et nous allons découvrir un hameau, le Vernet, dans lequel une association, Louvalate, a travaillé depuis des années à restaurer ce hameau selon les techniques anciennes de la pierre sèche et de la lauze. Nous allons suivre Marc Dombre, qui est un petit peu la cheville ouvrière de ce projet et qui va nous expliquer comment ce hameau a été rénové. Et nous sommes là pour une occasion, c'est les 50 ans de cette association Louvalate. Alors voilà, on va aller suivre et on va découvrir un petit peu ces techniques ancestrales qui font la fierté et la typicité des Cévennes.
1: On peut aller voir les toits maintenant.
0: Allez, les toits en lauze.
1: Ben là, ce qui est intéressant, c'est de voir l'imbrication des maisons. Mmh. Il faut se dire que les maisons les plus anciennes sont celles qui sont bâties avec le pignon vers la vallée.
2: Okay.
1: Après, quand ils ont agrandi, ils ont créé des ailes qui partent perpendiculairement et à la maison d'origine. Mm-hmm. Donc chaque fois, c'est vraiment le bâti cévenol, c'est typique pour ça. Le bâtiment d'origine est orienté vers la vallée et mm-hmm. puis les ailes successives sont le long des courbes de niveau, quoi.
0: En tout cas, là, on a une carte postale.
1: Ah oui, oui, oui, complètement. Et que vous pouvez reproduire jusqu'au bout du hameau. Vous n'en voyez que le quart, là.
2: On voit, il y a un petit rajout, là. Ça a été un peu rebâti par-dessus. On voit une partie blanche avec peut-être un mortier de chaux, justement, je ne sais pas.
1: Ouais.
2: Et puis par-dessus, il y a un...
1: Et par-dessus...
2: On peut remonter.
1: Alors, ça, je t'expliquerai plus bas quand on sera juste en face.
2: Mm-hmm. Et il y a une pierre qui sort aussi.
3: Ouais.
1: Voilà. Ben, j'expliquerai quand on verra mieux d'en face.
4: C'est toi qui l'as fait, c'est toi.
1: Ouais, ouais, ouais. Et c'est, je sais pas si c'est pas mon dernier toit, ça, celui-là. Celui-là avec le retour.
2: Il y a un peu deux types de tuiles aussi, on a l'impression. Il y a plus rond et plutôt rectangulaire.
1: Alors, tu vois celui-là, par exemple, là-bas au fond, c'est le parc qui nous avait demandé de le refaire comme il était au carré.
2: D'accord.
1: Avec
2: donc c'est traditionnel.
1: Les loges taillées au carré, oui.
2: C'est
1: oui.
2: comme ça.
1: Oui.
2: D'accord.
1: Avant, elles étaient toutes taillées au carré,
2: d'accord.
1: comme celui-là aussi qu'on avait refait.
2: Oui.
1: Tu vois. Elles étaient taillées au carré pour une raison bien simple, c'est que elles étaient souvent posées sans clous, sans rien,
2: mm-hmm.
1: sans les attacher, sur faible pente et sans attache. Et alors, il fallait vraiment les serrer les unes contre les autres pour qu'il y ait du frottement.
2: Mm.
1: Aussi bien le frottement de pose et de la lauze de dessus que le frottement latéral des lauzes entre elles pour éviter qu'elles bougent. Voilà. Et après, quand tu démontes un toit, tu as beaucoup de lauzes qui sont un peu abîmées et qui sont ébréchées. Donc la lauze qui est ébréchée, si tu veux la remettre au carré, tu vas perdre énormément de matière.
2: Oui, oui, oui.
1: Soit dans sa largeur, soit dans sa hauteur.
2: Mmh.
1: Et comme on marche aussi à l'économie de matériaux, eh ben, on préfère les tailler en arrondis, ce qui permet, toutes les lauzes que tu vois taillées là en arrondis, ça permet de cacher la misère des ébréchements que chacune a pu subir dans le temps, quoi.
3: Et est-ce que ça veut dire que tu vas remettre carré, tu vas avoir moins de lauzes arrondies que de lauzes carrées, ou le rendement est le même, en fait?
1: Pour la pose,
3: ouais.
1: Le rendement... enfin, moi, je trouve que c'est un peu plus long pour faire des lauzes carrées, quand même.
2: Mm-hmm.
1: Ouais, c'est un peu plus long. Mais bon, c'est...
2: Et puis peut-être un peu plus coûteux, parce que du coup, il faut des pierres
1: ben,
2: qui
1: ben
2: sont
1: voilà.
2: bien carrées,
1: c'est
2: pas
1: ça.
2: Ébréchées.
1: C'est ça, c'est ça.
2: Donc là, il y avait une demande particulière, mais...
1: Voilà, parce que tu as... Dans tout ce qu'on a démonté, bah, y a eu plus de chutes que sur un toit pour remettre tout au carré. Il y a eu plus de chutes que sur un toit où tu refais un arrondi,
2: mm-hmm.
1: Selon les formes existantes, quoi.
0: Mais un toit comme ça, ça doit peser un sacré.
1: Alors là, c'est des lauzes relativement épaisses. On est à 200 km² en moyenne.
0: Ah oui.
1: Il y a plus en bas, un peu moins en haut.
0: Donc, il faut une charpente monstrueuse dessus.
1: Ah bah, c'est une charpente en châtaignier assemblée. Et ici, ça tient très bien et ça, c'est C'est très efficace et ça dure dans le temps.
2: Ouais.
1: C'est un bois extraordinaire, le châtaignier.
2: C'est vrai qu'il y avait un peu tout ce qu'il fallait pour construire, quoi.
4: Parce que c'est vrai qu'aujourd'hui, on est plutôt dans l'idée, les nouvelles maisons avec des toitures très légères.
1: Oui, oui.
4: On économise au maximum le matériau.
1: Oui, oui. Ouais.
4: Là, c'est pas tout à fait la
1: même. Oui, oui, oui.
2: C'est peut-être pas aussi la même durée de vie. Hein.
1: Alors ça, des toits comme ça, ça peut durer 200 ans.
2: Ben voilà,
5: oui, c'est ça.
2: Ouais. Qu'un bac acier aux premières tornades et hop.
1: Oui, c'est ça. Alors bon, un des gros problèmes qu'il y a actuellement, c'est quand même c'est un peu un problème de société, hein, c'est que beaucoup de couvreurs ne réparent pas les toits. Ils refont.
4: Complètement.
1: Voilà. Et dès qu'il y a trois gouttières, ils disent « Ah ben non, il faut refaire. » Et moi, je me suis battu toujours pour que les vieux toits, tant qu'on le pouvait, soient entretenus. Et donc, j'avais toute une série de toitures que je visitais régulièrement. Dès que le client me disait « Il y a une ou deux fuites, là, où ça commence à... Il y a un problème, ben, j'y passais. » Et tu passes 3-4 heures sur le toit. La facture, elle n'est pas énorme. Hein. Ça coûte 2-3 loses à changer. Ça va coûter peut-être un peu de zinc. Et puis, ça va coûter tes 4 heures, 5 heures ou une journée de main-d'œuvre, tu vois. Mmh. Mais c'est rien à côté de refaire un toit totalement. Et actuellement, il n'y a plus aucun couvreur ou très peu de couvreurs qui acceptent de réparer les vieux toits. Et ils disent « Ah ben non, ça c'est foutu, il faut refaire. » Et moi, là, je m'insurge contre ça, parce que alors, quand ils arrivent, hein, ils tombent les loses, ils tombent la charpente, parce qu'elle est tordue, ah ben non, on ne peut rien faire là-dessus, et à la place, ils vont mettre des fermettes. Donc, le châtaignier va au feu, alors qu'il aurait pu tenir autant de temps que ce qu'il a fait. Et là, moi, je m'insurge un peu contre ça, et malheureusement... je vois que beaucoup de toitures que j'ai entretenues à l'époque ont été dépecées de leur lose, remplacées par des tuiles sur des fermettes en pin. Voilà. Et ça, c'est une vraie misère. Et les gens ne se rendent pas compte qu'en laissant faire ça, eh ben, leur maison, elle perd de la valeur.
5: Bah,
2: oui.
5: Ils
2: n'ont
5: peut-être pas le choix.
2: C'est sûr.
1: Ils n'ont pas le choix.
5: Ils
1: ne
5: trouvent pas d'artisans.
1: Ben voilà, mais c'est le problème. Une machine à laver tombe en panne, tu ne cherches même pas d'où vient la panne, tu vas en chercher une autre. Et ben, la toiture, ça devient ça. C'est inconsommable. Il y a trois fuites, allez hop, on refait tout.
2: C'est sûr que derrière, tu dois.
1: Alors ça, je tiens à le dire parce que c'est un grand souci
4: mais
1: pour moi.
4: Tu as l'air de dire que c'est quand même pas très compliqué de réparer une toiture en lauze.
1: Alors, si.
4: Ah, quand même.
1: C'est-à-dire qu'il y a quand même un savoir-faire. C'est pas un tout nouveau dans le métier qui va savoir faire ça. Il y a un tas d'astuces. Il faut repérer l'endroit qui va pas, bien voir quelle est la pathologie, si c'est la lose, si c'est que il y a peut-être une flash de charpente à un endroit, peut-être un morceau de lose. Il va peut-être falloir démonter un mètre carré, remplacer une ou deux douelles. Enfin, voulige, et remettre les loses, tu vois.
4: Oui, mais c'est possible de démonter qu'un mètre carré ?
1: Bien sûr, bien sûr.
4: On part du bas, on est d'accord ?
1: Oui.
4: Et on remonte si tu as le trou en haut, tu n'es pas obligé de démonter tout depuis le bas ?
1: Ah non, si tu as une lose à changer vers le haut du toit, il y a un système, il y a une manière de faire, il y a des astuces, et tu arrives à tourner les loses. Elles sont tenues par un clou, en général. Donc, tu arrives en soulevant celle de dessus, tu tournes la lose qui est un peu libérée, et tu fais pareil de l'autre côté, et du coup, tu libères la lose qui est à changer, ou à refixer, ou à... Tu vois ? Il y a plein d'astuces. Et évidemment, il faut avoir un peu pratiqué avant de savoir faire ça.
2: Et là, on voit différents types de cheminées. C'est pour s'amuser ou il y a une réelle, enfin il y a des utilités, par exemple celle-là là-bas qui est un peu différente.
1: Alors celle-là qui a un chapeau pointu là, ouais, en haut en lose, ben nettement elle devait pas suffisamment tirer,
2: d'accord,
1: parce qu'elle était contrée par le bâtiment d'à côté, et donc elle a été surélevée en loze, avec quatre loses, tu vois. Ouais, c'est quatre loses attachées avec des fils de fer et qui sont chapeautées par deux loses en forme de toit. C'est rigolo. C'est des astuces qui étaient utilisées à l'époque.
2: Et donc, du coup, chaque cheminée est bâtie de haut jusqu'en bas, parce que là, c'est de la pierre, ça ne peut pas reposer sur le, sur
1: alors,
2: le toit. Quoi.
1: Tu vois, par exemple, comme celle-là, la partie qu'on voit vers nous est sur le mur pignon.
2: D'accord.
1: Elle est portée par le mur pignon. Donc déjà, ça donne une idée de la stabilité. Ensuite, on fait ce qu'on appelle un chevêtre. Souvent, on le fait en béton. Qui va porter sur le mur pignon et qui va te tenir tout le bâti supérieur.
2: D'accord.
1: Et dessous, tu viendras te raccorder avec un gainage ou avec des boisseaux, enfin avec ce que tu veux. Et par contre, alors, l'extérieur, c'est des boisseaux en terre cuite qui ont été habillés en pierre et avec des loses de rejet pour que l'eau qui pénètre entre les pierres n'aille pas contre la terre cuite. Donc toutes les pierres que tu vois dépasser, on appelle ça des barres d'hélice, eh ben, c'est des pierres qui sortent l'eau qui leur arrive dessus. Et elles vont jusque au boisseau. Contre lequel tu as un film d'étanchéité. Du coup, tu n'as pas de gouttière. Et la souche elle-même, il y a une zingrie.
2: Oui, on voit.
1: Voilà.
2: Et la petite pierre debout au sommet ?
1: Alors ça, il y a ça sur toutes les cheminées ici.
2: Ouais.
1: C'est à la fois pour donner du poids au couvercle, parce que le couvercle, il est soumis en cas de tempête à des vents terribles, tu vois. Et donc, il peut être emporté. Et donc, on met un quartz dessus, qui a une forte densité, qui est assez lourd. Et puis, tu le travailles un peu, et il y a un peu aussi le côté phallique du couvreur qui s'exprime par la pierre sommitale de la cheminée. Ben oui.
4: Donc là aussi, c'est pas trop féminisé comme métier encore.
1: Si, il y a des femmes qui s'intéressent à la couverture, pas assez. C'est la même chose que pour la pierre sèche, hein. Il n'y en a pas assez. Parce qu'autrement, moi j'ai déjà eu des stagiaires femmes sur des toitures, hein, et qui se débrouillaient très très bien.
4: Ah oui.
2: Et là, on voit que parfois c'est soutenu par des pierres debout, et là parfois c'est un peu monté en pas pierre sèche du coup, mais en pierre superposée quoi. Il y en a certaines qui sont.
1: Alors attends.
2: Je veux dire le bas de la cheminée là.
1: Le bas de la cheminée.
2: Là on voit. Sous le couvercle.
1: Oui.
2: On a des pierres droites.
1: Sous le couvercle là, j'avais mis des pierres droites que j'avais taillées pour ça. Et là, sous celui-là, j'avais mis des petites loses empilées.
2: Ouais. Ça doit être plus pratique peut-être d'empiler que là.
1: Ça dépend de l'inspiration du moment.
4: C'est une œuvre d'art, quoi, en gros.
1: Ouais.
2: Ça se voit, enfin, on voit que.
6: Nous étions avec l'association Louvalate, qui fêtait ses 50 ans d'existence au hameau du Vernet, à Saint-Germain-de-Calberte. Merci à Marc Dombre et à tous les bénévoles de l'association qui nous présentaient ce petit coin des Cévennes, entièrement restauré en lauze et en pierre sèche.

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2: Bienvenue à tous, je suis Philippe Delrey, votre guide pour un nouveau voyage dans notre Blues Express, qui roulera une nouvelle fois à la recherche de ceux dont la vie et la musique ont bâti, avec leurs talents mais aussi avec leurs souffrances et leurs incertitudes, la légende du blues. Le blues a réussi à survivre à toutes les modes. Plus que cela, il en a créé certaines comme le rhythm and blues ou le rock. Les années passent, les générations de musiciens et chanteurs se succèdent, mais les fondamentaux de cette musique subsistent pour nous rappeler qu'au-delà des mélodies, des accords et des notes, c'est l'émotion qui en est le langage universel.
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Sandhouse, né le 21 mars 1895 à Riverton, Mississippi. J'avais enregistré ce que je pensais être un dernier disque pour moi en 1941. Cela ne marchait plus vraiment. Alors j'ai déménagé vers Rochester et trouvé un boulot de porteur à New York, à la Grand Central Railroad Station exactement. Je me souviens que quelques mois après, j'ai reçu un télégramme de la fille de Willie Brown, celui qui m'avait souvent accompagné à la guitare. Elle m'annonçait la mort de Willie, alors je me suis dit « tous mes potes ont disparu ». C'est à ce moment que j'ai complètement arrêté de jouer et que j'ai décidé que je perdrais plus mon temps à ça. Je ne sais même plus ce que j'avais fait de ma guitare. Quand ces jeunes amateurs blancs m'ont retrouvé en 1964, ils m'ont sollicité et ils ont vraiment insisté. J'ai hésité et puis je m'y suis remis tant d'années après pour essayer de ressusciter la bonne vieille musique du delta du Mississippi en y rajoutant ce que j'avais vécu depuis.

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1: Little Walter, né le 1er mai 1930 à Marksville, Louisiane. Je suis parti de la maison très jeune, je n'avais que 10 ans quand je suis arrivé à St. Louis. J'y suis resté un moment et je me débrouillais pour jouer de l'harmonica à côté des stands de cireurs de chaussures ou des salles de billard. Puis j'ai dû quitter St. Louis pour monter à Chicago. Mais j'étais encore trop jeune pour entrer et jouer dans les clubs. Alors je m'étais fait une petite scène sur le trottoir dans Maxwell Street et je jouais là, le dimanche, pendant la journée de 9h du matin à 4h de l'après-midi. J'ai dû continuer à faire comme ça des années jusqu'à l'âge légal.

0: Rufus Thomas, né le 26 mars 1917 à Memphis, Tennessee. En fait, j'ai commencé comme danseur de claquettes. C'est de là que vient mon sens du rythme. Je sentais aussi un peu en scat au début. Et puis, j'ai intégré le spectacle du Royal American en Floride pour un spectacle noir qui s'appelait Harlem in Havana. Cela se passait sous une grande tente. À l'époque, il y avait une allée centrale avec les noirs assis d'un côté et les blancs de l'autre. On allait chaque jour dans une ville différente et on passait la nuit chez les habitants du coin, parce qu'il n'y avait pas d'hôtel pour les noirs. Mais on devait payer de notre poche, 50 à 75 cents la nuit, ou bien 1 dollar si la maîtresse de maison nous nourrissait. Le lendemain matin, on prenait le bus et on partait pour une autre ville. Je peux vous dire que je n'aurais jamais changé cette éducation pour rien au monde. Malgré le racisme, les affronts, tout ça, je trouvais cette vie à participer à des spectacles de variété pimentée plutôt agréable.
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1: Otis Spann, né le 21 mars 1930 à Jackson, Mississippi. Le blues ne nourrit pas son homme, sauf si tu arrives à travailler avec des grands, comme moi j'ai pu longtemps le faire en tenant le piano dans le groupe de Muddy Waters. Mais quand tu as des ennuis, le blues est le meilleur ami de l'homme. Le blues se fout de savoir où tu étais. Il ne faut pas laisser mourir le blues. J'ai souvent envie de retourner dans la plaine. C'est de là que vient le blues.

Elmore James, né le 27 janvier 1918 à Richland, Mississippi. Ce dont j'ai fait moi-même l'expérience, ce que moi j'ai vu, entendu et fait, et je suis un vieil homme, un vétéran de la misère, abruti à force de nuits sans sommeil, qui joue au dé pour s'en sortir, je le chante. Et ceux qui sont touchés par mes confessions sont mes frères d'âme, car comme moi, le vieux chanteur de blues, ils ont connu les galères.

Nous voilà déjà arrivés à la dernière étape de notre petit voyage d'aujourd'hui et nous la ferons en compagnie de celui qui a été un créateur ainsi qu'un innovateur qui a influencé tous ceux qui sont venus par la suite. Il a été un des premiers à électrifier sa guitare. Celui-là était né le 28 mai 1910 à Linden, Texas. Il s'appelait T-Bone Walker. Il ne s'est jamais économisé et a vécu toute sa vie dans l'excès et la générosité, avec la prestance et le charisme de ceux qui, sans même le vouloir, deviennent des modèles pour leur public.

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1: Quand il pleut à la Saint-Victor, la récolte n'est pas d'or. Bonjour à tous, nous sommes le 22 juillet, pas de journée internationale répertoriée pour cette date. En 1834, les Français s'installent en Algérie. Le roi des Français, Louis-Philippe Ier, institue le 22 juillet 1834 un gouvernement général pour les possessions françaises du nord de l'Afrique. Les Français qui comptent sur Abdelkader pour pacifier l'arrière-pays l'aident à constituer son armée, 2000 cavaliers, 8000 fantassins avec fusils modernes à baïonnette, 250 artilleurs. C'est ce que nous, Français, appelions pacifier un pays. L'histoire se terminera en 1962. 22 juillet 1894, première course automobile. Cette course a lieu sur route. Le record de vitesse sur le parcours Paris-Rouen est tenu par le comte de Dion, 22 km/h. Il est vrai que son prototype avec moteur à vapeur ne pouvait guère faire mieux. Il faudra l'arrivée du moteur à explosion de l'ingénieur allemand Daimler pour que progressent les performances des automobiles. 2004, décès de Sacha Distel, chanteur français. Il était né en 1933. 2005, et décès de Eugene Record, chanteur principal du groupe américain The Chillites, auteur et interprète de leur succès des années 1970. Il produit également d'autres groupes, partenaire de Barbara Eklund. Il coécrit et coproduit avec elle de nombreux morceaux. En 2003, le succès mondial de Crazy in Love de Beyoncé et Jay-Z, qui sample Are You My Woman, Tell Me So en 1970 des Chillites, le rappel au souvenir de l'industrie du disque. Dans sa jeunesse, il commence à jouer de la guitare, sa grande sœur s'exerçant au piano sur des partitions classiques, ce qui l'encourage à perfectionner son art. Il fonde à la fin des années 50 un trio avec deux copains, formation jouant dans la rue ou les cafés. En 59, ils enregistrent quelques morceaux. Recherchant le succès, The Chillites auditionne en 1967 et à partir de 68, en quelques mois, ils vont enregistrer quelques tubes planétaires. L'année 70 voit l'accomplissement de tous les efforts de Davis. Record écrit et arrange pour d'autres artistes et formations. En 88, il opère un retour à la religion chrétienne, prêchant dans des programmes de télévision évangéliste, produisant un album de gospel. À l'âge de 64 ans, Eugene Record meurt le 22 juillet 2005 près de Chicago auprès de son épouse Jacqueline. Il est l'auteur de plus de 300 compositions. Eugene Record, Just Pray, bonne fête aux Marie-Madeleine et aux Vendrilles.

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1: Bonjour, nous voici aujourd'hui à la fête de l'Abeille Noire le 4 et 5 juillet. C'est une fête qui est dédiée à la préservation de l'abeille noire locale. C'est dans la vallée aux abeilles noires, c'est organisé par l'Arbre aux abeilles, qui est une association qui s'efforce de préserver cette abeille locale. Alors on reprend avec... Alors comment s'appelle votre association ?
2: Frelons Asiatiques Sans Frontières.
1: Qui est basée où cette association ?
2: À Miramas, dans les Bouches-du-Rhône.
1: D'accord. Vous êtes venu de Miramas aujourd'hui ?
2: Oui.
1: Ah bravo !
2: Mais on fait partout où on nous le demande, on va. Pour faire ce travail-là de sensibilisation et d'explication.
1: Et donc vous,
2: et nous ne sommes que des bénévoles.
1: Vous, c'est quoi votre nom ?
2: Hérol Ferrer.
1: Hérol Ferrer. Donc, vous nous expliquez le danger, enfin les menaces que font peser le frelon asiatique sur la biodiversité, sur la santé et sur l'économie aussi, hein, l'économie agricole. Et vous, votre sensibilisation, elle concerne quel point particulièrement ?
2: La biodiversité. Parce que, bon, je suis écologiste, évidemment. Et pour moi, ce qui m'intéresse, c'est l'impact, c'est même plus la menace, c'est l'impact du frelon asiatique sur la biodiversité. Oui. Aujourd'hui, qu'on ne voit pas et qu'on ne mesure pas, mais qu'on peut imaginer aisément par rapport à tout ce qu'on a dit précédemment.
1: Alors, qu'est-ce qu'on peut faire pour essayer de lutter contre le frelon asiatique ? Il y a beaucoup de gens qui disent, maintenant, il est en Europe, il est en France, on ne peut plus rien y faire. Est-ce qu'il y a quand même des gestes qu'on peut avoir ?
2: Alors, nous, ce qu'on préconise à travers de notre association, c'est le piégeage. Mais pas le piégeage comme, par exemple, pour protéger un rucher. Parce que pour protéger un rucher, on va piéger en été, notamment. Puisqu'on va essayer de protéger la ruche et la récolte de miel et compagnie. Et la ruche, en règle générale. Ce qui est important là-dedans, c'est de dire... Comment on va piéger, pourquoi on va piéger, quand on va piéger, pour essayer d'être efficace. Et je ne dis pas d'éradiquer. Pour l'instant, effectivement, ce que vous disiez précédemment, c'est vrai. Aujourd'hui, c'est un rêve que de dire on va l'éradiquer. Mais on peut essayer quand même de le contenir. Et donc nous, ce qu'on préconise là où on va, c'est le piégeage citoyen. C'est-à-dire qu'il y ait le maximum de personnes qui soient sensibilisées à la question pour s'investir dans le piégeage. Et sur une période très particulière, qui est la période du printemps, ou la période directement juste après l'automne, avant l'hiver. C'est la période où, au printemps, les femelles fondatrices sortent de leur hibernage, et avant qu'elles constituent la colonie, on va les piéger. Et juste avant l'hiver, au moment où elles se sont faites féconder, et avant qu'elles rentrent en hibernage, on va avoir une deuxième période de piégeage des futures fondatrices.
1: Alors là, ça va vraiment permettre d'empêcher l'essaimage, on va dire.
2: D'empêcher la colonie de se constituer. Mmh. Hein? Voilà, là, on fait un véritable travail. Et après, alors, par exemple, le piégeage de printemps, c'est de mars à mai. Bon, nous, on arrête en mai. Parce que après, les reines, les fondatrices, hein, qu'on appelle les reines, les fondatrices sont rentrées dans les nids et elles ne sortiront plus. Elles ne vont faire que pondre. Et donc, on va piéger quoi ? On va piéger des ouvrières. Mmh. Mais des ouvrières, il y en a 8000 par nid.
1: Oui.
2: Donc, et vous n'aurez jamais la reine.
1: Oui.
2: Voilà. Alors qu'au printemps, ou bien juste avant l'hiver, en piégeant la reine, eh bien, on va éviter la colonie, et on va éviter ces fameux 12 kilos d'insectes de disparaître. On va protéger par là la biodiversité.
1: Comment est-ce qu'on les piège ? C'est quoi le piège à frelons asiatiques ?
2: Les pièges, maintenant, il y a un marché du piège. Il ne faut pas se tromper, là. Hein. Ça va du piège qui arrive de Corée, hein, et au piège à la bouteille qu'on fabrique nous.
1: Oui. Alors moi, ouais. J'aime pas trop le piège à la bouteille, parce qu'on piège peut-être des frelons, mais on piège des papillons, on piège toutes sortes d'insectes.
2: Je suis complètement d'accord avec vous,
1: ouais.
2: Sauf que il y a deux règles. Il y a une règle et quelque chose à retenir.
1: Okay.
2: La règle, c'est la période de piégeage. Je disais de mai, de mars à mai.
1: Mars à mai,
2: s'agissant du frelon asiatique, il n'y a que les femelles fécondées qui sont en l'air,
1: okay.
2: Qu'on appelle les gynies. Il n'y a qu'elles en l'air, il n'y a pas d'ouvrières encore. Théoriquement, maintenant, ça se réduit par rapport au réchauffement climatique. Théoriquement, le frelon asiatique sort avant le frelon européen.
1: Okay.
2: Donc, on a ce décalage qui est intéressant. Et au mois de mars, eh bien, nous n'avons pas encore, pas encore beaucoup de guêpes, pas encore de papillons, pas encore de tout ça. Voilà. Après, il y a, dans cette période-là, en une semaine, moi, dans un piège non sélectif, la bouteille, je vais piéger jusqu'à 5-6 rennes. Hein? Mais imaginons même que dans la période d'une semaine, j'en piège qu'une de rennes.
1: On a préservé bien plus d'insectes que si on l'avait laissé dans la nature.
2: Voilà, parce que en même temps, vous aviez raison tout à l'heure, en même temps, je vais piéger 50 grammes de mouches, de pucerons, de papillons, peut-être, les premiers qui sont sortis, les pauvres, 50 grammes. Mais pour une femelle fécondée asiatique, donc j'aurais épargné 12 kilos. Et j'aurais sacrifié 50 grammes.
1: D'accord. On ne fait pas d'omelette sans casser deux. Voilà, c'est un peu là l'idée. C'est un bénéfice.
2: Il y a un ratio. Et je trouve que là, le ratio, il est positif.
1: Et l'automne ?
2: Et l'automne, ça va être pareil. Les conditions sont différentes, mais à l'automne, c'est à peu près pareil. On va piéger d'autres choses. Mais si on arrive à piéger des rennes, c'est autant de rennes qui sont de futures colonies qu'on aura évitées.
1: Et c'est à partir de quel mois, l'automne ?
2: Là, maintenant, c'est variable en fonction des températures, mais on va dire octobre-novembre.
1: Octobre-novembre.
2: C'est la période.
1: Okay.
2: Hein, octobre-novembre. Mais pour vous donner une idée, quand même, nous, à Miramas, quand on piège, c'est la troisième année qu'on lance des grandes campagnes de piégeage, eh bien, la première année, il y a deux ans, donc, on a piégé 1256 rennes. Alors, je vous dirai qu'on a piégé 1256 rennes. Une fois qu'on arrête la campagne de piégeage de rennes, on lance la campagne de repérage des nids pour les faire détruire.
1: Ça, c'est en automne, ça.
2: Non, c'est... vous vous baladez dans la colline, en été, vous voyez un nid.
1: Ah oui.
2: Voilà.
1: Oui, mais c'est difficile, on les voit pas.
2: La preuve, c'est qu'on a fait détruire 19 nids. 19.
1: C'est pas mal, déjà.
2: Non. Alors, quand vous le rapprochez de 1200 rennes...
1: Donc, la bouteille, pourquoi pas, mais il n'y aurait pas un piège un peu plus...
2: Nous, on utilise un type de piège qui coûte rien du tout.
1: Ah, alors, il est là, derrière, là ?
2: Oui, c'est celui-là.
1: Ah, c'est celui-là.
2: Qui coûte rien, qui se visse sur un pot de confiture.
1: Hein. Ah oui, c'est une espèce de bouchon de confiture,
2: voilà.
1: qui se relève un peu, oui.
2: Voilà, qui se visse là.
1: Ah, mais là, c'est des...
2: Ça, c'est des frelons
1: que vous avez,
2: ouais,
1: dans votre boîte, là.
2: Ouais.
1: Ils sont tous morts, hein.
2: Ouais, ouais.
1: Je suis rassuré. Pourquoi vous les laissez ?
2: Pour montrer aux gens la différence entre l'asiatique et l'européen.
1: Oui, c'est plus jaune. Hein. L'européen est plus jaune et plus gros aussi, il me semble.
2: Il est nettement plus gros, vous allez voir.
1: Ouais.
2: C'est nettement plus gros. Il est beaucoup plus gros.
1: Et il est moins poilu aussi, il me semble.
2: Et là, il est un peu déshydraté, donc.
1: Ouais.
2: Et les pattes de l'asiatique sont jaunes.
1: Mais on voit ce nid là que vous exposez, qui est incroyable. Hein. Je ne sais pas comment vous avez fait pour le récupérer, mais il y a plein de cellules
2: ça,
1: de
2: par couvain. Exemple,
1: hein.
2: Ça, par exemple, toute la ponte, celui-là, on l'a récupéré il y a 15 jours à peu près.
1: Ah, oui.
2: C'était le début d'un nid secondaire. Tout ce que vous voyez blanc, c'est la ponte.
1: Ah, oui.
2: Et tout ce qui est vide, c'est les larves qui sont là, qui sont tombées quand on l'a récupéré. Voilà.
1: Énorme.
2: C'est le tout début du nid.
1: Donc, on revient sur ce piège. C'est un bouchon qu'on met sur un pot de confiture.
2: C'est tout. Il y a un attractif dedans. L'attractif, c'est toujours le même. Qu'on utilise, quel que soit le piège qu'on utilise, c'est toujours le même. C'est un mélange de sirop de grenadine, bière, vin blanc. Le sirop de grenadine, c'est pour le sucre. La bière, c'est pour la levure. Donc, on peut remplacer la bière à part de la levure de boulanger.
1: Okay.
2: Et le vin blanc, c'est pour l'alcool qui va repousser les abeilles.
1: Ah, ok, donc ça évite de piéger les abeilles.
2: Voilà.
1: Ah, ben c'est bien, ouais.
2: Voilà, c'est pour ça que je disais tout à l'heure qu'on change.
1: On peut les acheter où, ces pièges là ?
2: Alors, nous, par exemple, ces pièges-là, on les donne à nos adhérents.
1: Ah, oui, bon, on va adhérer alors. Rappelez-nous le nom de votre association.
2: Frelon Asiatique Sans Frontières.
1: Frelon Asiatique Sans Frontières.
2: Et on les distribue, donc c'est pour ça qu'ils sont numérotés.
1: Ouais.
2: Et donc, les gens, tous les 10 jours, nous font un retour en nous disant. Voilà, j'ai piégé tant de rennes.
1: Okay.
2: Voilà. Et à la fin, on fait...
1: Et comment on les reconnaît, les rennes ?
2: Alors, c'est souvent la question. Comment on reconnaît une reine d'une ouvrière ? Je disais tout à l'heure que la reine, elle sort...
1: Une petite couronne.
2: Non, justement. La reine, elle sort au mois de mars de son hivernage.
1: Ouais.
2: Et elle est seule.
1: Ouais.
2: puisque toute la colonie de l'année d'avant est morte.
1: Ouais, d'accord.
2: Donc, quand vous voyez un frelon asiatique qui vole au mois de mars, c'est automatiquement une reine. Au mois de mai, c'est plus pareil, parce qu'au mois de mai, vous allez encore avoir les dernières reines, mais les premières ouvrières qui sont nées en avril. Donc, généralement, on s'arrête vers le 10 mai, le piégeage. Parce qu'après, on va piéger trop d'ouvrières par rapport aux reines, après on n'arrive plus à les discerner. Nous, on n'arrive pas à les discerner. Bon, moi, sincèrement, je ne reconnais pas. Vous mettez une reine et une ouvrière à côté, je ne les reconnais pas.
1: D'accord.
2: Il y a des signes, les grands spécialistes savent les reconnaître. Moi, ce n'est pas ça qui m'intéresse. Ce qui m'intéresse, c'est de vous dire, au mois de mars, il n'y a que des reines. Si vous me piégez du frelon asiatique au mois de mars, vous ne piégez que des reines. La preuve, vous appuyez sur leur abdomen, vous verrez les œufs sortir.
1: Ah oui. Eh bien, merci beaucoup. Donc, je rappelle votre nom.
2: Errol Ferrer.
1: Donc, vous êtes un écologiste convaincu et vous nous présentiez aujourd'hui votre association Frelon Asiatique.
2: Sans frontières.
1: Sans frontières. Ouais. Voilà. Et on encourage peut-être nos auditeurs à adhérer, à venir, à vous rejoindre.
2: Oh ben. Ou bien à créer des collectifs locaux sur cette base-là. Et nous, on peut venir pour aider la création des collectifs locaux sur cette base-là et fournir du matériel pédagogique et former les bénévoles à la lutte contre le frelon.
1: D'accord. Et donc, il y a un site internet pour vous?
2: Non, on n'a pas de site internet. On a une adresse mail.
1: Allez-y.
2: frelon13140@gmail.com.
1: Frelon au pluriel, 13140@gmail.com.
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1: Bonjour, nous voici aujourd'hui à la fête de l'Abeille Noire le 4 et 5 juillet. C'est une fête qui est dédiée à la préservation de l'abeille noire locale. C'est dans la vallée aux abeilles noires, c'est organisé par l'Arbre aux abeilles, qui est une association qui s'efforce de préserver cette abeille locale. Alors on reprend avec... comment s'appelle votre association ?
2: Frelons Asiatiques Sans Frontières.
1: Qui est basée où cette association ?
2: À Miramas, dans les Bouches-du-Rhône.
1: D'accord. Vous êtes venu de Miramas aujourd'hui ?
2: Oui.
1: Ah bravo !
2: Mais on fait partout où on nous le demande, on va. Pour faire ce travail-là de sensibilisation et d'explication.
1: Et donc vous,
2: et nous ne sommes que des bénévoles.
1: Vous, c'est quoi votre nom ?
2: Hérol Ferrer.
1: Hérol Ferrer. Donc, vous nous expliquez le danger, enfin les menaces que font peser le frelon asiatique sur la biodiversité, sur la santé et sur l'économie aussi, hein, l'économie agricole. Mmh. Et vous, votre sensibilisation, elle concerne quel point particulièrement ?
2: La biodiversité. Mmh. Parce que, je suis écologiste, évidemment. Et pour moi, ce qui m'intéresse, c'est l'impact, c'est même plus la menace, c'est l'impact du frelon asiatique sur la biodiversité. Mmh. Aujourd'hui, qu'on ne voit pas et qu'on ne mesure pas, mais qu'on peut imaginer aisément par rapport à tout ce qu'on a dit précédemment.
1: Alors, qu'est-ce qu'on peut faire pour essayer de lutter contre le frelon asiatique ? Il y a beaucoup de gens qui disent, maintenant il est en Europe, il est en France, on ne peut plus rien y faire. Est-ce qu'il y a quand même des gestes qu'on peut avoir ?
2: Alors, nous, ce qu'on préconise à travers de notre association, c'est le piégeage. Mais pas le piégeage comme, par exemple, pour protéger un rucher. Parce que pour protéger un rucher, on va piéger en été, notamment. Puisqu'on va essayer de protéger la ruche et la récolte de miel et compagnie. Et la ruche, en règle générale. Ce qui est important là-dedans, c'est de dire... Comment on va piéger, pourquoi on va piéger, quand on va piéger, pour essayer d'être efficace. Et je ne dis pas d'éradiquer. Pour l'instant, effectivement, ce que vous disiez précédemment, c'est vrai. Aujourd'hui, c'est un rêve que de dire on va l'éradiquer. Mmh. Mais on peut essayer quand même de le contenir. Et donc nous, ce qu'on préconise là où on va, c'est le piégeage citoyen. C'est-à-dire qu'il y ait le maximum de personnes qui soient sensibilisées à la question pour s'investir dans le piégeage. Et sur une période très particulière, qui est la période du printemps, ou la période directement juste après l'automne, avant l'hiver. C'est la période où, au printemps, les femelles fondatrices sortent de leur hibernage, et avant qu'elles constituent la colonie, on va les piéger. Et juste avant l'hiver, au moment où elles se sont faites féconder, et avant qu'elles rentrent en hibernage, on va avoir une deuxième période de piégeage des futures fondatrices.
1: Alors là, ça va vraiment permettre d'empêcher l'essaimage, on va dire.
2: D'empêcher la colonie se constituer. Mmh. Hein? Voilà, là, on fait un véritable travail. Et après, alors, par exemple, le piégeage de printemps, c'est de mars à mai. Bon, nous, on arrête en mai. Parce que après, les reines, les fondatrices, hein, qu'on appelle les reines, les fondatrices sont rentrées dans les nids et elles ne sortiront plus. Elles ne vont faire que pondre. Et donc, on va piéger quoi ? On va piéger des ouvrières. Mmh. Mais des ouvrières, il y en a 8000 par nid.
1: Oui.
2: Donc, et vous n'aurez jamais la reine.
1: Oui.
2: Voilà. Alors qu'au printemps ou bien juste avant l'hiver, en piégeant la reine, eh bien, on va éviter la colonie et on va éviter ces fameux 12 kilos d'insectes de disparaître. On va protéger par là la biodiversité.
1: Comment est-ce qu'on les piège ? C'est quoi le piège à frelons asiatiques ?
2: Les pièges, maintenant, il y a un marché du piège. Il ne faut pas se tromper là. Hein. Ça va du piège qui arrive de Corée, hein, et au piège à la bouteille qu'on fabrique nous.
1: Oui. Alors moi, j'aime pas trop le piège à la bouteille, parce qu'on piège peut-être des frelons, mais on piège des papillons, on piège toutes sortes d'insectes.
2: Je suis complètement d'accord avec vous, sauf qu'il y a deux règles. Il y a une règle et quelque chose à retenir.
1: Okay.
2: La règle, c'est la période de piégeage. Je disais de mars à mai.
1: Mars à mai,
2: s'agissant du frelon asiatique, il n'y a que les femelles fécondées qui sont en l'air, qu'on appelle les gynes. Il n'y a qu'elles en l'air, il n'y a pas d'ouvrières encore. Théoriquement, maintenant, ça se réduit par rapport au réchauffement climatique. Théoriquement, le frelon asiatique sort avant le frelon européen.
1: Okay.
2: Donc, on a ce décalage qui est intéressant. Et au mois de mars, eh bien, nous n'avons pas encore, pas encore beaucoup de guêpes, pas encore de papillons, pas encore de tout ça. Voilà. Après, il y a, dans cette période-là, en une semaine, moi, dans un piège non sélectif, la bouteille, je vais piéger jusqu'à 5-6 rennes. Hein? Mais imaginons même que dans la période d'une semaine, j'en piège qu'une de rennes.
1: On a préservé bien plus d'insectes que si on l'avait laissé dans la nature.
2: Voilà, parce que en même temps, vous aviez raison tout à l'heure, en même temps, je vais piéger 50 grammes de mouches, de pucerons, de papillons, peut-être les premiers qui sont sortis, les pauvres, 50 grammes. Mais pour une femelle fécondée asiatique, donc j'aurais épargné 12 kilos et j'aurais sacrifié 50 grammes.
1: D'accord. On ne fait pas d'omelette sans casser deux, voilà, c'est un peu là l'idée, c'est un bénéfice.
2: Il y a un ratio, et je trouve que là, le ratio, il est positif.
1: Et l'automne ?
2: Et l'automne, ça va être pareil. Les conditions sont différentes, mais à l'automne, c'est à peu près pareil. On va piéger d'autres choses, mais si on arrive à piéger des rennes, c'est autant de rennes qui sont de futures colonies qu'on aura évité.
1: Et c'est à partir de quel mois, l'automne ?
2: Là, maintenant, c'est variable en fonction des températures, mais on va dire octobre-novembre.
1: Octobre-novembre.
2: C'est la période.
1: Okay.
2: Hein, octobre-novembre. Mais pour vous donner une idée, quand même, nous, à Miramas, quand on piège, c'est la troisième année qu'on lance des grandes campagnes.

0: c'est celui-là.
1: Ah, c'est celui-là.
0: Qui coûte rien, qui se visse sur un pot de confiture.
1: Ah oui, c'est une espèce de, ouais, de bouchon de confiture, voilà. qui se relève un peu. Ouais, c'est...
0: Voilà. Qui se visse là.
1: Ah, mais là, c'est des,
0: ça, c'est
1: des frelons que vous avez,
0: ouais,
1: dans votre boîte là.
0: Ouais.
1: Ils sont tous morts, hein.
0: Ouais, ouais.
1: Je suis rassuré.
0: Il y a
1: pourquoi
0: des
1: vous les laissez?
0: Pour montrer aux gens la différence entre l'asiatique et l'européen.
1: Oui, c'est plus jaune, hein. L'européen est plus jaune et,
0: ouais,
1: plus gros aussi, il me semble.
0: Il est nettement plus gros, vous allez voir.
1: Ouais, ouais.
0: Nettement plus gros. Il est beaucoup plus gros.
1: Et il est moins poilu aussi, il me semble.
0: Et les, bon, là, il est un peu déshydraté, donc.
1: Ouais.
0: Et les pattes de, les pattes de l'asiatique sont jaunes.
1: Mais on voit là, on voit ce nid là que vous exposez, qui est incroyable. Hein. Je sais pas comment vous avez fait pour le récupérer, mais il y a plein de cellules,
0: ça,
1: de couvain.
0: Hein. Ça, par exemple, toute la ponte. Celui-là, on l'a récupéré il y a 15 jours à peu près.
1: Ah oui.
0: C'était le début d'un nid secondaire. Tout ce que vous voyez blanc, c'est la ponte.
1: Ah oui.
0: Et tout ce qui est vide, c'est les larves qui sont là, qui sont tombées quand on l'a récupéré. Voilà.
1: Énorme.
0: C'est le début de, c'est le tout début du nid.
1: Donc on revient sur ce piège. C'est un bouchon qu'on met sur un,
0: voilà,
1: un pot de confiture.
0: C'est tout. Il y a un attractif dedans. L'attractif, c'est toujours le même. Qu'on utilise, quel que soit le piège qu'on utilise, c'est toujours le même. C'est un mélange de sirop de grenadine, bière, vin blanc. Le sirop de grenadine, c'est pour le sucre. La bière, c'est pour la levure. Donc on peut remplacer la bière à part de la levure de boulanger.
1: Okay.
0: Et le vin blanc, c'est pour l'alcool qui va repousser les abeilles.
1: Ah ok, donc ça évite de piéger les abeilles.
0: Voilà.
1: Ah ben c'est bien, ouais.
0: Voilà, c'est pour ça que je disais tout à l'heure qu'on
1: et
0: change.
1: On peut les acheter où ces pièges?
0: Alors nous, par exemple, ces pièges-là, on les donne à nos adhérents.
1: Ah oui, bon, on va adhérer, ouais, alors. Rappelez-nous le nom de votre association.
0: Frelons Asiatiques Sans Frontières.
1: Frelons Asiatiques Sans Frontières.
0: Et on les distribue, donc c'est pour ça qu'ils sont numérotés.
1: Ouais.
0: Et donc les gens, tous les 10 jours, nous font un retour en nous disant, voilà, j'ai piégé tant de rennes.
1: Okay.
0: Voilà. Et à la fin, on fait...
1: Et comment on les reconnaît, les rennes?
0: Alors, c'est ça, c'est souvent la question. Comment on reconnaît une reine d'une ouvrière? Je disais tout à l'heure que la reine, elle sort...
1: Une petite couronne.
0: Non, justement. La reine, elle sort au mois de mars de son hivernage.
1: Ouais.
0: Et elle est seule.
1: Ouais.
0: Puisque toute la colonie de l'année d'avant est morte.
1: Ouais, d'accord.
0: Donc, quand vous voyez un frelon asiatique qui vole au mois de mars, c'est automatiquement une reine. Au mois de mai, c'est plus pareil. Parce qu'au mois de mai, vous allez encore avoir les dernières reines, mais les premières ouvrières qui sont nées en avril. Donc, généralement, on s'arrête vers le 10 mai, le piégeage. Parce qu'après, on va piéger trop d'ouvrières par rapport aux reines. Après, on n'arrive plus à les discerner. Nous, on n'arrive pas à les discerner. Bon, moi, sincèrement, je ne reconnais pas. Vous me mettez une reine et une ouvrière à côté, je ne les reconnais pas.
1: D'accord.
0: Il y a des signes. Hein, les grands spécialistes savent les reconnaître. Moi, ce n'est pas ça qui m'intéresse. Ce qui m'intéresse, c'est de vous dire, au mois de mars, il n'y a que des reines. Si vous me piégez du frelon asiatique au mois de mars, vous ne piégez que des reines. La preuve, vous appuyez sur leur abdomen, vous verrez les œufs sortir.
1: Ah oui. Eh ben, merci beaucoup. Donc, je rappelle votre nom.
0: Errol Ferrer.
1: Donc, vous êtes un écologiste convaincu et vous nous présentiez aujourd'hui votre association Frelons Asiatiques.
0: Sans frontières.
1: Sans frontières.
0: Ouais.
1: Voilà. Et on encourage peut-être nos auditeurs à adhérer, à venir, à vous rejoindre.
0: Ouais, ben, ou bien à créer des collectifs locaux sur cette base-là. Et nous, on peut venir pour aider à la création des collectifs locaux,
1: okay,
0: sur cette base-là et fournir du matériel pédagogique et former les bénévoles à la lutte contre le frelon.
1: D'accord. Et donc, il y a un site internet pour vous?
0: Non, on n'a pas de site internet. On a une adresse mail.
1: Allez-y.
0: frelon13140@gmail.com.
1: Frelon au pluriel, 13140@gmail.com.
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Prévision météorologique pour ce mercredi, nous sommes le 22 juillet. Il fera beau un peu partout dans notre région. Dans le département du Gard, tout d'abord, on n'est plus en vigilance orange. Il fera 32 degrés, donc à 1 ou 2 degrés près, mais il fait quand même très chaud. Avec donc des températures qui sont chaudes l'après-midi. À Florac, il fera beau également, entre 15 et 30 degrés. À Mende, on sera 3 degrés au-dessus des normes saisonnières, puisqu'on atteindra en après-midi les 29 degrés. Et à Langogne, il fera très beau, température comprise entre 11 et 25 degrés pour la journée. Pour la journée de demain, pour jeudi, ce 23 juillet, à Alès, attention, rafale de plus en plus soutenue, rafale de vent donc, avec des vents qui pourront atteindre les 50 à 60 km/h. Les températures ne changent pas beaucoup, on reste à 20 degrés le matin, 31 l'après-midi, très chaud quand même. À Florac, 17 le matin, 28 l'après-midi avec du vent également. À Mende, il fera beau avec des températures entre 15 et 27 degrés. Et à Langogne, attention également à des rafales encore un peu plus soutenues, entre 50 et 60 km/h, des températures qui fluctueront entre 13 et 23 degrés au cours de la journée, valeur proche de la normale. À bientôt pour d'autres flashs météo sur Intervalle.

0: Paris, 4 heures en temps universel. Bonjour Marion Cazanov.
1: Bonjour Arthur Ponchelet.
0: Une nouvelle demi-heure d'actualité avec vous et à la une, ces nouvelles frappes américaines sur l'Iran.
1: Et pour la 11e nuit consécutive, les États-Unis n'en ont pas fini avec cette guerre, dit Donald Trump, et la facture s'alourdit pour le Pentagone. Le ministre de la Défense a réclamé hier une rallonge au Congrès. En Inde, le mouvement de contestation du parti des cafards s'élargit au sein de la population, mais aussi dans ses revendications. On est aussi à Amdafok dans ce journal, ville du nord de la Centrafrique, encore meurtrie par l'attaque d'un groupe rebelle il y a 3 semaines. Et puis, en France, la ministre de l'écologie va présenter tout à l'heure sa démission. Monique Barbu s'opposait à l'adoption d'une mesure controversée dans la loi d'urgence agricole. En Iran, la nuit troublée par de nouvelles frappes américaines, la défense anti-aérienne a été activée à Téhéran. L'agence iranienne IRNA fait état d'explosions dans le sud et le nord-ouest, mais aussi dans la ville de Bouchehr où se trouve une centrale nucléaire. Les États-Unis n'en ont pas fini du tout avec la guerre, a dit hier Donald Trump. Cette guerre, déjà, devrait coûter 37,5 milliards de dollars jusqu'à fin septembre. C'est ce qu'a estimé Pete Hegseth, le ministre américain de la Défense. Devant le Congrès, il y a quelques heures, il a demandé le déblocage d'une grosse enveloppe pour le Pentagone. Correspondance aux États-Unis de Lubna Anaki.
2: Il nous faut 67 milliards de dollars. C'est la demande formulée hier par Pete Hegseth devant une commission du Congrès. Le secrétaire à la Défense estime cette enveloppe cruciale pour le fonctionnement du Pentagone et pour la poursuite de la guerre contre l'Iran.
3: Cette demande est urgente et nécessaire pour répondre aux besoins urgents de notre département.
2: Mais la séance n'a pas été sans entrave. À plusieurs reprises, Pete Hegseth a été interrompu par des manifestants. Illustration une nouvelle fois de l'impopularité aux États-Unis de cette guerre contre l'Iran. Le secrétaire à la Défense a aussi dû répondre aux critiques de sénateurs démocrates sceptiques quant à la demande de milliards de dollars. Pourquoi les Américains devraient continuer à financer une guerre pour laquelle le président n'a pas obtenu l'autorisation du Congrès, a notamment lancé la sénatrice Patty Murray, des échanges qui ont donné lieu à des moments tendus.
4: Vous, monsieur, vous êtes un raté. Quand allez-vous faire preuve de leadership?
5: Où est votre leadership quand vous, démocrates, refusez de soutenir les troupes? Donnez-nous l'argent.
2: C'était la première fois depuis plus de 2 mois que Pete Hegseth venait s'expliquer devant le Congrès sur la guerre en Iran. Tout cela alors que la situation s'enlise et que le bilan des pertes américaines s'alourdit. Lubna Anaki, New York, RFI.
1: Une guerre qui s'est élargie jusqu'au Liban dès le mois de mars avec des affrontements entre Israël et le Hezbollah, soutien de Téhéran. Hier à Washington, Donald Trump a reçu son homologue libanais, Joseph Aoun, pour parler de l'accord de paix signé il y a près d'un mois entre le Liban et Israël, accord sous médiation américaine. Non reconnu par le Hezbollah, cet accord prévoit le désarmement du groupe chiite et également un retrait progressif de l'armée israélienne dans des zones pilotes du sud Liban en échange d'un déploiement dans ces zones de l'armée libanaise. Ce déploiement a commencé hier à l'occasion de cette rencontre à Washington, mais l'armée libanaise a dénoncé des tirs israéliens. On en reparle plus largement dans une heure avec notre correspondant à Jérusalem. En Inde, le Premier ministre Narendra Modi reste silencieux face à une contestation qui, elle, est de plus en plus bruyante. Le parti des cafards, mouvement lancé sur les réseaux sociaux, réclame une réforme du système universitaire et le renvoi du ministre de l'Éducation. Et désormais, la sphère politique s'empare du mouvement. Hier, le chef de l'opposition, Rahul Gandhi, a demandé la démission du Premier ministre au lendemain d'une grande manifestation violemment réprimée par la police. Christophe Jaffrelot est spécialiste de l'Inde. Il note que cette contestation se propage jusque dans le fief de Narendra Modi.
6: C'est un mouvement qui a pris une ampleur considérable. D'abord parce que sont descendus dans la rue des milliers et des milliers de personnes, 100 000 à New Delhi hier. On est quand même maintenant aussi interpellé par des manifestations similaires à travers le pays, y compris dans la circonscription de Narendra Modi à Benares. Et puis on a dépassé la seule revendication initiale, la démission du ministre de l'Éducation. C'est maintenant Narendra Modi lui-même qui est mis en cause. Et donc ce même Premier ministre au pouvoir depuis 12 ans maintenant n'a pas répondu aux attentes. 2014, j'étais vraiment la lune qui était promise à tout le monde. Le grand problème de l'Inde, c'est l'emploi des jeunes. Donc ce sont des étudiants et des jeunes chômeurs que l'on retrouve majoritairement dans la rue.
1: Christophe Jaffrelo avec Mélissa Barra. L'armée ukrainienne a un nouveau commandant en chef. Le président Volodymyr Zelensky a nommé hier Mykhailo Drapaty après avoir limogé Oleksandr Syrsky, très critiqué ces derniers mois. Et cette destitution intervient après des jours de manifestations contre un autre limogeage, celui du populaire ministre de la Défense, Mykhailo Fedorov. Plus de 4 ans après le début de l'invasion russe à grande échelle, les combats sont toujours acharnés dans l'Est. Les pertes civiles, elles, sont en augmentation. Et dans cette guerre, l'Union européenne prépare un 21e paquet de sanctions contre la Russie pour peser sur son effort de guerre. Ces sanctions doivent concerner le transport de GNL, le gaz naturel liquéfié. Mais la Grèce s'y oppose pour l'instant car certaines compagnies maritimes du pays dépendent de ce transport. L'UE espère trouver un compromis aujourd'hui lors d'une réunion à Bruxelles. Emmanuel Stils.
7: Qu'est-ce qui pousse la Grèce à bloquer une série de sanctions qu'elle avait pourtant validées dans un premier temps? Quand on parle de pression sur le gouvernement et d'intérêts économiques en Grèce, les armateurs ne sont jamais loin. À partir du 1er janvier 2027, l'Union européenne entend interdire l'importation et le transport de gaz naturel liquéfié originaire de Russie. Une restriction qui frapperait de plein fouet la compagnie grecque Dynagas du milliardaire Georges Prokopiou, qui affrète des navires transportant le GNL russe. La Grèce argumente pourquoi céder un tel marché à des pays non européens. D'après Konstantinos Filis, directeur de l'Institut d'affaires internationales à Athènes, les 27 doivent mettre en place des sanctions effectives contre la Russie, mais sans porter préjudice à leurs propres entreprises.
8: Il faut souligner que la Grèce fait exactement ce que d'autres pays européens ont fait avant elle en protégeant leurs intérêts commerciaux. Ce n'est pas seulement des questions de géopolitique qui entrent en jeu. Il faut aussi prendre en compte la protection des intérêts économiques nationaux.
7: Plusieurs pistes sont explorées pour lever le veto grec et les armateurs pourraient obtenir gain de cause. Il est question d'un délai accordé aux transporteurs de GNL, voire d'une suppression pure et simple de la mention interdisant le transport. Emmanuel Stils, Athènes, RFI.
1: En Centrafrique, la situation humanitaire reste préoccupante à Amdafok, dans le nord-est, à la frontière avec le Soudan. Il y a 3 semaines, des combats ont opposé les rebelles de l'ASP, l'Alliance du sursaut patriotique, à l'armée centrafricaine. Cette dernière contrôle la ville avec ses alliés, mais cet épisode a laissé de profondes cicatrices. Plus de 16 000 habitants sont toujours réfugiés près de la base de la MINUSCA. 2000 autres ont fui vers Birao. Rolf Stef Domialeux s'est rendu à Amdafok.
9: Avec l'appui de la MINUSCA et l'IFAKA, nous avons fait le tour de la ville pour toucher du doigt les impacts de cette crise.
10: À Amdafok, il ne reste qu'un paysage de désolation. À chaque pas, Thierry Evaris Bingenindi, gouverneur de la région du Ferti, est bouleversé.
9: Aucun bâtiment administratif n'est resté. Les écoles, le marché, la gendarmerie, la police, même le bureau du sous-préfet qui vient d'être construit par la MINUSCA, ils ont saccagé tout.
10: Même si des moustiquaires et des tentes sont distribuées à la population, les besoins humanitaires demeurent immenses.
9: Mais j'ai vu les enfants malades qui sont venus, qui sont couchés à même le sol. Il n'y a pas d'eau. Surtout le vivre et la santé, ça m'a vraiment touché, quoi.
10: Le tissu social est bouleversé. Bouba Kaïda, un habitant d'Amdafok qui a perdu sa femme et sa maison, ne veut plus revivre une telle crise.
11: Dans la Vakaga, nous avons trop souffert. La guerre a détruit notre région. Nous ne voulons plus de crise.
10: Malgré cette détresse, le gouvernement se veut rassurant auprès de la population.
9: Le gouvernement ne les oublie pas. Si moi-même je suis arrivé jusqu'ici, jusqu'à Amdafok, c'est le gouvernement. Et on est en train de se battre, dans tout ira dans l'ordre.
10: L'effectif des forces armées centrafricaines continue d'être renforcé afin d'assurer la sécurité de l'ensemble de la préfecture. Rolf Steve Domerle, de retour d'Amdafok, RFI.
1: RFI 6h09 à Paris. En France, la ministre de l'écologie va présenter aujourd'hui sa démission. Monique Barbu claque la porte du gouvernement. Après l'adoption de la loi d'urgence agricole, elle s'opposait à un volet du texte qui réautorise 2 pesticides. Monique Barbu ne sera restée que 9 mois au ministère pour un bien maigre bilan, Jeanne Richard.
12: L'absence de Monique Barbu des bancs de l'Assemblée nationale lors de l'adoption de la loi agricole est à l'image de son passage au ministère de la Transition écologique, tacle Stéphane Kerkhoff, directeur d'Agir pour l'environnement.
13: À chaque fois qu'il y a eu une crise écologique, elle a été aux abonnés absentes. Et c'est vrai que dans un gouvernement relativement réfractaire aux questions d'écologie, on avait besoin d'un ministre de combat extrêmement présent, extrêmement politique. Or, Monique Barbu, c'est quelqu'un qui n'a pas imprimé et qui n'a pas été à la hauteur des enjeux.
12: Connu pour son franc-parler, avec parfois des maladresses,

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2: Bonjour à toutes et à tous et bienvenue sur Radio Intervalle pour ce moment d'information locale. Nous parlons de l'actualité estivale du Musée du Désert. On en parle avec notre invitée du jour, Maïlys Roux, guide au Musée du Désert à Mialet où chantent les cigales. Maïlys Roux, bonjour.
3: Bonjour.
2: On peut rappeler peut-être quel est le contenu de ce musée, puisque le mot désert, ça renvoie pas du tout au Sahara, mais à des événements historiques régionaux.
3: Alors tout à fait, le musée du désert en fait est implanté pour une partie dans la maison d'un chef camisard. Donc les camisards, c'est les protestants en Cévennes qui ont pris les armes au début du XVIIIe siècle. Mais la période du désert est beaucoup plus longue. C'est une période qui a commencé en 1785, au moment où Louis XIV a révoqué l'édit de Nantes, donc qui finalement en fait a interdit le culte aux protestants en France, et qui perdure jusqu'à la Révolution française. Donc pendant un peu plus d'un siècle, finalement, le protestantisme est complètement interdit. Mais depuis quelques années, même le musée retrace une période beaucoup plus longue, puisqu'on repart des origines avec l'implantation de la réforme. Donc c'est quasiment 2 siècles et demi hein, qui sont retracés sur l'intégralité de la visite du musée.
2: Je suppose qu'il y a des visites guidées, mais on peut aussi le visiter de manière autonome ?
3: Oui, tout à fait. En fait, on peut visiter le musée sous les deux formes. Donc soit en visite libre, puisqu'il y a des petits panneaux explicatifs qui sont installés dans les différentes salles et qui retracent voilà, les événements les plus importants sur chaque période. Ou en effet, en visite guidée. Donc là, à partir de la saison, hein, on propose des visites tous les jours, sauf entre midi et 14h. Avec grand plaisir, on propose des visites guidées qui rendent la visite forcément plus logique.
2: Au programme de cet été, il y aura également de nombreux événements comme les traditionnelles assemblées, l'assemblée nocturne ce samedi 18 juillet et puis on y reviendra plus tard, l'assemblée du mois de septembre, le premier dimanche de septembre, ça va tomber le 6 cette année. Tout d'abord, rendez-vous ce samedi 18 juillet pour une assemblée nocturne à partir de 19h30.
3: Cette année, exceptionnellement, il y a un petit spectacle en amont, parce que l'assemblée nocturne officiellement est à partir de 21h30. Donc c'est là que se tient le culte alors dans l'atmosphère des assemblées clandestines du désert, qui sera cette année officié par le pasteur Pierre-Adrien Dumas. Mais cette année, puisqu'on accueille un camp d'enfants, de petits scouts, qui s'appelle l'association des Baladins, ils nous proposent à partir de 19h30 un spectacle. Ils sont une soixantaine, c'est des jeunes de 7 à 17 ans, qui font un spectacle sur la thématique des chemins de l'exil. Donc c'est eux-mêmes qui ont confectionné les décors. Donc cette année, ce sera vraiment une soirée pleine de vie.
2: Soirée gratuite ?
3: Oui, tout à fait. Oui. Tout ce qui est proposé, mais d'ailleurs toutes les animations de l'été sont gratuites, excepté le son et lumière, mais ça c'est pareil, on y reviendra. Mais sinon, oui, tout ce qui est organisé par le musée, assemblée nocturne, assemblée, conférence, tout est gratuit, en accès libre et en plein air.
2: Ensuite, la grande assemblée de début septembre qui réunit des milliers de protestants venus d'un peu partout dans le monde. Cette année, ce sera donc le dimanche 6 septembre. Elle sera consacrée à la grande figure de la résistance protestante qui est Marie Durand.
3: Cette année, l'Assemblée du Désert se tiendra le dimanche 6 septembre avec pour thématique « Femme, foi, résistance, retour sur Marie Durand » puisqu'on fête cette année le 250e anniversaire de sa mort. Puis on aura en effet toute une thématique l'après-midi avec les conférences et le matin à 10h30, un culte qui sera tenu par la pasteur Sandrine Moreau. Programmation autour de Marie Durand.
2: On revient à ce mois de juillet puisque du 23 au 25, il y aura 3 grandes soirées de spectacles.
3: Oui, le son et lumière reprend cette année, mais sous une forme complètement différente, puisque là, on avait eu pendant plusieurs années le son et lumière sous la forme d'un spectacle avec des gradins, etc. Mais cette année, c'est totalement différent. C'est un spectacle qui sera toujours historique, mais qui sera par contre déambulatoire et immersif. L'association des Parpaillots nous propose un spectacle qui s'appelle Les Lanternes de l'Exil, avec voilà cette thématique un peu différente, où finalement, c'est le public qui va complètement être baigné dans ce spectacle.
2: Chaque année, il rencontre beaucoup de succès.
3: Ah oui, ça fait partie en effet des événements majeurs du musée et de sa programmation estivale. Donc tous les ans, on nous réclame le son et lumière. Et cette année, avec cette forme différente, on pense que ça va être un vrai succès.
2: Donc on conseille au public de réserver sur le site www.lesparpaillots.fr puisque les places seront limitées. Ensuite, sur fin juillet et le mois d'août, il y aura une série de conférences les mercredis soirs à 18h30. On va donner rapidement les titres.
3: Alors, le mercredi 29 juillet, on aura une conférence par la vice-présidente de la Fédération protestante, donc Valérie Duval-Poujol, qui nous présentera une conférence qui s'appelle « Ces protestantes qui ont fait l'histoire, portrait au fil des siècles ». Et en lien justement avec cette conférence, on aura des visites thématiques cette année. Donc deux visites particulières, le 29 juillet à 16h, donc juste avant la conférence, et une seconde le 8 août à 14h30, sur les femmes de la réforme et du désert, pour rester en lien avec cette thématique féministe.
2: Le mercredi suivant, le 5 août, cette fois il sera question d'André Chanson, l'auteur régional bien connu.
3: Exactement, le 5 août, on recevra Catherine Vell, la petite fille de l'académicien, et Micheline Cellier, biographe d'André Chanson, qui nous présenteront donc une conférence sur André Chanson ou la puissance natif.
2: Rendez-vous toujours à 18h30 en plein air, en accès libre. Et c'est pareil pour le mercredi 12, cette fois, la petite cuisine du désert.
3: Là, ce sera une conférence, carrément, mais une lecture-conférence par Lionel Astier, donc notre vedette régionale, qui viendra nous présenter une conférence autour, en fait, de la petite scénette qui est présente dans le musée, autour de la cuisine Cévenole reconstituée. Donc, il nous fera toute une étude autour de cette scénette-là.
2: La dernière conférence, ce sera le mercredi 19 août, autour de la Grande Peste de 1720.
3: On recevra l'historien Henri Mouisset, qui nous présentera une thématique sur la Grande Peste de 1720, avec le lien avec les protestants et la peste.
2: Pour terminer, les infos pratiques sur le musée, quels sont les horaires, où est-ce qu'on peut retrouver tous ces renseignements?
3: Le musée est ouvert tous les jours, sur une période estivale, ouverture en continu, donc tous les jours de 9h30 à 18h30, et après on repassera en ouverture avec une fermeture entre midi et 2, donc ouvert de 10h à 12h30 et de 14h à 18h. Toutes ces informations sont recensées sur le site internet du musée, qui d'ailleurs dans l'été devrait connaître une refonte. Donc on aura un nouveau site à vous présenter cet été.
2: Musée-du-désert.com pour retrouver toutes ces activités. Et il y aura également une exposition temporaire qui viendra compléter la collection permanente du musée. C'est une expo photo, Cévennes Vintage 1960-1970. Patrick Nassia, photographe, présente ici une sélection de photos argentiques inédites prises pendant ces deux décennies en Cévennes, paysages, transhumances et spécialement à Mialet, notamment lors des assemblées du désert. C'est la fin de ce moment d'information locale sur Radio Intervalle. Merci de l'avoir suivi et à très bientôt.
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Prévision météorologique pour ce mercredi, nous sommes le 22 juillet. Il fera beau un peu partout dans notre région. Dans le département du Gard, tout d'abord, on n'est plus en vigilance orange. Il fera 32 degrés, donc à 1 ou 2 degrés près, mais il fait quand même très chaud. Avec donc des températures qui sont chaudes l'après-midi. À Florac, il fera beau également, entre 15 et 30 degrés. À Mende, on sera 3 degrés au-dessus des normes saisonnières, puisqu'on atteindra en après-midi les 29 degrés. Et à Langogne, il fera très beau, température comprise entre 11 et 25 degrés pour la journée. Pour la journée de demain, pour jeudi, ce 23 juillet, à Alès, attention, rafale de plus en plus soutenue, rafale de vent donc, avec des vents qui pourront atteindre les 50 à 60 km/h. Les températures ne changent pas beaucoup, on reste à 20 degrés le matin, 31 l'après-midi, très chaud quand même. À Florac, 17 le matin, 28 l'après-midi avec du vent également. À Mende, il fera beau avec des températures entre 15 et 27 degrés. Et à Langogne, attention également à des rafales encore un peu plus soutenues, entre 50 et 60 km/h, des températures qui fluctueront entre 13 et 23 degrés au cours de la journée, valeur proche de la normale. À bientôt pour d'autres flashs météo sur Intervalle.

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Amis auditeurs, bonjour, Gilles avec vous, heureux de vous retrouver pour une avant-dernière émission consacrée à une femme, Carole Fredericks. C'est un hommage, une femme qui n'est plus parmi nous et qui a chanté du gospel, qui a eu une bonne vingtaine de titres de gospel à son actif, avec un album qui s'intitule Springfield, d'ailleurs, qui a été réalisé avec des gospel, Reason to Stay. C'est le second titre que nous écouterons. Nous aurons l'occasion d'entendre également So I Pray, Aussi Je Prie, mais tout de suite, et pour commencer cette émission, je vous propose de retrouver le best du best au niveau du gospel, en tout cas l'un des gospels les plus connus dans le monde entier, c'est Oh Happy Day. Vous allez entendre une version qui déménage avec sa voix tout de même, qui nous fait résonner et qui en nous peut-être crée une certaine émotion. Oh Happy Day avec Carole Fredericks. Oh.

interprète tout de même particulièrement bien cette chanson, ce monument de la chanson gospel. Je vous propose maintenant Reason to Stay, une raison de rester, faut-il en trouver quelquefois. C'est en tout cas le thème de cette interprétation par Carole Fredericks, Reason to Stay.

Frédéric, peut-être comme beaucoup d'entre nous, dans certaines situations de sa vie, n'a rien trouvé d'autre, parce que c'est peut-être la seule solution aussi que la prière et la demande, peut-être le fait de se mettre à genoux aussi et de demander à Dieu une intervention. Et dans cette chanson, elle l'exprime et elle nous dit « So I pray » aussi, « Je prie ». Carole Frédéric.

l'occasion d'entendre trois titres avec Oh Happy Day, Reason to Stay et So I Pray d'un album qui s'intitule Springfield. Je vous le conseille fortement, c'est vraiment peut-être un des plus bels albums qu'elle a chanté d'ailleurs, bon, sans compter ceux où elle a travaillé bien sûr avec Coleman Jones ou aux États-Unis avec encore d'autres interprètes, mais moi j'aime beaucoup cet album en tout cas. Vous pouvez le trouver aujourd'hui dans toutes les bonnes discothèques. Nous aurons l'occasion donc de nous retrouver pour une dernière émission consacrée à Carole Fredericks. À bientôt, au revoir. 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

0: Bonjour à toutes et à toutes. Bienvenue dans cette émission en occitan. 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

0: Si aujourd'hui est à la fête de l'abeille noire le 4 et 5 juillet, c'est une fête qui est dédiée à la préservation de l'abeille noire locale. C'est dans la vallée aux abeilles noires, c'est organisé par l'Arbre aux abeilles, qui est une association qui s'efforce de préserver cette abeille locale. Alors on reprend avec... Alors comment s'appelle votre association ?
1: Frelons Asiatiques Sans Frontières.
0: Qui est basée où cette association ?
1: À Miramas, dans les Bouches-du-Rhône.
0: D'accord. Vous êtes venu de Miramas aujourd'hui ?
1: Oui.
0: Ah bravo !
1: Mais on fait partout où on nous le demande, on va. Pour faire ce travail-là de sensibilisation et d'explication.
0: Et donc vous,
1: et nous ne sommes que des bénévoles.
0: Vous, c'est quoi votre nom ?
1: Hérol Ferrer.
0: Hérol Ferrer. Donc, vous nous expliquez le danger, enfin les menaces que font peser le frelon asiatique sur la biodiversité, sur la santé et sur l'économie aussi, hein, l'économie agricole. Mmh. Et vous, votre sensibilisation, elle concerne quel point particulièrement ?
1: La biodiversité. Mmh. Parce que, bon, je suis écologiste, évidemment. Et pour moi, ce qui m'intéresse, c'est l'impact. C'est même plus la menace, c'est l'impact du frelon asiatique sur la biodiversité. Mmh. Aujourd'hui, qu'on ne voit pas et qu'on ne mesure pas, mais qu'on

0: qu'on peut imaginer aisément par rapport à tout ce qu'on a dit précédemment.
1: Alors, qu'est-ce qu'on peut faire pour essayer de lutter contre le frelon asiatique? Il y a beaucoup de gens qui disent, maintenant, il est en Europe, il est en France, on ne peut plus rien y faire. Est-ce qu'il y a quand même des gestes qu'on peut avoir?
0: Alors, nous, ce qu'on préconise à travers de notre association, c'est le piégeage. Mais pas le piégeage comme, par exemple, pour protéger un rucher. Parce que pour protéger un rucher, on va piéger en été, notamment. Puisqu'on va essayer de protéger la ruche et la récolte de miel et compagnie. Et la ruche en règle générale. Ce qui est important là-dedans, c'est de dire comment on va piéger, pourquoi on va piéger, quand on va piéger, pour essayer d'être efficace. Et je ne dis pas d'éradiquer. Pour l'instant, effectivement, ce que vous disiez précédemment, c'est vrai. Aujourd'hui, c'est un rêve que de dire on va l'éradiquer. Mais on peut essayer quand même de le contenir. Et donc nous, ce qu'on préconise là où on va, c'est le piégeage citoyen. C'est-à-dire qu'il y ait le maximum de personnes qui soient sensibilisées à la question pour s'investir dans le piégeage. Et sur une période très particulière, qui est la période du printemps ou la période directement juste après l'automne, avant l'hiver. C'est la période où, au printemps, les femelles fondatrices sortent de leur hibernage et avant qu'elles constituent la colonie, on va les piéger. Et juste avant l'hiver, au moment où elles se sont faites féconder et avant qu'elles rentrent en hibernage, on va avoir une deuxième période de piégeage des futures fondatrices.
1: Alors là, ça va vraiment permettre d'empêcher l'essaimage, on va dire.
0: D'empêcher la colonie de se constituer. Mmh. Hein? Voilà, là, on fait un véritable travail. Et après, alors, par exemple, le piégeage de printemps, c'est de mars à mai. Bon, nous, on arrête en mai. Parce que après, les reines, les fondatrices, hein, qu'on appelle les reines, les fondatrices sont rentrées dans les nids et elles ne sortiront plus. Elles ne vont faire que pondre. Et donc, on va piéger quoi? On va piéger des ouvrières. Mmh. Mais des ouvrières, il y en a 8000 par nid.
1: Oui.
0: Donc, et vous n'aurez jamais la reine.
1: Oui.
0: Voilà. Alors qu'au printemps ou bien juste avant l'hiver, en piégeant la reine, eh bien, on va éviter la colonie et on va éviter ces fameux 12 kilos d'insectes de disparaître. On va protéger par là la biodiversité.
1: Comment est-ce qu'on les piège? C'est quoi le piège à frelons asiatiques?
0: Les pièges, maintenant, il y a un marché du piège. Il ne faut pas se tromper là. Hein. Ça va du piège qui arrive de Corée, hein, et au piège à la bouteille qu'on fabrique nous.
1: Oui. Alors moi, ouais, J'aime pas trop le piège à la bouteille, parce qu'on piège peut-être des frelons, mais on piège des papillons, on piège toutes sortes d'insectes.
0: Je suis complètement d'accord avec vous,
1: ouais.
0: Sauf qu'il y a deux règles. Il y a une règle et quelque chose à retenir.
1: Okay.
0: La règle, c'est la période de piégeage. Je disais de mars à mai.
1: Mars à mai,
0: s'agissant du frelon asiatique, il n'y a que les femelles fécondées qui sont en l'air,
1: okay,
0: qu'on appelle les gynies. Il y a qu'elles en l'air, il n'y a pas d'ouvrières encore. Théoriquement, maintenant, ça se réduit par rapport au réchauffement climatique. Théoriquement, le frelon asiatique sort avant le frelon européen.
1: Okay.
0: Donc, on a ce décalage qui est intéressant. Et au mois de mars, eh bien, nous n'avons pas encore encore beaucoup de guêpes, pas encore de papillons, pas encore de tout ça. Voilà. Après, il y a, dans cette période-là, en une semaine, moi, dans un piège non sélectif, la bouteille, je vais piéger jusqu'à 5-6 reines. Hein? Mais imaginons même que dans la période d'une semaine, j'ai un piège qu'une de reines.
1: On a préservé bien plus d'insectes que si on l'avait laissé dans la nature.
0: Voilà, parce que en même temps, vous aviez raison tout à l'heure, en même temps, je vais piéger 50 grammes de mouches, de pucerons, de papillons, peut-être, les premiers qui sont sortis, les pauvres, 50 grammes. Mais pour une femelle fécondée asiatique, donc j'aurais épargné 12 kilos. Et j'aurais sacrifié 50 grammes.
1: D'accord. On ne fait pas d'omelette sans casser deux. Voilà, c'est un peu là l'idée. C'est un bénéfice.
0: Il y a un ratio. Et je trouve que là, le ratio, il est positif.
1: Et l'automne?
0: Et l'automne, ça va être pareil. Les conditions sont différentes, mais à l'automne, c'est à peu près pareil. On va piéger d'autres choses. Mais si on arrive à piéger des rennes, c'est autant de rennes qui sont de futures colonies qu'on aura évitées.
1: Et c'est à partir de quel mois, l'automne?
0: Là maintenant c'est variable en fonction des températures, mais on va dire octobre-novembre. Octobre-novembre. C'est la période, okay. Octobre-novembre. Mais pour vous donner une idée quand même, nous à Miramas, quand on piège, c'est la troisième année qu'on lance des grandes campagnes de piégeage, eh bien la première année, il y a 2 ans donc, on a piégé 1250 sirènes. Alors, je vous dirai qu'on a piégé 1250 sirènes, une fois qu'on arrête la campagne de piégeage de rennes, on lance la campagne de repérage des nids, pour les faire détruire.
1: Ça, c'est en automne, ça.
0: Non, c'est... vous vous baladez dans la colline, en été, vous voyez un nid.
1: Ah oui.
0: Voilà.
1: Oui, mais c'est difficile, on les voit pas.
0: La preuve, c'est qu'on a fait détruire 19 nids. 19.
1: C'est pas mal, déjà.
0: Non. Alors, quand vous le rapprochez de 1200 rennes...
1: Donc, la bouteille, pourquoi pas, mais il n'y aurait pas un piège un peu plus...
0: Nous, on utilise un type de piège qui coûte rien du tout.
1: Ah, alors, il est là, derrière, là?
0: Oui, c'est celui-là.
1: Ah, c'est celui-là.
0: Qui coûte rien, qui se visse sur un pot de confiture.
1: Ah oui, c'est une espèce de bouchon de confiture, voilà. qui se relève un peu, oui.
0: Voilà. Qui se visse là.
1: Ah, mais là, c'est des... C'est des frelons que vous avez, ouais, dans votre boîte, là.
0: Ouais.
1: Ils sont tous morts, hein.
0: Ouais,
1: je suis rassuré. Pourquoi vous les laissez?
0: Pour montrer aux gens la différence entre l'asiatique et l'européen.
1: Oui, c'est plus jaune, hein. L'européen est plus jaune et plus gros aussi, il me semble.
0: Il est nettement plus gros, vous allez voir.
1: Ouais.
0: C'est nettement plus gros. Il est beaucoup plus gros.
1: Et il est moins poilu aussi, il me semble.
0: Et là, il est un peu déshydraté, donc.
1: Ouais.
0: Et les pattes de l'asiatique sont jaunes.
1: Mais on voit ce nid là que vous exposez, qui est incroyable, hein. Je sais pas comment vous avez fait pour le récupérer, mais il y a plein de cellules
0: ça,
1: de
0: par
1: couvain,
0: exemple,
1: hein.
0: Ça, par exemple, toute la ponte, celui-là, on l'a récupéré il y a 15 jours à peu près.
1: Ah ouais.
0: C'était le début d'un nid secondaire. Tout ce que vous voyez blanc, c'est la ponte.
1: Ah ouais.
0: Et tout ce qui est vide, c'est les larves qui sont là, qui sont tombées quand on l'a récupéré. Voilà.
1: Énorme.
0: C'est le tout début du nid.
1: Donc, on revient sur ce piège. C'est un bouchon qu'on met sur un pot de confiture.
0: C'est tout. Il y a un attractif dedans. L'attractif, c'est toujours le même. Qu'on utilise, quel que soit le piège qu'on utilise, c'est toujours le même. C'est un mélange de sirop de grenadine, bière, vin blanc. Le sirop de grenadine, c'est pour le sucre. La bière, c'est pour la levure. Donc, on peut remplacer la bière à part de la levure de boulanger.
1: Okay.
0: Et le vin blanc, c'est pour l'alcool qui va repousser les abeilles.
1: Ah, ok. Donc, ça évite de piéger les abeilles.
0: Voilà.
1: Ah, ben, c'est bien, ouais.
0: Voilà. C'est pour ça que je disais tout à l'heure qu'on change.
1: On peut les acheter où, ces pièges?
0: Alors, nous, par exemple, ces pièges-là, on les donne à nos adhérents.
1: Ah, oui. Bon, on va adhérer, alors. Rappelez-nous le nom de votre association.
0: Frelons Asiatiques Sans Frontières.
1: Frelons Asiatiques Sans Frontières.
0: Et on les distribue, donc c'est pour ça qu'ils sont numérotés.
1: Ouais.
0: Et donc, les gens, tous les 10 jours, nous font un retour en nous disant, voilà, j'ai piégé tant de rennes.
1: Okay.
0: Voilà. Et à la fin, on fait...
1: Et comment
0: on
1: les reconnaît, les rennes?
0: Alors, c'est ça, c'est souvent la question. Comment on reconnaît une reine d'une ouvrière? Je disais tout à l'heure que la reine, elle sort...
1: Une petite couronne.
0: Non, justement. La reine, elle sort au mois de mars de son hivernage.
1: Ouais.
0: Et elle est seule.
1: Ouais.
0: Puisque toute la colonie de l'année d'avant est morte.
1: Ouais, d'accord.
0: Donc, quand vous voyez un frelon asiatique qui vole au mois de mars, c'est automatiquement une reine. Au mois de mai, c'est plus pareil. Parce qu'au mois de mai, vous allez encore avoir les dernières reines, mais les premières ouvrières qui sont nées en avril. Donc, généralement, on s'arrête vers le 10 mai, le piégeage. Parce qu'après, on va piéger trop d'ouvrières par rapport aux reines. Après, on n'arrive plus à les discerner. Nous, on n'arrive pas à les discerner. Bon, moi, sincèrement, je ne reconnais pas. Vous me mettez une reine et une ouvrière à côté, je ne les reconnais pas.
1: D'accord.
0: Il y a des signes. Les grands spécialistes savent les reconnaître. Moi, ce n'est pas ça qui m'intéresse. Ce qui m'intéresse, c'est de vous dire, au mois de mars, il n'y a que des reines. Si vous me piégez du frelon asiatique au mois de mars, vous ne piégez que des reines. La preuve, vous appuyez sur leur abdomen, vous verrez les œufs sortir.
1: Ah oui. Eh bien, merci beaucoup. Donc, je rappelle votre nom.
0: Errol Ferrer.
1: Donc, vous êtes un écologiste convaincu et vous nous présentiez aujourd'hui votre association Frelons Asiatiques.
0: Sans frontières.
1: Sans frontières. Ouais. Voilà. Et on encourage peut-être nos auditeurs à adhérer, à venir, à vous rejoindre.
0: Oh ben, ou bien à créer des collectifs locaux sur cette base-là. Et nous, on peut venir pour aider à la création des collectifs locaux,
1: okay,
0: sur cette base-là et fournir du matériel pédagogique et former les bénévoles à la lutte contre le frelon.
1: D'accord. Et donc, il y a un site internet pour vous?
0: Non, on n'a pas de site internet. On a une adresse mail.
1: Allez-y.
0: Frelon 13140 frelon@gmail.com.
1: Frelon au pluriel, 13140@gmail.com.
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0: pour chaque jour. Il y a des hommes qui ont peu de sens pratique. C'est sa femme qui lui avait fait sa valise. Seulement, à la douane, « Monsieur, s'il vous plaît, ouvrez votre valise. » Et voici qu'au bout d'un instant, les choses si bien arrangées par les mains féminines s'étaient transformées en une petite montagne qu'il n'a tout simplement jamais pu faire rentrer dans la valise. Alors, ni une ni deux, il a pris une chemise, l'a ouverte et a mis dedans ce qui ne voulait plus aller dans la valise. Et hop, le voilà parti, la valise d'une main, le baluchon de l'autre. Finalement, c'est comme ça aussi dans la vie. Tout à coup, il se produit dans notre bagage un grand chamboulement. La maladie bouleverse tout. Un chagrin, une douleur vide tout. Une angoisse se saisit des choses et en fait une montagne. Et on se dit « Mais plus jamais ça n'entrera dans mon petit bagage !» Vous savez ce que Jésus est venu faire sur la terre ? Il est venu refaire notre valise. Oui, refaire notre valise pour qu'il n'y ait plus ce désespoir de ne pas savoir comment nous en sortir, mais au contraire, pour arriver à porter tout ce qu'il y a à porter.
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1: Sur Intervalle, il est un peu plus de 7h30. Michel Fugain pour la musique et trio. Et puis, on retrouvera Estelle pour les infos locales. On parlera de son et lumière à Mialet. Ça approche très très vite.
2: Il y a en Méditerranée une île belle comme un bijou antique dans un écrin d'azur. Ancrée au large des côtes génoises, elle est facile à reconnaître. Fière comme un point levé, montrant du doigt pour l'éternité ceux qui l'ont fait souffrir. Si vous avez la chance d'arriver par bateau, au soleil couchant, vous verrez d'abord une montagne cascadant vers la mer dans un drapé rugueux d'un camaïeu de mauve. Et vous saurez alors qu'une terre peut avoir un parfum fort, sauvage, le parfum du maquis, que les hommes d'ici ont su prendre.

accrochés à la montagne, perchés sur des rochers, comme des vigies qui scrutent l'horizon d'où, depuis la nuit des temps, sont venus tous les malheurs. Les villages sont le dernier refuge de l'âme corse. Ici, tout homme est paysanne, fait de la même pierre que ces églises polychromes où le roman le dispute aux Byzantins. Ce pays de drame et de lumière ressemble au chant de ces bergers.

respect. Peut-être parce qu'ici, on sait ce que veut dire ne pas être respecté. Et pourtant, en 2000 ans d'invasions plus terribles les unes que les autres, à tous les hymnes belliqueux imposés par les différents occupants, les corps sont toujours préférés un chant majestueux et profond. Quand ils l'entendent, ils se lèvent et se découvrent.

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1: Bonjour à toutes et à tous et bienvenue sur Radio Intervalle pour ce moment d'information locale. Nous parlons de l'actualité estivale du Musée du Désert. On en parle avec notre invitée du jour, Maïlys Roure, guide au Musée du Désert à Mialet où chantent les cigales. Maïlys Roure, bonjour.
2: Bonjour.
1: On peut rappeler peut-être quel est le contenu de ce musée, puisque le mot désert, ça renvoie pas du tout au Sahara, mais à des événements historiques régionaux.
2: Alors tout à fait, le musée du désert en fait est implanté pour une partie dans la maison d'un chef camisard. Donc les camisards, c'est les protestants de Cévennes qui ont pris les armes au début du XVIIIe siècle. Mais la période du désert est beaucoup plus longue. C'est une période qui a commencé en 1785, au moment où Louis XIV a révoqué l'édit de Nantes, donc qui finalement en fait a interdit le culte aux protestants en France, et qui perdure jusqu'à la Révolution française. Donc pendant un peu plus d'un siècle, finalement, le protestantisme est complètement interdit. Mais depuis quelques années, même le musée retrace une période beaucoup plus longue, puisqu'on repart des origines avec l'implantation de la réforme. Donc c'est quasiment 2 siècles et demi hein, qui sont retracés sur l'intégralité de la visite du musée.
1: Je suppose qu'il y a des visites guidées, mais on peut aussi le visiter de manière autonome.
2: Oui, tout à fait. En fait, on peut visiter le musée sous les deux formes. Donc, soit en visite libre, puisqu'il y a des petits panneaux explicatifs qui sont installés dans les différentes salles et qui retracent voilà, les événements les plus importants sur chaque période. Ou, en effet, en visite guidée. Donc là, à partir de la saison, hein, on propose des visites tous les jours, sauf entre midi et 14h. Avec grand plaisir, on propose des visites guidées qui rendent la visite forcément plus logique.
1: Au programme de cet été, il y aura également de nombreux événements comme les traditionnelles assemblées, l'assemblée nocturne ce samedi 18 juillet, et puis on y reviendra plus tard, l'assemblée du mois de septembre, le premier dimanche de septembre, ça va tomber le 6 cette année. Tout d'abord, rendez-vous ce samedi 18 juillet pour une assemblée nocturne à partir de 19h30.
2: Cette année, exceptionnellement, il y a un petit spectacle en amont, parce que l'assemblée nocturne officiellement est à partir de 21h30. Donc c'est là que se tient le culte alors dans l'atmosphère des assemblées clandestines du désert, qui sera cette année officiée par le pasteur Pierre-Adrien Dumas. Mais cette année, puisqu'on accueille un camp d'enfants, de petits scouts, qui s'appelle l'association des Baladins, ils nous proposent à partir de 19h30 un spectacle. Ils sont une soixantaine, c'est des jeunes de 7 à 17 ans, qui font un spectacle sur la thématique des chemins de l'exil. Donc c'est eux-mêmes qui ont confectionné les décors. Donc cette année, ce sera vraiment une soirée pleine de vie.
1: Soirée gratuite ?
2: Oui, tout à fait.

0: fait, oui, tout ce qui est proposé, mais d'ailleurs, toutes les animations de l'été sont gratuites, excepté le son et lumière, mais ça, c'est pareil, on y reviendra. Mais sinon, oui, tout ce qui est organisé par le musée, assemblée nocturne, assemblée, conférence, tout est gratuit, en accès libre et en plein air.
1: Ensuite, la grande assemblée de début septembre qui réunit des milliers de protestants venus d'un peu partout dans le monde. Cette année, ce sera donc le dimanche 6 septembre. Elle sera consacrée à la grande figure de la résistance protestante qui est Marie Durand.
0: Cette année, l'Assemblée du désert se tiendra le dimanche 6 septembre avec pour thématique Femme, foi, résistance, retour sur Marie Durand, puisqu'on fête cette année le 250e anniversaire de sa mort. Il y aura en effet toute une thématique l'après-midi avec les conférences et le matin à 10h30, un culte qui sera tenu par la pasteur Sandrine Moreau, programmation autour de Marie Durand.
1: On revient à ce mois de juillet, puisque du 23 au 25, il y aura trois grandes soirées de spectacles.
0: Oui, le son et lumière reprend cette année, mais sous une forme complètement différente, puisque là, on avait eu pendant plusieurs années le son et lumière sous la forme d'un spectacle avec des gradins, etc. Mais cette année, c'est totalement différent. C'est un spectacle qui est toujours historique, mais qui sera par contre déambulatoire et immersif. L'association des Parpaillots nous propose un spectacle qui s'appelle Les Lanternes de l'Exil, avec voilà cette thématique un peu différente où finalement c'est le public qui va complètement être baigné dans ce spectacle.
1: Chaque année, il rencontre beaucoup de succès.
0: Ah oui, ça fait partie en effet des événements majeurs du musée et de sa programmation estivale. Donc tous les ans, on nous réclame le son et lumière, et cette année, avec cette forme différente, on pense que ça va être un vrai succès.
1: Donc on conseille au public de réserver sur le site www.lesparpaillotsafin.fr puisque les places seront limitées. Ensuite, sur fin juillet et le mois d'août, il y aura une série de conférences les mercredis soirs à 18h30. On va donner rapidement les titres.
0: Alors le mercredi 29 juillet, on aura une conférence par la vice-présidente de la Fédération protestante, donc Valérie Duval-Poujol, qui nous présentera une conférence qui s'appelle « Ces protestantes qui ont fait l'histoire, portrait au fil des siècles ». Et en lien justement avec cette conférence, on aura des visites thématiques cette année. Donc deux visites particulières, le 29 juillet à 16h, donc juste avant la conférence, et une seconde le 8 août à 14h30 sur les femmes de la réforme et du désert, pour rester en lien avec cette thématique féministe.
1: Le mercredi suivant, le 5 août, cette fois il sera question d'André Chanson, l'auteur régional bien connu.
0: Exactement, le 5 août, on recevra Catherine Velle, la petite fille de l'académicien, et Micheline Cellier, biographe d'André Chanson, qui nous présenteront donc une conférence sur André Chanson ou la puissance native.
1: Rendez-vous toujours à 18h30 en plein air, en accès libre. Et c'est pareil pour le mercredi 12, cette fois, la petite cuisine du désert.
0: Donc là, ce sera une conférence, une lecture-conférence par Lionel Astier, donc notre vedette régionale, qui viendra nous présenter une conférence autour en fait de la petite scénette qui est présente dans le musée, autour de la cuisine Cévenole reconstituée. Donc il nous fera toute une étude autour de cette scénette-là.
1: La dernière conférence, ce sera le mercredi 19 août autour de la grande peste de 1720.
0: On recevra l'historien Henri Mouisset, qui nous présentera une thématique sur la grande peste de 1720 avec le lien avec les protestants et la peste.
1: Pour terminer, les infos pratiques sur le musée, quels sont les horaires, où est-ce qu'on peut retrouver tous ces renseignements?
0: Le musée est ouvert tous les jours, sur une période estivale, ouverture en continu, donc tous les jours de 9h30 à 18h30. Et après, on repassera en ouverture avec une fermeture entre midi et 2, donc ouvert de 10h à 12h30 et de 14h à 18h. Toutes ces informations sont recensées sur le site internet du musée, qui d'ailleurs dans l'été devrait connaître une refonte. Donc on aura un nouveau site à vous présenter cet été.
1: Musée-du-désert.com pour retrouver toutes ces activités. Et il y aura également une exposition temporaire qui viendra compléter la collection permanente du musée. C'est une expo photo, Cévennes Vintage 1960-1970. Patrick Nassia, photographe, présente ici une sélection de photos argentiques inédites prises pendant ces deux décennies en Cévennes, paysages, transhumance et spécialement à Mialet, notamment lors des assemblées du désert. C'est la fin de ce moment d'information locale sur Radio Intervalle. Merci de l'avoir suivi et à très bientôt.
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prévisions météorologiques pour ce mercredi. Nous sommes le 22 juillet. Il fera beau un peu partout dans notre région. Dans le département du Gard, tout d'abord, on n'est plus en vigilance orange. Il fera 32 degrés, donc à 1 ou 2 degrés près, mais il fait quand même très chaud. Avec donc des températures qui sont chaudes l'après-midi. À Florac, il fera beau également, entre 15 et 30 degrés. À Mende, on sera 3 degrés au-dessus des normes saisonnières, puisqu'on atteindra en après-midi les 29 degrés. Et à Langogne, il fera très beau, température comprise entre 11 et 25 degrés pour la journée. Pour la journée de demain, pour jeudi, ce 23 juillet, à Alès, attention, rafales de plus en plus soutenues, rafales de vent, donc, avec des vents qui pourront atteindre les 50 à 60 km heure. Les températures, elles ne changent pas beaucoup. On reste à 20 degrés le matin, 31 l'après-midi, très chaud quand même. À Florac, 17 le matin, 28 l'après-midi, avec du vent également. À Mende, il fera beau, avec des températures entre 15 et 27 degrés. Et à Langogne, attention également à des rafales encore un peu plus soutenues, entre 50 et 60 km heure, des températures qui fluctueront entre 13 et 23 degrés au cours de la journée, valeur proche de la normale. À bientôt pour d'autres flashs météo sur Intervalle.

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0: Tout de suite, c'est le journal. Bonjour Marion Cazanov.
2: Bonjour Andréane, bonjour à tous.
0: À la une, le bras de fer politique se durcit en Inde.
2: L'opposition fait de plus en plus de bruit. Elle dénonce la répression policière de la marche étudiante de lundi. Le chef de l'opposition réclame même la démission du Premier ministre. Une 11e nuit de frappe américaine sur l'Iran. Donald Trump dit ne pas en avoir fini avec la guerre ces derniers jours. Plusieurs pays du Golfe ont été particulièrement ciblés par Téhéran, Bahreïn et le Koweït. On verra pourquoi ces États spécifiquement. Des centaines de pompiers combattent en ce moment un incendie géant en Espagne, au nord de Madrid. C'est l'un des incendies les plus complexes qu'ait jamais connu le pays, disent les autorités. Et puis la France va devenir le premier pays européen à interdire les réseaux sociaux pour les moins de 15 ans. Une loi en ce sens a été adoptée hier, mais dans les faits, elle sera difficile à appliquer.
0: L'opposition indienne habillée de noir ce matin au Parlement.
2: Elle perturbe les débats et demande même l'arrêt de la séance pour protester contre la répression policière de lundi, contre la marche des étudiants. Le chef de l'opposition, Rahul Gandhi, et sa sœur Priyanka ont été arrêtés quelques heures cette nuit après avoir appelé à la démission du Premier ministre Narendra Modi. Abdullah Erali, vous êtes notre correspondant à New Delhi. La répression policière de lundi a donc provoqué, Abdullah, un emballement politique dans le pays.
3: Oui, la tension a culminé toute la nuit après un sit-in des Gandhi devant la résidence même du Premier ministre Narendra Modi à New Delhi. Les forces de l'ordre les ont interpellés, menu militari. Rahul Gandhi et sa sœur Priyanka ont été placés en détention avant d'être relâchés quelques heures plus tard dans la nuit. Autre épisode, ce matin, la crise s'est déplacée au Parlement indien. Les députés de l'opposition sont arrivés vêtus de noir pour observer, je cite, une journée noire et dénoncer la brutalité policière exercée sur les jeunes durant la marche vers le Parlement lundi.
2: Et les jeunes du parti du CAFAR continuent de camper sur place, Abdullah, mais ils ne prévoient pas de nouvelles marches vers le Parlement. Comment est-ce qu'ils s'organisent ?
3: Ils ont réinvesti en effet la place de Jantar-Mantar, c'est à 2 km seulement du Parlement indien. En ce moment, c'est une remontée de toutes les frustrations parmi ces jeunes. Cette génération Z indienne manie parfaitement le sarcasme. On les voit applaudir les forces de l'ordre en criant « bravo, bravo » pour avoir frappé et brutalisé les enfants. Une jeune fille leur offre même des fleurs, une fleur pour vous, pour avoir frappé des enfants. Et ces policiers, ces agents anti-émeutes ont l'air fatigués, irrités en ce moment. Deux phénomènes aussi à évoquer. Ils moquent beaucoup les journalistes venus faire des directs sur place à Jantar-Mantar, des journalistes qu'ils estiment, eux, faire le jeu du pouvoir. Et puis l'autre phénomène en ce moment, ces jeunes composent le rap pour dénoncer la violence à leur endroit.
2: Abdullah Erali en direct de New Delhi.
0: La perspective d'une paix entre l'Iran et les États-Unis semble aujourd'hui bien lointaine.
2: Avec une nuit marquée par de nouvelles frappes américaines et pour la 11e nuit d'affilée, la défense antiaérienne a été activée à Téhéran. L'agence de presse officielle a signalé aussi des explosions dans plusieurs villes, notamment à Bushehr où se trouve une centrale nucléaire. Pas de frappe iranienne signalée ce matin, mais ces derniers jours, Téhéran a ciblé à plusieurs reprises des pays du Golfe, en particulier le Koweït et Bahreïn. Mais pourquoi ces deux États spécifiquement ? Élément de réponse avec Guilhem Deltey.
4: Bahreïn accueille la 5e flotte des États-Unis et le Koweït compte plusieurs bases américaines. Mais ce n'est pas là la principale raison de leur ciblage par l'Iran dans cette nouvelle séquence de confrontation avec les États-Unis, estime le chercheur bahreïnien Mehdi Rouloum.
5: En Iran, il est politiquement intéressant de prendre pour cible Bahreïn et le Koweït en raison des tensions historiques qui les opposent. Ensuite, il y a la petite taille géographique de ces deux pays. Partout dans le pays, la population peut entendre les explosions liées aux interceptions. Donc, s'ils jouent la carte de l'instauration d'un climat de peur, cela fonctionne bien sur de petits États.
4: Bahreïn et le Koweït n'ont pas non plus la capacité de répondre seuls à ces attaques et l'Iran limite pour l'heure le risque d'une escalade régionale.
5: S'en prendre à ces deux pays en particulier ne suffit pas, du moins à première vue, à déclencher une riposte collective des pays du Golfe. Le Koweït et Bahreïn ne peuvent pas convaincre unanimement les pays du Golfe de riposter contre l'Iran ou de mettre en place une stratégie de dissuasion tant que d'autres pistes sont explorées par les autres pays du Golfe.
4: Pour l'heure, les pays du Golfe privilégient toujours la voie diplomatique.
2: La voie diplomatique, c'est aussi ce qui est mis en avant au Liban. Les présidents libanais et américains se sont rencontrés hier à Washington. Joseph Aoun et Donald Trump ont parlé de l'accord de paix signé il y a un mois entre Israël et le Liban. Accord de paix signé sous médiation américaine. Il prévoit le désarmement du Hezbollah et le retrait progressif des troupes israéliennes dans le sud, dans des zones pilotes. Un accord non reconnu par le groupe chiite. Le jour de cette rencontre à Washington, hier donc, l'armée libanaise a commencé à se déployer dans une de ses zones pilotes, mais elle a dénoncé des tirs israéliens dans le secteur.
0: En Ukraine, Marion, le président limoge une figure clé, le commandant en chef des armées.
2: Volodymyr Zelensky cède à la pression de la rue qui demandait le départ d'Oleksandr Sirski, très critiqué, alors que les pertes civiles sont en augmentation en Ukraine. Il est remplacé par Mykhailo Drapaty. Ces derniers jours, des manifestations réclamaient donc la destitution de Sirski et critiquaient le limogeage d'une autre figure du pouvoir, Mykhailo Fedorov, qui était ministre de la Défense.
0: Macky Sall poursuit sa campagne pour le poste de secrétaire général de l'ONU, fort d'un nouveau soutien de poids.
2: Celui du Sénégal, on vous en a parlé sur RFI, ce revirement politique et diplomatique intervenu après une visite de 3 jours de l'ancien président dans le pays, le Sénégal. Avec les autres membres de l'Union africaine, avait pourtant en mars refusé de le soutenir. Et cette volte-face donc relance la campagne de Macky Sall. C'est ce qu'estime Paul Simon Andy. Il est directeur Afrique de l'Est de l'ISS, l'Institut d'études et de sécurité basé à Addis Abeba.
6: Avoir le soutien de l'Union africaine est souhaitable, mais ce n'est pas une condition et donc ce n'est pas nécessaire. Macky Sall peut s'appuyer maintenant sur un véritable appareil d'État qui fera campagne pour lui. Donc ça change tout. Du moment où on a les bons alliés, on a les bons réseaux, on a la bonne capacité diplomatique à convaincre les membres permanents du Conseil de sécurité des Nations Unies, on est très bien placé. Il n'a pas, lui, personnellement, à se soucier du fait que la coutume qui établit une rotation entre les espaces régionaux, veuille que ce soit le tour de l'Amérique latine et des Caraïbes. Macky Sall peut mener une campagne beaucoup plus crédible. Et si l'Amérique latine n'arrive pas à trouver un candidat consensuel, la candidature de Macky Sall risque d'être la candidature, je dirais pas par défaut, mais de consensus, finalement.
2: Paul Simon Andy avec Guillaume Thibault. Les deux principaux concurrents de Macky Sall sont Michelle Bachelet, ancienne présidente du Chili, et l'Argentin Rafael Grossi, actuel président de l'Agence internationale pour l'énergie atomique. Au Nigeria, plus de 40 personnes enlevées par un gang. Ça s'est passé ce week-end dans le nord-ouest, on l'a appris il y a quelques heures. Les enlèvements contre rançon sont récurrents dans le pays de la part de bandes criminelles, mais aussi de groupes djihadistes.
0: Des hélicoptères et des avions bombardiers d'eau dans le ciel espagnol.
2: Un violent incendie fait rage à 100 km au nord de Madrid, dans la province de Guadalajara. C'est l'un des plus complexes de l'histoire du pays, selon les autorités. 32 000 hectares ravagés, 34 communes évacuées, alors qu'une nouvelle vague de chaleur s'abat sur le pays. À Madrid, on retrouve notre correspondant François Musso. François, comment évolue le sinistre ce matin ?
7: Et oui, les autorités et les pompiers parlent après plusieurs jours d'une phase de stabilisation, ce qui veut dire que les flammes s'étendent avec moins de force qu'au début. Cela n'empêche que le gigantesque incendie est toujours actif et qu'il est encore très loin d'être contrôlé. Selon la ministre de la Transition écologique, Sara Aguessen, il s'agit d'un des plus grands feux de forêt de l'histoire récente de l'Espagne. Il n'y a heureusement pas eu de victimes, comme ce fut le cas avec 12 morts dans les flammes près d'Almeria début juillet. Le gros millier d'habitants concernés a pu être évacué et protégé par un considérable déploiement des pompiers. Au total, environ 650 hommes mobilisés pour éteindre cet incendie qui s'est déclaré au moment où commence en Espagne la troisième vague de chaleur de l'été avec des températures records et des vents violents. Ecologista en Acción, la principale organisation écologiste du pays, a indiqué qu'elle va intenter une action en justice pour dénoncer des activités agricoles qui, selon elle, seraient à l'origine de cet immense incendie qui a dévasté la moitié de la superficie du parc naturel de Guadalajara.
2: François Musso, à Madrid, un gros incendie fait rage cette fois en France. Plus de 2500 hectares parcourus dans le Var, département du Sud-Est. Mais le feu ne progresse plus beaucoup, disent ce matin les pompiers. 40 000 hectares ont été ravagés en France depuis le début de la saison des feux. C'est déjà plus que sur l'année 2025. L'Algérie aussi est confrontée aux flammes. 6 personnes sont mortes depuis le début de la vague d'incendie, selon les autorités. d'activité.
0: Ce sont des usines, Marion, qui ne connaissent pas la crise. Les scam centers, les centres d'arnaque, ça se passe en Asie du Sud-Est.
2: De la Birmanie au Cambodge, en passant par le Laos, des milliers de personnes, parfois victimes de traite, sont contraintes d'escroquer des internautes du monde entier. Une industrie du crime dirigée par de puissantes mafias qui s'enrichissent en détournant dans la région des dizaines de milliards de dollars, Nicolas Feldman.
8: Le mode opératoire est désormais bien connu dans ces centres d'arnaque. Des milliers de personnes sont contraintes, parfois sous la menace de piéger des victimes sur Internet. Et les sommes détournées dans la région continuent de grimper entre 88 et 114 milliards de dollars.

0: Merci aux journalistes de RFI, vous êtes de retour sur Radio Intervalle.
1: Et sur Intervalle, il est 8h10, un excellent mardi, nous sommes le 22 juillet, Loudoyon pour la musique. Et puis on retrouvera l'Office de tourisme de Nîmes pour parler des activités touristiques de cette période et dans cette région.

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1: Bonjour à toutes et à tous et bienvenue sur Radio Intervalle pour ce moment d'information locale. Nous parlons de l'actualité estivale du Musée du Désert. On en parle avec notre invitée du jour, Maïlys Roure, guide au Musée du Désert à Mialé où chantent les cigales. Maïlys Roure, bonjour.
2: Bonjour.
1: On peut rappeler peut-être quel est le contenu de ce musée, puisque le mot désert, ça renvoie pas du tout au Sahara, mais à des événements historiques régionaux.
2: Alors tout à fait, le musée du désert en fait est implanté pour une partie dans la maison d'un chef camisard. Donc les camisards, c'est les protestants en Cévennes qui ont pris les armes au début du XVIIIe siècle. Mais la période du désert est beaucoup plus longue. C'est une période qui a commencé en 1685, au moment où Louis XIV a révoqué l'édit de Nantes, donc qui finalement en fait a interdit le culte aux protestants en France, et qui perdure jusqu'à la Révolution française. Donc pendant un peu plus d'un siècle, finalement, le protestantisme est complètement interdit. Mais depuis quelques années, même le musée retrace une période beaucoup plus longue, puisqu'on repart des origines avec l'implantation de la réforme. Donc c'est quasiment deux siècles et demi qui sont retracés sur l'intégralité de la visite du musée.
1: Je suppose qu'il y a des visites guidées, mais on peut aussi le visiter de manière autonome ?
2: Oui, tout à fait. En fait, on peut visiter le musée sous les deux formes. Donc soit en visite libre, puisqu'il y a des petits panneaux explicatifs qui sont installés dans les différentes salles et qui retracent les événements les plus importants sur chaque période. Ou en effet, en visite guidée. Donc là, à partir de la saison, on propose des visites tous les jours, sauf entre midi et 14h. Avec grand plaisir, on propose des visites guidées qui rendent la visite forcément plus ludique.
1: Au programme de cet été, il y aura également de nombreux événements comme les traditionnelles assemblées, l'assemblée nocturne ce samedi 18 juillet et puis on y reviendra plus tard, l'assemblée du mois de septembre, le premier dimanche de septembre, ça va tomber le 6 cette année. Tout d'abord, rendez-vous ce samedi 18 juillet pour une assemblée nocturne à partir de 19h30.
2: Cette année, exceptionnellement, il y a un petit spectacle en amont, parce que l'assemblée nocturne officiellement est à partir de 21h30. Donc c'est là que se tient le culte dans l'atmosphère des assemblées clandestines du désert, qui sera cette année officiée par le pasteur Pierre-Adrien Dumas. Mais cette année, puisqu'on accueille un camp d'enfants, de petits scouts, qui s'appelle l'association des Baladins, ils nous proposent à partir de 19h30 un spectacle. Ils sont une soixantaine, c'est des jeunes de 7 à 17 ans. Ils font un spectacle sur la thématique des chemins de l'exil. Donc c'est eux-mêmes qui ont confectionné les décors. Donc cette année, ce sera vraiment une soirée pleine de vie.
1: Soirée gratuite ?
2: Oui, tout à fait, oui. Tout ce qui est proposé, mais d'ailleurs toutes les animations de l'été sont gratuites, excepté le son et lumière, mais ça c'est pareil, on y reviendra. Mais sinon, oui, tout ce qui est organisé par le musée, assemblée nocturne, assemblée, conférence, tout est gratuit, en accès libre et en plein air.
1: Ensuite, la grande assemblée de début septembre qui réunit des milliers de protestants venus d'un peu partout dans le monde. Cette année, ce sera donc le dimanche 6 septembre. Elle sera consacrée à la grande figure de la résistance protestante qui est Marie Durand.
2: Cette année, l'Assemblée du Désert se tiendra le dimanche 6 septembre avec pour thématique Femme, foi, résistance, retour sur Marie Durand, puisqu'on fête cette année le 250e anniversaire de sa mort. Il y aura en effet toute une thématique l'après-midi avec les conférences et le matin à 10h30, un culte qui sera tenu par la pasteur Sandrine Moreau. Programmation autour de Marie Durand.
1: On revient à ce mois de juillet, puisque du 23 au 25, il y aura trois grandes soirées de spectacles.
2: Oui, le son et lumière reprend cette année, mais sous une forme complètement différente, puisque là, on avait eu pendant plusieurs années le son et lumière sous la forme d'un spectacle avec des gradins, etc. Mais cette année, c'est totalement différent. C'est un spectacle qui est toujours historique, mais qui sera par contre déambulatoire et immersif. L'association des Parpaillots nous propose un spectacle qui s'appelle Les Lanternes de l'Exil, avec voilà cette thématique un peu différente où finalement c'est le public qui va complètement être baigné dans ce spectacle.
1: Chaque année, il rencontre beaucoup de succès.
2: Ah oui, ça fait partie en effet des événements majeurs du musée et de sa programmation estivale. Donc tous les ans, on nous réclame le son et lumière et cette année, avec cette forme différente, on pense que ça va être un vrai succès.
1: Donc on conseille au public de réserver sur le site www.lesparpaillotsafin.fr puisque les places seront limitées. Ensuite, sur fin juillet et le mois d'août, il y aura une série de conférences les mercredis soirs à 18h30. On va donner rapidement les titres.
2: Alors, le mercredi 29 juillet, on aura une conférence par la vice-présidente de la Fédération protestante, donc Valérie Duval-Poujol, qui nous présentera une conférence qui s'appelle « Ces protestantes qui ont fait l'histoire, portrait au fil des siècles ». Et en lien justement avec cette conférence, on aura des visites thématiques cette année. Donc deux visites particulières, le 29 juillet à 16h, donc juste avant la conférence, et une seconde le 8 août à 14h30 sur les femmes de la réforme et du désert, pour rester en lien avec cette thématique féministe.
1: Le mercredi suivant, le 5 août, cette fois il sera question d'André Chanson, l'auteur régional bien connu.
2: Exactement, le 5 août, on recevra Catherine Velle, la petite fille de l'académicien, et Micheline Cellier, biographe d'André Chanson, qui nous présenteront donc une conférence sur André Chanson ou la puissance native.
1: Rendez-vous toujours à 18h30 en plein air, en accès libre. Et c'est pareil pour le mercredi 12, cette fois, la petite cuisine du désert.
2: Là, ce sera une conférence, carrément, mais une lecture-conférence par Lionel Astier, donc notre vedette régionale, qui viendra nous présenter une conférence autour, en fait, de la petite scénette qui est présente dans le musée, autour de la cuisine Cévenol reconstituée. Donc, il nous fera toute une étude autour de cette scénette-là.
1: La dernière conférence, ce sera le mercredi 19 août, autour de la Grande Peste de 1720.
2: On recevra l'historien Henri Mouissé, qui nous présentera une thématique sur la Grande Peste de 1720, avec le lien avec les protestants et la peste.
1: Pour terminer, les infos pratiques sur le musée, quels sont les horaires, où est-ce qu'on peut retrouver tous ces renseignements?
2: Le musée est ouvert tous les jours, sur une période estivale, ouverture en continu, donc tous les jours de 9h30 à 18h30. Et après, on repassera en ouverture avec une fermeture entre midi et 2, donc ouvert de 10h à 12h30 et de 14h à 18h. Toutes ces informations sont recensées sur le site internet du musée, qui d'ailleurs dans l'été devrait connaître une refonte. Donc on aura un nouveau site à vous présenter cet été.
1: MuséeDuDésert.com pour retrouver toutes ces activités. Et il y aura également une exposition temporaire qui viendra compléter la collection permanente du musée. C'est une expo photo, Cévennes Vintage 1960-1970. Patrick Nassia, photographe, présente ici une sélection de photos argentiques inédites prises pendant ces deux décennies en Cévennes, paysages, transhumances et spécialement à Mialet, notamment lors des assemblées du désert. C'est la fin de ce moment d'information locale sur Radio Intervalle. Merci de l'avoir suivi et à très bientôt.
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prévision météorologique pour ce mercredi. Nous sommes le 22 juillet. Il fera beau un peu partout dans notre région. Dans le département du Gard, tout d'abord, on n'est plus en vigilance orange. Il fera 32 degrés, donc à 1 ou 2 degrés près, mais il fait quand même très chaud. Avec donc des températures qui sont chaudes l'après-midi. À Florac, il fera beau également, entre 15 et 30 degrés. À Mende, on sera 3 degrés au-dessus des normes saisonnières, puisqu'on atteindra en après-midi les 29 degrés. Et à Langogne, il fera très beau, température comprise entre 11 et 25 degrés pour la journée. Pour la journée de demain, pour jeudi, ce 23 juillet, à Alès, attention, rafales de plus en plus soutenues, rafales de vent donc, avec des vents qui pourront atteindre les 50 à 60 km/h. Les températures ne changent pas beaucoup, on reste à 20 degrés le matin, 31 l'après-midi, très chaud quand même. À Florac, 17 le matin, 28 l'après-midi avec du vent également. À Mende, il fera beau avec des températures entre 15 et 27 degrés. Et à Langogne, attention également à des rafales encore un peu plus soutenues, entre 50 et 60 km/h, des températures qui fluctueront entre 13 et 23 degrés au cours de la journée, valeur proche de la normale. À bientôt pour d'autres flashs météo sur Intervalle.

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1: Une image qui nous surprend, un patron qui remet à ses employés son capital avant de partir pour un long voyage. C'est la parabole des talents que vous pouvez suivre avec nous dans l'évangile 25, dans l'évangile de Matthieu au chapitre 25 et à partir du verset 14. Christophe Selmar, bonjour.
2: Bonjour Denis.
1: La parabole des talents, que l'on appelle aussi la parabole des trois serviteurs, puisqu'ils sont trois à être concernés par ces talents, des talents qui représentent une somme d'argent importante et qui peut aussi peut-être arriver jusqu'à la signification qu'on a aujourd'hui, c'est-à-dire de capacité, d'habileté à faire des choses.
2: Oui, vous faites bien de rappeler qu'un talent est une mesure de poids à l'époque du Christ. C'est à peu près 40 kilos. Donc, quand le maître répartit son capital entre ses trois serviteurs et qu'il remet à l'un 5, à l'autre 2 et à un troisième un talent, en réalité, il distribue 8 fois 40 kilos, vous voyez, 320 kilos d'argent. C'est une somme colossale. Et l'un va cacher ce talent, contrairement aux deux autres qui vont s'engager pour faire fructifier le bien que le maître leur a confié. Le premier va rapporter 5 talents à partir des 5 qu'il aura reçus.
1: Donc il double son capital.
2: Le deuxième va rapporter 2 talents suite aux 2 talents qu'il a reçus. Il va aussi doubler. Et celui qui en avait reçu 1, normalement, il aurait pu rapporter un autre talent pour la gloire de son maître. Malheureusement, et il a peur, il n'a pas confiance en lui, et ne comprend pas la stratégie du maître, surtout comme nous le verrons, parce que le maître a un grand projet. Il veut tester les serviteurs pour savoir s'ils seront capables à supporter, à son retour, une plus grande responsabilité. Et c'est là le grand secret de cette parabole qui présente aussi, comme vous l'avez dit, un personnage surprenant qui est le Christ. Dieu peut se passer de nous dans la gestion des biens qu'il a, et le plus grand des biens, c'est qu'il veut transmettre aux serviteurs, c'est l'Évangile.
1: Voilà, cette bonne nouvelle qu'il y aura un changement, voilà. Qu'il y aura une nouvelle vie, une nouvelle terre.
2: Et il y aura au retour un nouveau monde, une nouvelle vie. Nous devons donc nous engager pour annoncer, faire fructifier ce trésor de l'Évangile. D'autres ne vont pas l'apprécier, vont le cacher, d'autres vont être enthousiastes et ils vont le faire partager à d'autres, ils vont développer cette richesse du maître. Et au travers de cet engagement se décide notre avenir dans le monde prochain que le Christ va inaugurer à son retour, car longtemps après, le texte dit qu'il revint pour faire rendre compte à chacun. C'est toujours la même idée qui est celle aussi de la parabole de l'économe infidèle ou du gérant habile. Dieu veut nous confronter à cette notion capitale dans l'Évangile du jugement, du jugement de nos vies.
1: Et de gestion, finalement.
2: Qu'est-ce que nous aurons fait de nos capacités? Est-ce que nous aurons vécu pour ou contre Dieu, avec lui ou sans lui? Et c'est dans la gestion de notre vie que se trouvera notre acceptation ou non dans le monde à venir.
1: Alors, on va découvrir effectivement comment on peut se retrouver dans ces différentes attitudes, et notamment dans celle de celui qui a mal géré ce bien et qui s'est fait faire des reproches.

0: Vous avez dit tout à l'heure, Christophe Selmar, que ce troisième serviteur, celui qui n'avait reçu qu'un talent, n'a pas su apprécier la valeur de ce talent qu'il avait reçu et qu'il l'avait caché, de peur sans doute de se le faire dérober. Est-ce qu'on peut penser aussi qu'il était un peu complexé, qu'il se sentait incapable de faire fructifier ce talent?
1: Oh, peut-être, parce que... On a remis les talents en fonction des capacités. Le texte dit que le maître donna cinq à l'un, deux à l'autre et un au troisième, à chacun selon sa capacité. Alors peut-être qu'il s'est pas senti capable, complexe d'infériorité, il s'est senti dévalorisé peut-être par rapport aux autres, peut-être qu'il a eu un sentiment de rancune par rapport aussi au maître qui ne lui en a donné qu'un par rapport aux autres, et il s'est senti donc humilié par le manque de confiance, il a vu là peut-être un jugement, le texte ne le dit pas, mais en tout cas ce qui est certain,
0: c'est
1: qu'il n'y a pas eu une réaction de joie, de dynamisme comme les autres, car le texte dit que les deux premiers, sont aussitôt partis au travail pour valoriser et faire fructifier l'argent que le maître leur a donné. Par contre, lui va le cacher. Alors, longtemps après, lorsque le maître revient, il y a dans les paroles qu'il prononce quelque chose qui pourrait nous mettre sur la voie. C'est que le maître ne récompense pas par une augmentation de salaire. Mm-hmm. Regardez les paroles qu'il prononce pour le premier et le deuxième après qu'ils reviennent avec le produit de leur travail. C'est bien, bon et fidèle serviteur, tu as été fidèle en peu de choses.

0: travaille bien, je vais avoir encore plus de travail. Donc pour vivre heureux...
1: Vivons cachés.
0: vivons cachés. Et c'est pour cela que le maître, quand il va s'adresser à ce serviteur désinvolte qui manque de confiance en lui, va lui dire ceci, serviteur méchant.
1: Ce qui est dur.
0: Et paresseux. Mm-hmm. C'est intéressant, c'est que la Bible condamne la paresse. Parce que par notre paresse, nous privons nous-mêmes d'un développement de force, de richesse matérielle, psychologique, spirituelle plus grande pour créer autour de nous, dans notre famille, dans le voisinage, dans la société, de plus grande richesse. Donc la paresse est une destruction de soi. Donc on est bien dans le projet pédagogique du maître que ses employés, avec cette richesse, puissent se développer pour un meilleur avenir. L'autre met un frein et bouche son avenir par sa paresse, par sa négligence, parce qu'il il manque de confiance en lui-même.
1: Et puis aussi, on a l'impression qu'il manque de confiance dans son maître. Il a une réaction justement assez agressive tout de suite quand il a les reproches. Il dit, au verset 25, non, 24 même, « Je savais que tu es un homme dur, tu moissonnes où tu n'as pas semé, tu récoltes où tu n'as pas répandu de graines, j'ai eu peur et je suis allé le cacher. » Donc, on a l'impression qu'il n'y a pas de confiance de la part de ce serviteur vis-à-vis du maître. Et il s'est dit, comme vous disiez peut-être aussi tout à l'heure, « Plus je veux en faire et plus on va m'en demander. » Ça paraît tout à fait plausible. Et puis aussi, de toute façon, j'aurai tout faux, donc ça ne sert à rien que je me fatigue.
0: Exactement. Cet homme est un homme intelligent. Il prononce des paroles qui sont très significatives. Je savais que tu es un homme dur qui moissonne où tu n'as pas semé. Donc c'est un homme qui est capable de faire des miracles. Hein. Mm-hmm. Qui peut moissonner là où on n'a pas semé. Qui amasse où on n'a pas vanné. Donc cet homme est intelligent. Il comprend que finalement, le maître n'a pas besoin d'eux. Et mm-hmm. c'est vrai. Puisqu'il aurait pu mettre ses 320 kilos d'argent à la banque et le banquier lui aura assuré à son retour un bénéfice substantiel. Donc, cet homme comprend que le maître étant capable de moissonner là où il n'a pas semé, aurait pu faire fructifier son argent sans eux. Ce qu'il n'a pas compris, c'est la démarche de formation du maître pour de plus grandes responsabilités à venir.
1: De prendre un peu toute sa dimension d'homme.
0: Enfin, effectivement, l'évangile est un humanisme. Est-ce que, au travers du message que Dieu m'adresse, est-ce que véritablement j'ai envie d'être quelqu'un d'autre, changer de caractère,
1: grandir,
0: passer par une repentance, c'est-à-dire par un changement de trajectoire qui va donner un nouveau sens à ma vie? Le mauvais serviteur, en réalité, ne le conçoit pas ainsi. Il conçoit ce changement comme une perturbation de sa propre vie. Parce que, après avoir caché ses 40 kilos, son talent d'argent dans le sol, qu'a-t-il fait? Tout en étant au service du maître. Donc, il y a une perte de temps. Et perdre son temps, c'est perdre sa vie. Et il vient avec sa bonne conscience en disant, voilà, tu m'as remis 40 kilos, un talent, je l'ai caché, prends ce qui est à toi. Il y a véritablement une attitude désinvolte et même une attitude de mépris. Tu as voulu me solliciter pour un plus grand service dans ton entreprise, moi ça ne m'intéresse pas, hein, puisque tu nous rémunères par de plus grandes responsabilités, mais non par un plus grand salaire, alors voilà.
1: Je ne suis pas ton homme.
0: Je ne suis pas ton homme. Et là, la conséquence arrive, c'est que, après avoir félicité les deux premiers, et après leur avoir dit « je vous confierai beaucoup », on n'en confiera rien à ce serviteur méchant et paresseux. Et là, bien sûr, il y a quelque chose de très dur, car le maître va ordonner sa condamnation. Et le serviteur inutile, jetez-le dans les ténèbres du dehors, où il y aura des pleurs et des grincements de dents. Il y a donc une réprobation. Il y aura

0: aurait une sanction. Et je dis donc que cette parabole est là pour nous montrer que notre vie sur terre est un test pour savoir si Dieu peut ou non nous confier de plus grandes responsabilités dans le monde à venir.
1: Donc ne pas décider si nous sommes bons ou pas bons, mais de nous donner la capacité, les moyens de faire nos preuves.
0: Exactement.
1: Merci Christophe Selmar, à bientôt. C'était Parabole, une rencontre avec Christophe Selmar, professeur de théologie. Si vous souhaitez avoir un résumé écrit de ces rencontres, vous pouvez nous écrire pour nous les demander. À bientôt.

C'était No Limits avec Ngoboga Wene. Jean-Jacques Goldman, il suffira d'un signe. Et puis c'est le reportage de Yuri qui nous parle de frelons asiatiques, la deuxième émission consacrée à cette série.

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2: Bonjour, nous voici aujourd'hui à la fête de l'Abeille Noire le 4 et 5 juillet. C'est une fête qui est dédiée à la préservation de l'abeille noire locale. C'est dans la vallée aux abeilles noires, c'est organisé par l'Arbre aux abeilles, qui est une association qui s'efforce de préserver cette abeille locale. Alors on reprend avec... comment s'appelle votre association ?
3: Frelons Asiatiques Sans Frontières.
2: Qui est basée où cette association ?
3: À Miramas, dans les Bouches-du-Rhône.
2: D'accord. Vous êtes venu de Miramas aujourd'hui ?
3: Oui.
2: Ah bravo !
3: Mais on fait, partout où on nous le demande, on va, pour faire ce travail-là de sensibilisation et d'explication.
2: Et donc vous,
3: et nous ne sommes que des bénévoles.
2: Vous, c'est quoi votre nom ?
3: Hérol Ferrer.
2: Hérol Ferrer. Donc, vous nous expliquez le danger, enfin les menaces que font peser le frelon asiatique sur la biodiversité, sur la santé et sur l'économie aussi, hein, l'économie agricole. Mmh. Et vous, votre sensibilisation, elle concerne quel point particulièrement ?
3: La biodiversité. Mmh. Parce que, je suis écologiste, évidemment, et pour moi, ce qui m'intéresse, c'est l'impact, c'est même plus la menace, c'est l'impact du frelon asiatique sur la biodiversité. Mmh. Aujourd'hui, qu'on ne voit pas et qu'on ne mesure pas, mais qu'on peut imaginer aisément par rapport à tout ce qu'on a dit précédemment.
2: Alors, qu'est-ce qu'on peut faire pour essayer de lutter contre le frelon asiatique ? Il y a beaucoup de gens qui disent... Maintenant, il est en Europe, il est en France, on ne peut plus rien y faire. Est-ce qu'il y a quand même des gestes qu'on peut avoir ?
3: Alors, nous, ce qu'on préconise à travers de notre association, c'est le piégeage. Mais pas le piégeage comme, par exemple, pour protéger un rucher. Parce que pour protéger un rucher, on va piéger en été, notamment. Puisqu'on va essayer de protéger la ruche et la récolte de miel et compagnie. Et la ruche en règle générale. Ce qui est important là-dedans, c'est de dire comment on va piéger, pourquoi on va piéger, quand on va piéger, pour essayer d'être efficace. Et je ne dis pas d'éradiquer. Pour l'instant, effectivement, ce que vous disiez précédemment, c'est vrai. Aujourd'hui, c'est un rêve que de dire on va l'éradiquer. Mais on peut essayer quand même de le contenir. Et donc nous, ce qu'on préconise là où on va, c'est le piégeage citoyen. C'est-à-dire qu'il y ait le maximum de personnes qui soient sensibilisées à la question pour s'investir dans le piégeage. Et sur une période très particulière, qui est la période du printemps ou la période directement juste après l'automne, avant l'hiver. C'est la période où, au printemps, les femelles fondatrices sortent de leur hibernage et avant qu'elles constituent la colonie, on va les piéger. Et juste avant l'hiver, au moment où elles se sont faites féconder, et avant qu'elle rentre en hibernage, on va avoir une deuxième période de piégeage des futures fondatrices.
2: Alors là, ça va vraiment permettre d'empêcher l'essaimage, on va dire.
3: D'empêcher la colonie se constituer. Mmh. Hein? Voilà, là, on fait un véritable travail. Et après, alors, par exemple, le piégeage de printemps, c'est de mars à mai. Bon, nous, on arrête en mai. Parce que après, les reines, les fondatrices, hein, qu'on appelle les reines, les fondatrices sont rentrées dans les nids. Et elles ne sortiront plus, elles ne vont faire que pondre. Et donc on va piéger quoi ? On va piéger des ouvrières. Mmh. Mais des ouvrières, il y en a 8000 par nid.
2: Oui.
3: Donc, et vous n'aurez jamais la reine.
2: Oui.
3: Voilà. Alors qu'au printemps ou bien juste avant l'hiver, en piégeant la reine, eh bien, on va éviter la colonie et on va éviter ces fameux 12 kilos d'insectes de disparaître. On va protéger par là la biodiversité.
2: Comment est-ce qu'on les piège ? C'est quoi le piège à frelons asiatiques ?
3: Les pièges, maintenant, il y a un marché du piège. Il ne faut pas se tromper, là. Ça va du piège qui arrive de Corée, hein, et au piège à la bouteille qu'on fabrique nous.
2: Oui. Alors moi, j'aime pas trop le piège à la bouteille, parce qu'on piège peut-être des frelons, mais on piège des papillons, on piège toutes sortes d'insectes.
3: Je suis complètement d'accord avec vous, sauf que... Il y a deux règles. Il y a une règle et quelque chose à retenir.
2: Okay.
3: La règle, c'est la période de piégeage. Je disais de mars à mai.
2: Mars à mai.
3: Mars à mai. S'agissant du frelon asiatique, il n'y a que les femelles fécondées qui sont en l'air, qu'on appelle les gynies. Il y a qu'elle en l'air. Il n'y a pas d'ouvrière encore. Théoriquement, maintenant, ça se réduit par rapport au réchauffement climatique. Théoriquement, le frelon asiatique sort avant le frelon européen.
2: Okay.
3: Donc, on a ce décalage qui est intéressant. Et au mois de mars, eh bien, nous n'avons pas encore, pas encore beaucoup de guêpes, pas encore de papillons, pas encore de tout ça. Voilà. Après, il y a, dans cette période-là, en une semaine, moi, dans un piège non sélectif, la bouteille, je vais piéger jusqu'à 5-6 rennes. Hein? Mais imaginons même que dans la période d'une semaine, j'en piège qu'une de rennes.
2: On a préservé bien plus d'insectes que si on l'avait laissé dans la nature.
3: Voilà, parce que en même temps, vous aviez raison tout à l'heure, en même temps, je vais piéger 50 grammes de mouches, de pucerons, de papillons, peut-être, les premiers qui sont sortis, les pauvres, 50 grammes. Mais pour une femelle fécondée asiatique, donc j'aurais épargné 12 kilos et j'aurais sacrifié 50 grammes.
2: D'accord. On ne fait pas d'omelette sans casser deux, voilà, c'est un peu là l'idée, c'est un bénéfice.
3: Il y a un ratio, et je trouve que là, le ratio, il est positif.
2: Et l'automne ?
3: Et l'automne, ça va être pareil. Les conditions sont différentes, mais à l'automne, c'est à peu près pareil. On va piéger d'autres choses. Mais si on arrive à piéger des rennes, c'est autant de rennes qui sont de futures colonies qu'on aura évitées.
2: Et c'est à partir de quel mois, l'automne ?
3: Là, maintenant, c'est variable en fonction des températures, mais on va dire octobre-novembre.
2: Octobre-novembre.
3: C'est la période.
2: Okay.
3: Hein, octobre-novembre. Mais pour vous donner une idée, quand même, nous, à Miramas, quand on piège, c'est la troisième année qu'on lance des grandes campagnes de piégeage, eh bien, la première année, il y a deux ans, donc, on a piégé 1256 rennes. Alors, je vous dirai qu'on a piégé 1256 rennes. Une fois qu'on arrête la campagne de piégeage de rennes, on lance la campagne de repérage des nids pour les faire détruire.
2: Ça, c'est en automne, ça.
3: Non, c'est... vous vous baladez dans la colline, en été, vous voyez un nid.
2: Ah oui.
3: Voilà.
2: Oui, mais c'est difficile, on les voit pas.
3: La preuve, c'est qu'on a fait détruire 19 nids. 19.
2: C'est pas mal, déjà.
3: Non. Alors, quand vous le rapprochez de 1200 rennes...
2: Donc, la bouteille, pourquoi pas, mais il n'y aurait pas un piège un peu plus...
3: Nous, on utilise un type de piège qui coûte rien du tout.
2: Ah, alors, il est là, derrière, là ?
3: Oui, c'est celui-là.
2: Ah, c'est celui-là.
3: Qui coûte rien, qui se visse sur un pot de confiture.
2: Ah oui, c'est une espèce de bouchon de confiture,
3: voilà.
2: qui se relève un peu, oui.
3: Voilà. Qui se visse là.
2: Ah mais là, c'est des,
3: ça,
2: des
3: c'est
2: frelons
3: des
2: que vous avez,
3: ouais,
2: dans votre boîte là.
3: Ouais.
2: Ils sont tous morts, hein.
3: Ouais.
2: Je suis rassuré. Pourquoi vous les laissez ?
3: Pour montrer aux gens la différence entre l'asiatique et l'européen.
2: Oui, c'est plus jaune, hein. L'européen est plus jaune et plus gros aussi, il me semble.
3: Il est nettement plus gros, vous allez voir.
2: Ouais.
3: C'est nettement plus gros. Il est beaucoup plus gros.
2: Et il est moins poilu aussi, il me semble.
3: Et là, il est un peu déshydraté, donc.
2: Ouais.
3: Et les pattes de l'asiatique sont jaunes.
2: Mais on voit ce nid là que vous exposez, qui est incroyable. Hein. Je sais pas comment vous avez fait pour le récupérer, mais il y a plein de cellules.
3: Ça, par exemple, toute la ponte. Celui-là, on l'a récupéré il y a 15 jours à peu près.
2: Ah ouais.
3: C'était le début d'un nid secondaire. Tout ce que vous voyez blanc, c'est la ponte.
2: Ah ouais.
3: Et tout ce qui est vide, c'est les larves qui sont là, qui sont tombées quand on l'a récupéré. Voilà.
2: Énorme.
3: C'est le tout début du nid.
2: Donc, on revient sur ce piège. C'est un bouchon qu'on met sur un pot de confiture.
3: C'est tout. Il y a un attractif dedans. L'attractif, c'est toujours le même. Qu'on utilise, quel que soit le piège qu'on utilise, c'est toujours le même. C'est un mélange de sirop de grenadine, bière, vin blanc. Le sirop de grenadine, c'est pour le sucre. La bière, c'est pour la levure. Donc, on peut remplacer la bière à part de la levure de boulanger.
2: Okay.
3: Et le vin blanc, c'est pour l'alcool qui va repousser les abeilles.
2: Ah, ok. Donc, ça évite de piéger les abeilles.
3: Voilà.
2: Ah, ben, c'est bien, ouais.
3: Voilà. C'est pour ça, je disais tout à l'heure, qu'on change.
2: On peut les acheter où, ces pièges ?
3: Alors, nous, par exemple, ces pièges-là, on les donne à nos adhérents.
2: Ah, oui. Bon, on va adhérer, alors. Rappelez-nous le nom de votre association.
3: Frelon Asiatique Sans Frontières.
2: Frelons asiatiques sans frontières.
3: Et on les distribue, donc c'est pour ça qu'ils sont numérotés.
2: Ouais.
3: Et donc, les gens, tous les 10 jours, nous font un retour en nous disant, voilà, j'ai piégé tant de rennes.
2: Okay.
3: Voilà. Et à la fin, on fait...
2: Et comment on les reconnaît, les rennes ?
3: Alors, c'est ça, c'est souvent la question. Comment on reconnaît une renne d'une ouvrière ? Je disais tout à l'heure que la renne, elle sort...
2: Une petite couronne.
3: Non, justement. La renne, elle sort au mois de mars de son hivernage. Et elle est seule. puisque toute la colonie de l'année d'avant est morte.
4: Ouais, d'accord.
3: Donc, quand vous voyez un frelon asiatique qui vole au mois de mars, c'est automatiquement une reine. Au mois de mai, c'est plus pareil, parce qu'au mois de mai, vous allez encore avoir les dernières reines, mais les premières ouvrières qui sont nées en avril. Donc, généralement, on s'arrête vers le 10 mai, le piégeage. Parce qu'après, on va piéger trop d'ouvrières par rapport aux reines, et après on n'arrive plus à les discerner. Nous, on n'arrive pas à les discerner. Bon, moi, sincèrement, je ne reconnais pas. Vous mettez une reine et une ouvrière à côté, je ne les reconnais pas.
4: D'accord.
3: Il y a des signes, les grands spécialistes savent les reconnaître. Moi, ce n'est pas ça qui m'intéresse. Ce qui m'intéresse, c'est de vous dire, au mois de mars, il n'y a que des reines. Si vous me piégez du frelon asiatique au mois de mars, vous ne piégez que des reines. La preuve, vous appuyez sur leur abdomen, vous verrez les œufs sortir.
4: Ah oui. Eh bien, merci beaucoup. Donc, je rappelle votre nom.
3: Errol Ferrer.
4: Donc, vous êtes un écologiste convaincu et vous nous présentiez aujourd'hui votre association Frelon Asiatique.
3: Sans frontières.
4: Sans frontières. Ouais. Voilà. Et on encourage peut-être nos auditeurs à adhérer, à venir, à vous rejoindre.
3: Oh ben. Ou bien à créer des collectifs locaux sur cette base-là. Et nous, on peut venir pour aider la création des collectifs locaux sur cette base-là et fournir du matériel pédagogique et former les bénévoles à la lutte contre le frelon.
4: D'accord. Et donc, il y a un site internet pour vous?
3: Non, on n'a pas de site internet. On a une adresse mail.
4: Allez-y.
3: frelon13140@gmail.com.
4: Frelon au pluriel, 13140@gmail.com.
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formidable, Francis Cabrel sur Radio Intervalle. Il est un peu plus de 9h15, Bob Dylan tout de suite. On parlera économie, relance économique à Mende et à Langogne avec la reprise d'un magasin déco. L'Occitan, comme chaque jour, ce sera à 9h25 avec Georges Miseria.

Le dispositif Relance, relais local d'animation Cévennes, est un dispositif interconsulaire et interdépartemental. Porté par les chambres de commerce, chambres de métiers et chambres d'agriculture du Gard et de la Lozère, il vise à renseigner les porteurs de projets qui souhaitent s'installer sur le territoire des Cévennes et de la Margeride pour reprendre une activité. Le dispositif aide les entreprises qui souhaitent arrêter leur activité à trouver un repreneur. Le but étant de renseigner les porteurs de projets jusqu'à leur installation. Le dispositif Relance facilite la reprise des entreprises en Margeride et en Cévennes. Le but est de mettre en relation des cédants d'entreprises avec des repreneurs dans les domaines du commerce, de l'artisanat et de l'agriculture. Annonce M0376, magasin décoration, aménagement intérieur. À reprendre dans une ville de 12 000 habitants, chef-lieu de département, boutique, commerce divers, cadeaux, art de la table, aménagement de la maison. L'établissement se situe dans une galerie marchande très empruntée des clients. 3 à 5 ETP assurent la gestion quotidienne de l'établissement. Les conditions de reprise sont la vente du fonds de commerce pour 140 000 euros et les murs sont proposés à la location 42 000 euros hors taxes par an. C'était l'annonce M0376. Si vous êtes intéressé par cette annonce, vous pouvez la retrouver sur le site relancecevennes.fr, www.relancecevennes.fr, ou nous contacter au 04 66 69 26 13. Vous pouvez également nous retrouver dans nos locaux aux 3 places de la République, 48 300 Langogne, dans les locaux de la Chambre d'agriculture et de la MSA. Ou nous envoyer un mail à l'adresse langogne@relancecevennes.fr.

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0: Bonjour à toutes et à toutes. Bienvenue dans cette émission en occitan. 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En questant la phrase R, dans la bustio de las lettres, une papierote, rendez-vous à la station des métro Ramonville. Traduction en français, dans la boîte aux lettres, un simple mot, rendez-vous à la station de métro de Ramonville. 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
1: À peine le temps d'y voir.
2: Bonjour à tous. Alors aujourd'hui, je vais vous parler d'une chanson américaine de Bob Dylan, écrite en 1962. Il s'agit de Blowin' in the Wind. Donc c'est une chanson que Bob Dylan a écrite à l'époque, il avait 21 ans. Et donc à une époque où le contexte, c'était la guerre du Vietnam et qui a entraîné une mobilisation importante de tous les jeunes américains autour de la non-violence et surtout autour des droits des peuples et des hommes à vivre libres et égaux. Pour cette génération, la musique était un porte-parole dans le conflit qui les opposait à la génération de leurs parents. Et la particularité de cette chanson, c'est qu'elle a été écrite dans la continuité des protest songs américains, donc des chansons de protestation, qui étaient représentées notamment par des auteurs-compositeurs comme Pete Seeger. Et Blowing in the Wind est la toute première chanson de protestation et de révolte moderne qui a été diffusée par les médias, autant à travers les États-Unis qu'à travers le monde entier. Quand Bob Dylan a écrit cette chanson, il s'est inspiré d'un négro spirituel qu'il a réussi à

décidé de vous faire écouter aujourd'hui est chantée par Cathy Melua. C'est une chanteuse et une musicienne britannique qui fait beaucoup de blues, de jazz et de folk rock. Et donc c'est un live qu'elle a enregistré lors de l'émission de Taratata qui est présentée par Nagui en 2006.

0: C'était donc Blowing in the Wind de Bob Dylan, interprété par Cathy Melua. Moi, je vous dis au revoir et je vous retrouve bientôt.
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2: Merci Alexandra, on vous retrouve demain dans un petit instant, Josh Stones, et puis on reparle santé avec la photosensibilisation dans notre petite chronique, c'est à 10h10. À 10h, les infos avec Estelle, on parlera des sons et lumières à Mialet, donc au musée du désert, et puis le coin classique, ce sera avec Daniel aujourd'hui, spécial la Sméhnata, le compositeur.
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2: Bonjour à tous. Saviez-vous que certains médicaments peuvent transformer une simple exposition au soleil en véritable cauchemar cutané ? Ce phénomène, appelé photosensibilisation, touche de nombreuses personnes sans qu'elles en soient toujours conscientes. La photosensibilisation, parfois surnommée à tort allergie au soleil, est une réaction excessive de la peau aux rayons solaires. Elle peut se manifester par des démangeaisons, des rougeurs ou une inflammation cutanée. La peau réagit comme si elle avait subi un coup de soleil sévère, parfois avec l'apparition de cloques douloureuses. Cette réaction présente deux variantes selon le mode d'administration du médicament. Si vous appliquez une crème ou une pommade photosensibilisante, seules les zones traitées seront affectées. On parle alors de photosensibilisation de contact. En revanche, si vous prenez un médicament par voie orale ou par injection, toutes les zones exposées au soleil peuvent réagir car le produit circule dans tout l'organisme. La bonne nouvelle, cette réaction disparaît progressivement dès que vous cessez de prendre le médicament ou que vous évitez le soleil. La liste des médicaments potentiellement photosensibilisants est plus longue qu'on pourrait le penser. Avant toute chose, il convient de savoir que les médicaments photosensibilisants possèdent un symbole distinctif sur leur boîte, un pictogramme représentant un soleil partiellement voilé dans un triangle rouge. Parmi les coupables les plus fréquents, on trouve certains antibiotiques, des anti-inflammatoires non stéroïdiens, des antihistaminiques, des antidépresseurs, des diurétiques et des inhibiteurs de la pompe à protons. Les traitements locaux ne sont pas en reste. Certains produits contre l'acné, des antiseptiques, des traitements antifongiques ou crèmes anti-allergiques peuvent également causer des problèmes. La prévention reste votre meilleur allié. Lisez attentivement les notices de vos médicaments et n'hésitez pas à questionner votre pharmacien ou votre médecin sur les risques de photosensibilisation.

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2: Bonjour à toutes et à tous et bienvenue sur Radio Intervalle pour ce moment d'information locale. Nous parlons de l'actualité estivale du Musée du Désert. On en parle avec notre invitée du jour, Maïlys Roure, guide au Musée du Désert à Mialet où chantent les cigales. Maïlys Roure, bonjour.
3: Bonjour.
2: On peut rappeler peut-être quel est le contenu de ce musée, puisque le mot désert, ça renvoie pas du tout au Sahara, mais à des événements historiques régionaux.
3: Alors tout à fait, le musée du désert en fait est implanté pour une partie dans la maison d'un chef camisard. Donc les camisards, c'est les protestants de Cévennes qui ont pris les armes au début du XVIIIe siècle. Mais la période du désert est beaucoup plus longue. C'est une période qui a commencé en 1785, au moment où Louis XIV a révoqué l'édit de Nantes, donc qui finalement en fait a interdit le culte aux protestants en France, et qui perdure jusqu'à la Révolution française. Donc pendant un peu plus d'un siècle, finalement, le protestantisme est complètement interdit. Mais depuis quelques années, même le musée retrace une période beaucoup plus longue, puisqu'on repart des origines avec l'implantation de la réforme. Donc c'est quasiment 2 siècles et demi hein, qui sont retracés sur l'intégralité de la visite du musée.
2: Je suppose qu'il y a des visites guidées, mais on peut aussi le visiter de manière autonome.
3: Oui, tout à fait. En fait, on peut visiter le musée sous les deux formes. Donc, soit en visite libre, puisqu'il y a des petits panneaux explicatifs qui sont installés dans les différentes salles et qui retracent voilà, les événements les plus importants sur chaque période. Ou, en effet, en visite guidée. Donc là, à partir de la saison, hein, on propose des visites tous les jours, sauf entre midi et 14h. Avec grand plaisir, on propose des visites guidées qui rendent la visite forcément plus logique.
2: Au programme de cet été, il y aura également de nombreux événements comme les traditionnelles assemblées, l'assemblée nocturne ce samedi 18 juillet et puis on y reviendra plus tard, l'assemblée du mois de septembre, le premier dimanche de septembre, ça va tomber le 6 cette année. Tout d'abord, rendez-vous ce samedi 18 juillet pour une assemblée nocturne à partir de 19h30.
3: Cette année, exceptionnellement, il y a un petit spectacle en amont, parce que l'assemblée nocturne officiellement est à partir de 21h30. Donc c'est là que se tient le culte alors dans l'atmosphère des assemblées clandestines du désert, qui sera cette année officiée par le pasteur Pierre-Adrien Dumas. Mais cette année, puisqu'on accueille un camp d'enfants, de petits scouts, qui s'appelle l'association des baladins, ils nous proposent à partir de 19h30 un spectacle. Ils sont une soixantaine, c'est des jeunes de 7 à 17 ans, qui font un spectacle sur la thématique des chemins de l'exil. Donc c'est eux-mêmes qui ont confectionné les décors. Donc cette année, ce sera vraiment une soirée pleine de vie.
2: Soirée gratuite ?
3: Oui, tout à fait. Oui. Tout ce qui est proposé, mais d'ailleurs toutes les animations de l'été sont gratuites, excepté le son et lumière, mais ça c'est pareil, on y reviendra. Mais sinon, oui, tout ce qui est organisé par le musée, assemblée nocturne, assemblée, conférence, tout est gratuit, en accès libre et en plein air.
2: Ensuite, la grande assemblée de début septembre qui réunit des milliers de protestants venus d'un peu partout dans le monde. Cette année, ce sera donc le dimanche 6 septembre. Elle sera consacrée à la grande figure de la résistance protestante qui est Marie Durand.
3: Cette année, l'Assemblée du Désert se tiendra le dimanche 6 septembre avec pour thématique Femme, foi, résistance, retour sur Marie Durand, puisqu'on fête cette année le 250e anniversaire de sa mort. Il y aura en effet toute une thématique l'après-midi avec les conférences et le matin à 10h30, un culte qui sera tenu par la pasteur Sandrine Moreau. Programmation autour de Marie Durand.
2: On revient à ce mois de juillet, puisque du 23 au 25, il y aura 3 grandes soirées de spectacle.
3: Oui, le son et lumière reprend cette année, mais sous une forme complètement différente, puisque là, on avait eu pendant plusieurs années le son et lumière sous la forme d'un spectacle avec des gradins, etc. Mais cette année, c'est totalement différent. C'est un spectacle qui sera toujours historique, mais qui sera par contre déambulatoire et immersif. L'association des Parpaillots nous propose un spectacle qui s'appelle Les Lanternes de l'Exil, avec voilà cette thématique un peu différente, où finalement, c'est le public qui va complètement être baigné dans ce spectacle.
2: Chaque année, il rencontre beaucoup de succès.
3: Ah oui, ça fait partie en effet des événements majeurs du musée et de sa programmation estivale. Donc tous les ans, on nous réclame le son et lumière, et cette année, avec cette forme différente, on pense que ça va être un vrai succès.
2: Donc on conseille au public de réserver sur le site www.lesparpaillots.fr puisque les places seront limitées. Ensuite, sur fin juillet et le mois d'août, il y aura une série de conférences les mercredis soirs à 18h30. On va donner rapidement les titres.
3: Alors, le mercredi 29 juillet, on aura une conférence par la vice-présidente de la Fédération protestante, donc Valérie Duval-Poujol, qui nous présentera une conférence qui s'appelle « Ces protestantes qui ont fait l'histoire, portrait au fil des siècles ». Et en lien justement avec cette conférence, on aura des visites thématiques cette année. Donc deux visites particulières, le 29 juillet à 16h, donc juste avant la conférence, et une seconde le 8 août à 14h30, sur les femmes de la réforme et du désert, pour rester en lien avec cette thématique féministe.
2: Le mercredi suivant, le 5 août, cette fois il sera question d'André Chanson, l'auteur régional bien connu.
3: Exactement, le 5 août, on recevra Catherine Vell, la petite fille de l'académicien, et Micheline Cellier, biographe d'André Chanson, qui nous présenteront donc une conférence sur André Chanson ou la puissance native.
2: Rendez-vous toujours à 18h30 en plein air, en accès libre. Et c'est pareil pour le mercredi 12, cette fois, la petite cuisine du désert.
3: Là, ce sera une conférence, carrément, mais une lecture-conférence par Lionel Astier, donc notre vedette régionale, qui viendra nous présenter une conférence autour en fait, de la petite scénette qui est présente dans le musée, autour de la cuisine Cévenole reconstituée. Donc, il nous fera toute une étude autour de cette scénette-là.
2: La dernière conférence, ce sera le mercredi 19 août, autour de la Grande Peste de 1720.
3: On recevra l'historien Henri Mouisset, qui nous présentera une thématique sur la Grande Peste de 1720, avec le lien avec les protestants et la peste.
2: Pour terminer, les infos pratiques sur le musée, quels sont les horaires, où est-ce qu'on peut retrouver tous ces renseignements?
3: Le musée est ouvert tous les jours, sur une période estivale, ouverture en continu, donc tous les jours de 9h30 à 18h30. Et après, on repassera en ouverture avec une fermeture entre midi et 2, donc ouvert de 10h à 12h30 et de 14h à 18h. Toutes ces informations sont recensées sur le site internet du musée, qui d'ailleurs dans l'été devrait connaître une refonte. Donc on aura un nouveau site à vous présenter cet été.
2: Musée-du-désert.com pour retrouver toutes ces activités. Et il y aura également une exposition temporaire qui viendra compléter la collection permanente du musée. C'est une expo photo, Cévennes Vintage 1960-1970. Patrick Gnassia, photographe, présente ici une sélection de photos argentiques inédites prises pendant ces deux décennies en Cévennes, paysages, transhumances et spécialement à Mialet, notamment lors des assemblées du désert. C'est la fin de ce moment d'information locale sur Radio Intervalle. Merci de l'avoir suivi et à très bientôt.
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0: Prévision météorologique pour ce mercredi, nous sommes le 22 juillet. Il fera beau un peu partout dans notre région. Dans le département du Gard, tout d'abord, on n'est plus en vigilance orange. Il fera 32 degrés, donc à 1 ou 2 degrés près, mais il fait quand même très chaud. Avec donc des températures qui sont chaudes l'après-midi. À Florac, il fera beau également, entre 15 et 30 degrés. À Mende, on sera 3 degrés au-dessus des normes saisonnières, puisqu'on atteindra en après-midi les 29 degrés. Et à Langogne, il fera très beau, température comprise entre 11 et 25 degrés pour la journée. Pour la journée de demain, pour jeudi, ce 23 juillet, à Alès, attention, rafales de plus en plus soutenues, rafales de vent, donc avec des vents qui pourront atteindre les 50 à 60 km/h. Les températures, elles ne changent pas beaucoup. On reste à 20 degrés le matin, 31 l'après-midi, très chaud quand même. À Florac, 17 le matin, 28 l'après-midi avec du vent également. À Mende, il fera beau avec des températures entre 15 et 27 degrés. Et à Langogne, attention également à des rafales encore un peu plus soutenues, entre 50 et 60 km/h, des températures qui fluctueront entre 13 et 23 degrés au cours de la journée, valeur proche de la normale. À bientôt pour d'autres flashs météo sur Intervalle.
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Je vous propose, amis éditeurs, un extrait des 6 poèmes symphoniques de Smetana. Vous savez qu'il a voulu chanter sa patrie, cela s'appelle tout simplement « Ma Vlast », mon pays. Mais ces 6 poèmes font près de 80 minutes. Nous entendrons donc la moitié de ces poèmes. Quelques mots tout d'abord sur Smetana. Il est né en Bohême le 2 mars 1824. Il mourra 60 ans plus tard à Prague. Il va étudier la composition auprès de Joseph Prokzek. Puis il va rencontrer Schumann, Berlioz, Liszt, Wagner vont également l'influencer. Et aujourd'hui, on peut considérer que Smetana est le père d'une école tchèque influencée par ses différents musiciens. Dvorak va reprendre ensuite le flambeau. En 1866, il est jeune, il a 42 ans, Smetana est nommé à la direction de l'orchestre du théâtre de l'Opéra de Prague. Il est l'auteur de pièces symphoniques, dramatiques, d'œuvres pour chœur, d'un trio, de 3 quatuors, de pièces pour piano et enfin de ses poèmes symphoniques. Alors je vous propose bien d'entendre le premier, Vizérad, qui veut dire « la forteresse haute ». Vizérad était une forteresse qui dominait la Vltava à la sortie de Prague. La pièce fut écrite en 1874 et créée 4 ans plus tard. C'est un thème qui s'inspire des mythes chevaleresques.

Nous venons d'entendre La forteresse haute, un des poèmes symphoniques de Smetana. Bien entendu, celui que l'on connaît le mieux, c'est le deuxième, celui que vous allez entendre, La Moldau. Une pièce composée très rapidement en 3 semaines, en novembre 1874. Smetana a 50 ans et elle a été créée à Zofin le 4 avril 1875. Cette œuvre est construite selon un mode descriptif. La musique tout entière cherche à nous faire imaginer et ressentir les paysages de Bohême qui bordent le fleuve de la Moldau, bien sûr.

Voilà, nous venons d'entendre une des œuvres les plus connues de Smetana, la Moldo Vlatlava. Exactement, une pièce qui est certainement la plus célèbre de Smetana et qui a été composée pour nous faire découvrir les paysages de Bohême qui bordent le fleuve. On restera d'ailleurs dans le domaine de la nature avec toujours de Smetana, par les prés et les bois de Bohême, une pièce qui a été créée à Zofingue. Composée un an plus tôt, cette partition reprend les thèmes déjà développés dans la Moldo, description de la nature, de la faune, ainsi que de l'atmosphère rencontrée dans les villages, à savoir les danses paysannes et la vie de tous les jours.

Voilà donc des extraits des poèmes symphoniques composant Mon pays, avec naturellement le deuxième mouvement le plus connu, la Moldo. Puis nous avons ensuite fait une petite promenade en Bohême, des promenades qui nous ont amené près du fleuve et au travers de la campagne, toujours avec Smetana. C'est l'orchestre symphonique de la Radio Nationale Polonaise, dirigé par Anthony Witt, qui nous permettait d'entendre ses œuvres aux éditions Naxos. Je rajouterai que si vous avez apprécié cette interprétation, les éditions Naxos permettent d'avoir des disques à prix modique. Voilà, c'est la fin de notre coin classique. À bientôt. Et c'était le coin classique.

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1: Sheba avec Au-delà, et puis notre émission musicale encore, après le coin classique, une autre, c'est du blues, Blues Express, pour une trentaine de minutes, c'est dans 3 minutes d'ailleurs.

Bienvenue à tous, je suis Philippe Delrey, votre guide, heureux de vous accueillir dans ce Blues Express pour une promenade dans le temps et l'espace afin de vous faire rencontrer les figures du blues. En ces temps schizophréniques où quelques-uns aimeraient nous faire croire que la musique est une perversion de l'âme, il est bon de se rappeler qu'en ce qui concerne le blues, cette musique est probablement née juste après l'abolition de l'esclavage aux États-Unis. Les esclaves devenus travailleurs pauvres l'ont façonnée jusqu'à ce qu'elle devienne identifiable entre toutes pour signifier ce qu'ils avaient enfin trouvé, cette idée si particulière et tellement précieuse qu'on appelle la liberté.

John Lee Hooker naît le 22 août 1917 à Vance, Mississippi. Le blues est la base de tout, la racine. Tout le reste de la musique contient un peu de blues. Je me dis que le blues existe depuis que le monde est monde. Dès qu'il y a eu des hommes et des femmes qui se déchiraient, il y a eu le blues. Les peines de cœur, les maux de toutes sortes, la douleur, les ennuis, les désillusions, l'argent, pas d'argent, la dèche, tout ça c'est des raisons d'avoir le blues, qu'on soit riche ou pauvre ou de n'importe quelle couleur. Le blues a beau être plus spectaculaire aujourd'hui, c'est la même chose que dans le passé. Il y a des hauts et des bas, mais il ne meurt jamais. Et à notre époque, le monde entier sait de quoi il retourne.

Ella Fitzgerald naît le 25 avril 1918 à Newport News, Virginie. Très jeune, le soir, j'écoutais les artistes de Harlem à la radio. Et puis, avec des copines, on passait beaucoup de temps à un endroit précis sur la 7e avenue où on pouvait croiser les vedettes du moment. Je me souviens avoir demandé un autographe à Chick Webb, le jeune chef d'orchestre du Savoy Ballroom. C'était en hiver et ses mains étaient complètement gelées. Et malgré cela, il a signé un autographe pour moi. À peu près au même endroit, j'ai rencontré un peu après Billie Holiday. Elle n'avait que 3 ans de plus que moi, mais elle chantait déjà dans les nightclubs et avait déjà enregistré un disque.

B.B. King, né le 16 septembre 1925 à Indianola, Mississippi. C'est ma famille, quand j'étais enfant, qui m'a appris que le blues avait vraiment commencé dans le Sud. J'ai compris rapidement que ça s'était passé un peu partout dans cette partie des États-Unis, en particulier dans le Mississippi, en Géorgie, en Alabama, etc. On dit que la majorité des musiciens de blues sont nés et ont commencé à jouer à 150 km de distance, 150 km les uns des autres, comme un confetti sur la planète.

Clarence Brown, né le 18 avril 1924 à Vinton, Louisiane. L'état du blues, c'est un état d'esprit. Pour moi, c'est une chose positive, pas négative. Et elle concerne un grand nombre de gens. Ils appellent à l'aide ou cherchent à raconter aux autres tous les problèmes qu'ils ont eus dans la vie. Quand je compose un morceau, j'essaie d'aider tout le monde, depuis les petits-enfants jusqu'aux doyens de la famille. Et il faut que ce soit positif. Ça n'a pas à être triste.

Jimmy Dawkins, né le 24 octobre 1936 à Chula, Mississippi. Dans les bateaux des esclavagistes, quand ils traversaient l'Atlantique et que l'oppression pesait sur eux, ils psalmodiaient et fredonnaient pour crier leur douleur. Ils étaient meurtris, les cales étaient envahies par la vermine, la crasse et la puanteur. Ils grognaient et gémissaient, et quelqu'un alors se mettait à chanter quelque chose. Voilà ce qu'il en est. En fait, notre musique est issue de cette souffrance.

Ray Charles, né le 29 septembre 1930 à Albany, Géorgie. Très jeune, je n'avais jamais envisagé d'autres possibilités pour moi que la musique. Pourtant, je me dis maintenant que j'aurais pu être mécanicien ou électricien, malgré le fait que je sois aveugle, car je suis arrivé à surmonter ce handicap pour toutes les tâches manuelles. J'aurais même pu être avocat parce que j'aime bien discuter. Mais bon, mon besoin de chanter le blues d'une voix forte ou quelques jolies ballades d'une voix traînante a fait le reste. Quand les autres pianistes qui répétaient dans la grande salle du syndicat des musiciens de Jacksonville me voyaient venir, ils s'arrêtaient de jouer. Ils savaient que j'allais copier leurs trucs et ils ne voulaient pas les laisser au tout venant. « Voilà le môme qui se ramène », ils disaient. Et je comprenais ce qu'ils ressentaient, ils avaient raison. Mais une fois que j'arrivais à entendre ce qu'ils sortaient, je m'en emparais comme un voleur dans la nuit. »

Pour conclure notre voyage d'aujourd'hui, je vous propose un classique. Car comme dans toute forme de musique, il existe des classiques, des incontournables, dans le blues. Et St. Louis Blues en est un. Il sera ici interprété par Hart Tatum, immense pianiste de jazz dont le jeu complet sera la référence pour tous les pianistes du blues. C'est donc sur un St. Louis Blues inhabituel, enlevé sur un mode boogie et enregistré à Los Angeles un soir de juillet 1940 que nous nous quitterons, en espérant vous retrouver prochainement dans notre Blues Express.

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1: Bonjour à toutes et à tous et bienvenue sur Radio Intervalle pour ce moment d'information locale. Nous parlons de l'actualité estivale du Musée du Désert. On en parle avec notre invitée du jour, Maïlys Roure, guide au Musée du Désert à Mialet où chantent les cigales. Maïlys Roure, bonjour.
2: Bonjour.
1: On peut rappeler peut-être quel est le contenu de ce musée, puisque le mot désert, ça renvoie pas du tout au Sahara, mais à des événements historiques régionaux.
2: Alors tout à fait, le musée du désert en fait est implanté pour une partie dans la maison d'un chef camisard. Donc les camisards, c'est les protestants en Cévennes qui ont pris les armes au début du XVIIIe siècle. Mais la période du désert est beaucoup plus longue. C'est une période qui a commencé en 1685, au moment où Louis XIV a révoqué l'édit de Nantes, donc qui finalement en fait a interdit le culte aux protestants en France, et qui perdure jusqu'à la Révolution française. Donc pendant un peu plus d'un siècle, finalement, le protestantisme est complètement interdit. Mais depuis quelques années, même le musée retrace une période beaucoup plus longue, puisqu'on repart des origines avec l'implantation de la Réforme. Donc c'est quasiment 2 siècles et demi qui sont retracés sur l'intégralité de la visite du musée.
1: Je suppose qu'il y a des visites guidées, mais on peut aussi le visiter de manière autonome.
2: Oui, tout à fait. En fait, on peut visiter le musée sous les deux formes. Donc, soit en visite libre, puisqu'il y a des petits panneaux explicatifs qui sont installés dans les différentes salles et qui retracent les événements les plus importants sur chaque période. Ou, en effet, en visite guidée. Donc là, à partir de la saison, on propose des visites tous les jours, sauf entre midi et 14h. Avec grand plaisir, on propose des visites guidées qui rendent la visite forcément plus ludique.
1: Au programme de cet été, il y aura également de nombreux événements comme les traditionnelles assemblées, l'assemblée nocturne ce samedi 18 juillet et puis on y reviendra plus tard, l'assemblée du mois de septembre, le premier dimanche de septembre, ça va tomber le 6 cette année. Tout d'abord, rendez-vous ce samedi 18 juillet pour une assemblée nocturne à partir de 19h30.
2: Cette année, exceptionnellement, il y a un petit spectacle en amont, parce que l'assemblée nocturne officiellement est à partir de 21h30. Donc c'est là que se tient le culte dans l'atmosphère des assemblées clandestines du désert, qui sera cette année officiée par le pasteur Pierre-Adrien Dumas. Mais cette année, puisqu'on accueille un camp d'enfants, de petits scouts, qui s'appelle l'association des Baladins, ils nous proposent à partir de 19h30 un spectacle. Ils sont une soixantaine, c'est des jeunes de 7 à 17 ans. Ils font un spectacle sur la thématique des chemins de l'exil. Donc c'est eux-mêmes qui ont confectionné les décors. Donc cette année, ce sera vraiment une soirée pleine de vie.
1: Soirée gratuite ?
2: Oui, tout à fait. Oui. Tout ce qui est proposé, mais d'ailleurs toutes les animations de l'été sont gratuites, excepté le son et lumière, mais ça c'est pareil, on y reviendra. Mais sinon, oui, tout ce qui est organisé par le musée, assemblée nocturne, assemblée, conférence, tout est gratuit, en accès libre et en plein air.
1: Ensuite, la grande assemblée de début septembre qui réunit des milliers de protestants venus d'un peu partout dans le monde. Cette année, ce sera donc le dimanche 6 septembre. Elle sera consacrée à la grande figure de la résistance protestante qui est Marie Durand.
2: Cette année, l'Assemblée du Désert se tiendra le dimanche 6 septembre avec pour thématique Femme, foi, résistance, retour sur Marie Durand, puisqu'on fête cette année le 250e anniversaire de sa mort. Il y aura en effet toute une thématique l'après-midi avec les conférences et le matin à 10h30, un culte qui sera tenu par la pasteur Sandrine Moreau. Programmation autour de Marie Durand.
1: On revient à ce mois de juillet, puisque du 23 au 25, il y aura 3 grandes soirées de spectacles.
2: Oui, le son et lumière reprend cette année, mais sous une forme complètement différente, puisque là, on avait eu pendant plusieurs années le son et lumière sous la forme d'un spectacle avec des gradins, etc. Mais cette année, c'est totalement différent. C'est un spectacle qui sera toujours historique, mais qui sera par contre déambulatoire et immersif. L'association des Parpaillots nous propose un spectacle qui s'appelle Les Lanternes de l'Exil, avec voilà cette thématique un peu différente où finalement c'est le public qui va complètement être baigné dans ce spectacle.
1: Chaque année, il rencontre beaucoup de succès.
2: Ah oui, ça fait partie en effet des événements majeurs du musée et de sa programmation estivale. Donc tous les ans, on nous réclame le son et lumière et cette année, avec cette forme différente, on pense que ça va être un vrai succès.
1: Donc on conseille au public de réserver sur le site www.lesparpaillotsafin.fr puisque les places seront limitées. Ensuite, sur fin juillet et le mois d'août, il y aura une série de conférences les mercredis soirs à 18h30. On va donner rapidement les titres.
2: Alors, le mercredi 29 juillet, on aura une conférence par la vice-présidente de la Fédération protestante, donc Valérie Duval-Poujol, qui nous présentera une conférence qui s'appelle « Ces protestantes qui ont fait l'histoire, portrait au fil des siècles ». Et en lien justement avec cette conférence, on aura des visites thématiques cette année. Donc deux visites particulières, le 29 juillet à 16h, donc juste avant la conférence, et une seconde le 8 août à 14h30 sur les femmes de la réforme et du désert, pour rester en lien avec cette thématique féministe.
1: Le mercredi suivant, le 5 août, cette fois il sera question d'André Chanson, l'auteur régional bien connu.
2: Exactement, le 5 août, on recevra Catherine Velle, la petite fille de l'académicien, et Micheline Cellier, biographe d'André Chanson, qui nous présenteront donc une conférence sur André Chanson ou la puissance native.
1: Rendez-vous toujours à 18h30 en plein air, en accès libre. Et c'est pareil pour le mercredi 12, cette fois, la petite cuisine du désert.
2: Là, ce sera une conférence, carrément, mais une lecture-conférence par Lionel Astier, donc notre vedette régionale, qui viendra nous présenter une conférence autour, en fait, de la petite scénette qui est présente dans le musée, autour de la cuisine Cévenol reconstituée. Donc, il nous fera toute une étude autour de cette scénette-là.
1: La dernière conférence, ce sera le mercredi 19 août, autour de la grande peste de 1720.
2: On recevra l'historien Henri Mouisset, qui nous présentera une thématique sur la grande peste de 1720, avec le lien avec les protestants et la peste.
1: Pour terminer, les infos pratiques sur le musée, quels sont les horaires, où est-ce qu'on peut retrouver tous ces renseignements?
2: Le musée est ouvert tous les jours, sur une période estivale, ouverture en continu, donc tous les jours de 9h30 à 18h30, et après on repassera en ouverture avec une fermeture entre midi et 2, donc ouvert de 10h à 12h30 et de 14h à 18h. Toutes ces informations sont recensées sur le site internet du musée, qui d'ailleurs dans l'été devrait connaître une refonte, donc on aura un nouveau site à vous présenter cet été.
1: Musée-du-désert.com pour retrouver toutes ces activités. Et il y aura également une exposition temporaire qui viendra compléter la collection permanente du musée. C'est une expo photo, Cévennes Vintage 1960-1970. Patrick Nassia, photographe, présente ici une sélection de photos argentiques inédites prises pendant ces deux décennies en Cévennes, paysages, transhumance et spécialement à Mialet, notamment lors des assemblées du désert. C'est la fin de ce moment d'information locale sur Radio Intervalle. Merci de l'avoir suivi et à très bientôt.
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Longone, il fera très beau, température comprise entre 11 et 25 degrés pour la journée. Pour la journée de demain, pour jeudi, ce 23 juillet, à Alès, attention, rafales de plus en plus soutenues, rafales de vent donc, avec des vents qui pourront atteindre les 50 à 60 km/h. Les températures ne changent pas beaucoup, on reste à 20 degrés le matin, à 31 l'après-midi, très chaud quand même, à Florac, 17 le matin, 28 l'après-midi avec du vent également. À Mende, il fera beau avec des températures entre 15 et 27 degrés. Et à Langogne, attention également à des rafales encore un peu plus soutenues, entre 50 et 60 km/h, des températures qui fluctueront entre 13 et 23 degrés au cours de la journée, valeur proche de la normale. À bientôt pour d'autres flashs météo sur Intervalle.

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1: Bonjour à toutes et à tous, je suis Émilie de l'Office de Tourisme de Méjeanne-le-Clap et je vais vous parler des animations prévues durant l'été à Méjeanne-le-Clap. Alors tout d'abord, pour ce qui concerne la piscine Aquaforme, tout l'été, nous aurons tous les mercredis des cours d'aquabike, aquagym, avec aussi le toboggan et le snack à disposition des visiteurs. La piscine ouvre 7 jours sur 7, de 10h à 12h et de 14h à 19h. Pour les cours d'aquabike, ce sera à partir de 18h45 et l'aquagym entre midi et 2. Pour ce qui concerne les lundis à Méjeanne-le-Clap, nous avons le marché hebdomadaire tous les lundis matins, avec également l'Italiano Pizza qui, durant le marché, propose une dégustation d'huîtres et coquillages avec animation musicale sur la place aux herbes de Méjeanne-le-Clap. Puis, pour le mardi, nous avons donc prévu pour les sportifs des cours de water polo à partir de 18h30 à la piscine de Méjeanne-le-Clap. Ces cours seront possibles du 14 juillet au 18 août, tous les mardis, organisés par le centre sportif du Gard. Le mardi, on aura également du canoë-kayak proposé par le centre sportif, départ à 9h du centre sportif. Et ces sorties seront prévues du mardi 21 juillet au mardi 18 août. Pour les ateliers et activités découvertes, tous les mardis, nous aurons à partir du 7 juillet jusqu'au 18 août des ateliers modelage organisés par notre potière Marie Vignesoul à 14h30, des ateliers qui dureront 2h. Nous aurons également ensuite tous les mardis soirs des apéro-concerts organisés par le bar Le Dolmen à partir de 19h. Donc ce sera les mardis 7 juillet, 28 juillet et les 4, 11 et 18 août. Nous aurons également des soirées DJ Grillade avec Pool Party Night au camping Les Dolmens à partir du mardi 14 juillet jusqu'au mardi 18 août. Tous les mardis soirs, nous aurons également les mardis live de la grotte de la Salamandre qui commenceront du 21 juillet jusqu'au 25 août avec différents concerts de 19h30 à 23h30. Avec un premier concert à l'intérieur de la grotte et une seconde partie sur la terrasse de la grotte. Voilà, avec différents types de musique. Nous aurons de l'électro, de la pop, du blues, du rock, du jazz, de la musique gypsy. Voilà, de quoi ravir tout le monde. Pour ce qui est du mercredi, nous proposons chaque mercredi, 2 juillet et août, des balades en trottinette tout terrain électrique avec trois formats. Nous aurons deux formats sur la matinée, des sorties de 2h, de 1h30 et puis un autre format l'après-midi à partir de 14h qui durera également 2h. Donc ces sorties sont à partir de 14 ans et il faut mesurer 1m40 et ils sont animés par Trottingar. Nous aurons également du pickleball proposé par le centre sportif du Gard tous les mercredis de juillet août à partir de 17h30 sur les terrains de tennis de Méjeanne-le-Clap. C'est à partir de 6 ans. Ensuite, les mercredis, nous aurons également un karaoké et grillade prévu par le bar Le Dolmen à partir de 20h. Ces karaokés se passeront à partir du mercredi 15 juillet jusqu'au 12 août. Le jeudi, nous proposons des sessions de tir à l'arc. Donc, il y aura deux sessions par après-midi. Une première session à 14h et une autre à 15h30. Ça se passera au préau sportif du centre sportif du Gard. C'est à partir de 6 ans. Ces activités sont prévues donc du jeudi 16 juillet jusqu'à fin août. Nous aurons également des jeux tous les jeudis à partir du 9 juillet jusqu'au 13 août un atelier peinture sur tissu qui seront animés par Léa Herbeau, son nom de créatrice est chez Mistinguette. Le jeudi, nous aurons également les nuits de Méjeanne, comme chaque année, des concerts offerts par l'Office de Tourisme. Tout l'été, jusqu'à fin août, nous aurons des concerts proposés gratuitement sur la place aux herbes de Méjeanne-le-Clap avec différents styles musicaux à partir de 21h. Le vendredi, nous proposons tous les vendredis des sorties spéléologie animées par un moniteur du centre sportif de Méjeanne-le-Clap. Donc c'est à partir de 14h30 et ce sera une sortie spéléo qui durera 3h à partir de 6 ans. Pour finir, tous les dimanches, le camping Les Dolmens proposera un karaoké à partir de 19h pendant tout l'été. Vous êtes invités à venir pousser la chansonnette. Voilà pour le programme de cet été. Pour tout renseignement, bien sûr, je vous invite à nous contacter au 04 66 24 42 41 ou à consulter notre site internet mejeanneleclap.com. Je vous souhaite un bon été à tous.
2: Voilà pour les activités autour de Méjeanne. Tout de suite, Noga, et puis à midi, les infos avec Radio France Internationale. Midi, un quart, les infos locales, le reportage de Yuri sur les frelons. Ce sera à midi 25, vous savez tout. Et je vous souhaite une bonne fin de matinée avec Noga. Tout de suite, donc, osez.
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2: Merci d'écouter RFI, il est 10h en temps universel et midi ici à Paris. Et tout de suite, un nouveau journal avec Gilles Moreau. Bonjour Gilles.
3: Bonjour Charlie Dupiot, bonjour à tous. Dans l'actualité, cours du pétrole et du gaz en forte hausse actuellement, la poursuite des hostilités au Moyen-Orient fait craindre un blocage durable des exportations dans la région. Dans un instant, la situation au Kurdistan irakien. Au 11e jour de frappe entre les États-Unis et l'Iran, le contrôle de la navigation à Hormuz reste un point de contentieux majeur entre les deux pays. Le Liban veut un retrait israélien global, déclare son Premier ministre, alors que l'armée libanaise a commencé à se déployer dans le sud du pays. En Ukraine, un nouveau commandant chef de l'armée, le président Zelensky a nommé le populaire commandant des forces interarmées Mihailo Drapati. En France, le vote au Parlement d'une mesure controversée sur les pesticides pousse à la démission la ministre de la Transition écologique. Les attaques de drones et de missiles sont quotidiennes au Kurdistan irakien depuis la reprise des hostilités entre les États-Unis et l'Iran. Elles ont poussé les exploitants de gaz et de pétrole à suspendre leurs activités. Les prix à la pompe n'ont cessé de flamber ces dernières semaines. Le gouvernement régional a promis de plafonner tous les types d'essence et il vient d'annoncer que les stations-service recevront de l'essence subventionnée. Un reportage à Erbil dans le Kurdistan irakien de Marie-Charlotte Roupi.
4: Au lendemain de l'annonce du gouvernement régional, la majorité des stations essence sont fermées ou désertes. Elles affichent encore 1350 dinars irakiens le litre d'essence, soit 90 centimes d'euros. Alors, les automobilistes se rabattent sur les quelques stations qui distribuent le carburant subventionné par le gouvernement local. Il est vendu à 50 centimes d'euros le litre, soit presque moitié moins cher.
5: À l'époque, avant la guerre, on consommait un peu d'essence privée parce que les prix n'avaient pas autant augmenté.
4: Explique Bilal Abdelkarim, chauffeur de minibus dont le plein quotidien est devenu 16 euros plus cher en quelques semaines.
5: Il était à 850 et maintenant c'est à près de 1400 le litre. On est obligé de venir faire la queue ici, sinon on ne peut pas faire le plein.
4: La suspension des activités de plusieurs exploitants pétroliers par crainte d'attaque sur les infrastructures énergétiques a fortement réduit l'approvisionnement du marché privé. Les autorités kurdes ont donc ordonné lundi soir le plafonnement des prix pour tenter d'enrayer cette hausse à la pompe. Les stations qui n'ont pas pu s'adapter n'ont simplement pas ouvert. Najat Gardi, chauffeur de taxi, est fatigué de subir chaque regain de violence dans la région.
6: Maintenant, on peut travailler un jour et le suivant, on doit faire la queue pour de l'essence. C'est un vrai problème parce que nos revenus dépendent de ça.
4: En parallèle, la baisse de la production de gaz complique aussi le quotidien des habitants avec des coupures d'électricité régulières au Kurdistan irakien. Marie-Charlotte Roupi, Erbil RFI.
3: Déjà 11 nuits de frappes américaines en Iran et rien ne va dans le sens d'un apaisement au Moyen-Orient. Le système de défense antiaérienne a été activé la nuit dernière à Téhéran après l'annonce par les États-Unis d'une nouvelle salve de frappes contre des cibles militaires. Donald Trump a prévenu qu'il n'en avait pas fini avec la guerre, une guerre dont le coût s'envole. Le secrétaire américain à la défense estime qu'elle a déjà coûté à son pays 37,5 milliards de dollars, en hausse de près de 30% par rapport aux derniers chiffres. Le ministre a aussi défendu au Sénat une demande du gouvernement d'une rallonge budgétaire de 67 milliards de dollars pour le Pentagone. Le Liban veut un retrait israélien global, déclare son Premier ministre Nawaf Salam, depuis le village du sud où l'armée libanaise s'est déployée hier. Déclaration au lendemain de la rencontre entre le président Aoun et Donald Trump à la Maison Blanche. Le président libanais a insisté sur la nécessité d'un retrait israélien total permettant d'avancer dans la mise en œuvre de l'accord cadre conclu le mois dernier sous l'égide de Washington. Mihailo Drapati, c'est le nouveau commandant-chef de l'armée ukrainienne. Le président Zelensky l'a nommé hier soir, plus d'une semaine après avoir remanié son gouvernement. Des manifestations avaient alors éclaté à travers le pays pour réclamer le retour de Mihailo Fedorov, le désormais ex-ministre de la Défense. Les précisions sur place de notre correspondante Emmanuel Chaz.
7: Mihailo Drapati est le choix du peuple. C'est l'homme de guerre que les manifestants souhaitaient voir au poste de commandant-chef à la place d'Oleksandr Sirski, dont ils réclamaient le départ, car selon eux, sa stratégie était dépassée et il ne respectait pas la vie de ses hommes. Drapaty, lui, est un héros de l'Ukraine. Il est très respecté pour ses faits d'armes et s'est notamment illustré en 2014 pendant la bataille de Mariupol en libérant des otages dans une opération spectaculaire. Et depuis 2022, il a occupé plusieurs postes de haut commandement. Il est vu comme un réformateur ayant un cœur d'éliminer la corruption au sein de l'armée. Il était sorti de la réserve d'usage des soldats ces derniers jours pour soutenir Mikhailo Fedorov en disant que si le ministre devait travailler en dépit du système et non pas grâce au système, cela signifiait que le système devait changer. En nommant Mikhailo Drapaty, Volodymyr Zelensky a accédé à l'une des trois requêtes du peuple. Le président a précisé avoir offert un poste d'importance à Mikhailo Fedorov, mais ce dernier n'a pas encore commenté à ce sujet. Les manifestants, eux, attendent toujours son retour au ministère de la Défense. Emmanuel Chaz, Kiev, RFI.
3: Et j'ajoute que les autorités russes font état d'un mort et de 15 blessés dans les dernières attaques ukrainiennes. Les drones ont notamment touché des entrepôts d'un géant du e-commerce dans le sud de la Russie. Très populaire sur place, l'entreprise de Wildberries a été ciblée pour la deuxième fois en quelques jours. En Inde, Rahul Gandhi, le principal chef de l'opposition, relâché ce matin après son interpellation en lien avec le mouvement de contestation appelé Parti des Cafards. Lundi, une manifestation réclamant des réformes ainsi que le renvoi du ministre de l'Éducation avait été violemment réprimé, au moins 180 blessés selon la police. Et maintenant, du nouveau dans le domaine de la recherche en ligne. C'est aujourd'hui que Google lance en France sa fonctionnalité de résumé généré par intelligence artificielle. Pour faire simple, une recherche sur le moteur américain fait maintenant apparaître les principales informations dans une fenêtre en haut de la page de résultats. Pratique, mais certains s'interrogent, notamment dans les médias. Aurélien Devernois, expliquez-nous.
1: Alors, jusqu'ici, vous savez comment ça marche, Gilles. Google fournissait une liste de liens permettant de trouver des informations sur le sujet qui vous intéresse. C'est le principe du moteur de recherche. Avec cette fonction résumé IA, c'est un changement de paradigme pour certaines entreprises de presse, car les revenus publicitaires générés par l'audience sur les sites de ces médias sont susceptibles de s'effondrer, les internautes ayant désormais directement accès au contenu via le résumé IA. Le risque est particulièrement important pour la presse quotidienne régionale ou les sites spécialisés. C'est d'ailleurs pour cette raison que la France a bloqué pendant de longs mois l'autorisation de cette nouvelle fonctionnalité. Le géant américain a donc entamé des négociations, envoyant aux représentants des médias un courrier début juillet, assurant que l'apparition de leur contenu dans les résumés leur ouvrirait le droit à une rémunération par le système des droits voisins. C'est une sorte de licence d'utilisation, mais cela risque de ne pas suffire à compenser les pertes, car le résumé IA est d'une efficacité redoutable. Selon une étude du Pew Research Center aux États-Unis, les internautes sont deux fois moins nombreux à cliquer sur un lien lorsqu'ils ont accès au résumé fourni par Google.
3: Aurélien Devernois du service économie, merci à vous. En France, toujours le vote au Parlement d'une mesure controversée sur les pesticides pousse à la démission la ministre de la Transition écologique, Monique Barbu. Le Parlement a entériné hier le projet de loi d'urgence agricole comprenant la réintroduction à titre dérogatoire de certains pesticides autorisés en Europe mais interdits en France. Avant de conclure, un détour par le Tour de France. À 4 jours de l'arrivée à Paris, la 17e étape propose 175 km entre Chambéry et Voiron. Hier, au contre-la-montre individuel, le jeune Français Paul Sexas a confirmé tous les espoirs placés en lui. Quatrième de l'étape, quatrième aussi au classement général. Pour le plus grand bonheur du public français, c'est un reportage d'Olivier Pron.
8: Avec Paul Sexas, c'est parti, on attend évidemment.
9: 19 ans, faire ce qu'il fait, c'est incroyable. Hein, la performance, le potentiel qu'il a, quand on voit sur les courses qu'il a fait jusqu'à maintenant, pour moi, c'est forcément un espoir pour le cycliste français.
10: Aldo, vous êtes d'accord avec ça?
11: Ah bah oui, tout à fait.
10: Hein. Et bah si Aldo confirme ce que dit son pote Jérémy, c'est qu'il y a forcément du vrai dans cette folle attente placée en Paul Sexas. Sylvie, panneau d'encouragement au pied, explique pourquoi.
12: Parce qu'il est français, parce qu'il se la pète pas, et parce qu'il gagne.
10: Claire, net, précis, la folie polo est en marche depuis 17 jours sur le tour. Lucas, savoyard expatrié au Québec, est sous le charme du Lyonnais et voit grand.
13: Il est parmi les meilleurs, et parmi Poggi, parmi Vingegaard, et parmi Remco, alors il faut donner une chance aussi. C'est que sa première
11: son premier tour, alors allez, donne-lui une chance, laisse-lui rouler, mais c'est sûr qu'il se fait un petit podium juste pour le fun. Là.
10: Mais à l'applaudimètre, tout le long du parcours, tout le monde veut lui donner sa chance, à commencer par Hugo, 14 ans, venu avec sa grand-mère. Un jour, Paul, c'est sûr, gagnera le tour.
13: Moi, je pense que ça arrivera un jour, sa victoire. Je pense qu'elle arrivera un jour.
10: Et la grand-mère, elle est fan de Paul Sexas aussi ?
14: Peut-être de mon petit-fils, oui.
10: Voilà. Une grand-mère, c'est d'abord fan d'un petit-fils, voilà, avant d'être fan d'un champion
14: exactement,
10: de vélo.
14: Exactement.
10: Olivier Pro, Sexas Maniac, à ton nom, RFI.
3: Voilà, je vous retrouve à 13h pour un nouveau journal. D'ici là, 8 milliards de voisins avec vous, Emmanuel Bastide. Bonjour.
2: Bonjour Gilles Moreau. Prochain journal dans 50 minutes. Entreprendre en Afrique chez nous.
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1: Et sur Intervalle, il est midi 10 déjà. Indila, allez, tout de suite, et puis on retrouve les infos locales de ce mercredi.

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1: Bonjour à toutes et à tous et bienvenue sur Radio Intervalle pour ce moment d'information locale. Nous parlons de l'actualité estivale du Musée du Désert. On en parle avec notre invitée du jour, Maïlys Roure, guide au Musée du Désert à Mialet où chantent les cigales. Maïlys Roure, bonjour.
2: Bonjour.
1: On peut rappeler peut-être quel est le contenu de ce musée, puisque le mot désert, ça renvoie pas du tout au Sahara, mais à des événements historiques régionaux.
2: Alors tout à fait, le musée du désert en fait est implanté pour une partie dans la maison d'un chef camisard. Donc les camisards, c'est les protestants en Cévennes qui ont pris les armes au début du XVIIIe siècle. Mais la période du désert est beaucoup plus longue. C'est une période qui a commencé en 1685, au moment où Louis XIV a révoqué l'édit de Nantes, donc qui finalement en fait a interdit le culte aux protestants en France, et qui perdure jusqu'à la Révolution française. Donc pendant un peu plus d'un siècle, finalement, le protestantisme est complètement interdit. Mais depuis quelques années, même le musée retrace une période beaucoup plus longue, puisqu'on repart des origines avec l'implantation de la réforme. Donc c'est quasiment 2 siècles et demi qui sont retracés sur l'intégralité de la visite du musée.
1: Je suppose qu'il y a des visites guidées, mais on peut aussi le visiter de manière autonome ?
2: Oui, tout à fait. En fait, on peut visiter le musée sous les 2 formes. Donc soit en visite libre, puisqu'il y a des petits panneaux explicatifs qui sont installés dans les différentes salles et qui retracent les événements les plus importants sur chaque période, ou en effet en visite guidée. Donc là, à partir de la saison, on propose des visites tous les jours, sauf entre midi et 14h. Avec grand plaisir, on propose des visites guidées qui rendent la visite forcément plus logique.
1: Au programme de cet été, il y aura également de nombreux événements comme les traditionnelles assemblées, l'assemblée nocturne ce samedi 18 juillet et puis on y reviendra plus tard, l'assemblée du mois de septembre, le premier dimanche de septembre, ça va tomber le 6 cette année. Tout d'abord, rendez-vous ce samedi 18 juillet pour une assemblée nocturne à partir de 19h30.
2: Cette année, exceptionnellement, il y a un petit spectacle en amont, parce que l'assemblée nocturne officiellement est à partir de 21h30. Donc c'est là que se tient le culte dans l'atmosphère des assemblées clandestines du désert, qui sera cette année officiée par le pasteur Pierre-Adrien Dumas. Mais cette année, puisqu'on accueille un camp d'enfants, de petits scouts, qui s'appelle l'association des Baladins, ils nous proposent à partir de 19h30 un spectacle. Ils sont une 60aine, c'est des jeunes de 7 à 17 ans. Ils font un spectacle sur la thématique des chemins de l'exil. Donc c'est eux-mêmes qui ont confectionné les décors. Donc cette année, ce sera vraiment une soirée pleine de vie.
1: Soirée gratuite ?
2: Oui, tout à fait, oui. Tout ce qui est proposé, mais d'ailleurs toutes les animations de l'été sont gratuites, excepté le son et lumière, mais ça c'est pareil, on y reviendra. Mais sinon, oui, tout ce qui est organisé par le musée, assemblée nocturne, assemblée, conférence, tout est gratuit, en accès libre et en plein air.
1: Ensuite, la grande assemblée de début septembre qui réunit des milliers de protestants venus d'un peu partout dans le monde. Cette année, ce sera donc le dimanche 6 septembre. Elle sera consacrée à la grande figure de la résistance protestante qui est Marie Durand.
2: Cette année, l'Assemblée du Désert se tiendra le dimanche 6 septembre avec pour thématique Femme, foi, résistance, retour sur Marie Durand, puisqu'on fête cette année le 250e anniversaire de sa mort. Puis on aura en effet toute une thématique l'après-midi avec les conférences et le matin à 10h30, un culte qui sera tenu par la pasteur Sandrine Moreau. Programmation autour de Marie Durand.
1: On revient à ce mois de juillet, puisque du 23 au 25, il y aura 3 grandes soirées de spectacles.
2: Oui, le son et lumière reprend cette année, mais sous une forme complètement différente, puisque là, on avait eu pendant plusieurs années le son et lumière sous la forme d'un spectacle avec des gradins, etc. Mais cette année, c'est totalement différent. C'est un spectacle qui sera toujours historique, mais qui sera par contre déambulatoire et immersif. L'association des Parpaillots nous propose un spectacle qui s'appelle Les Lanternes de l'Exil, avec cette thématique un peu différente, où finalement, c'est le public qui va complètement être baigné dans ce spectacle.
1: Chaque année, il rencontre beaucoup de succès.
2: Ah oui, ça fait partie en effet des événements majeurs du musée et de sa programmation estivale. Donc tous les ans, on nous réclame le son et lumière, et cette année, avec cette forme différente, on pense que ça va être un vrai succès.
1: Donc on conseille au public de réserver sur le site www.lesparpaillots.fr puisque les places seront limitées. Ensuite, sur fin juillet et le mois d'août, il y aura une série de conférences les mercredis soirs à 18h30. On va donner rapidement les titres.
2: Alors, le mercredi 29 juillet, on aura une conférence par la vice-présidente de la Fédération protestante, donc Valérie Duval-Poujol, qui nous présentera une conférence qui s'appelle « Ces protestantes qui ont fait l'histoire, portrait au fil des siècles ». Et en lien justement avec cette conférence, on aura des visites thématiques cette année. Donc deux visites particulières, le 29 juillet à 16h, donc juste avant la conférence, et une seconde le 8 août à 14h30, sur les femmes de la réforme et du désert, pour rester en lien avec cette thématique féministe.
1: Le mercredi suivant, le 5 août, cette fois il sera question d'André Chanson, l'auteur régional bien connu.
2: Exactement, le 5 août, on recevra Catherine Velle, la petite fille de l'académicien, et Micheline Cellier, biographe d'André Chanson, qui nous présenteront donc une conférence sur André Chanson ou la puissance native.
1: Rendez-vous toujours à 18h30 en plein air, en accès libre. Et c'est pareil pour le mercredi 12, cette fois, la petite cuisine du désert.
2: Là, ce sera une conférence, carrément, mais une lecture-conférence par Lionel Astier, donc notre vedette régionale, qui viendra nous présenter une conférence autour, en fait, de la petite scénette qui est présente dans le musée, autour de la cuisine Cévenole reconstituée. Donc, il nous fera toute une étude autour de cette scénette-là.
1: La dernière conférence, ce sera le mercredi 19 août, autour de la Grande Peste de 1720.
2: On recevra l'historien Henri Mouissé, qui nous présentera une thématique sur la Grande Peste de 1720, avec le lien avec les protestants et la peste.
1: Pour terminer, les infos pratiques sur le musée, quels sont les horaires, où est-ce qu'on peut retrouver tous ces renseignements?
2: Le musée est ouvert tous les jours, sur une période estivale, ouverture en continu, donc tous les jours de 9h30 à 18h30, et après on repassera en ouverture avec une fermeture entre midi et 2, donc ouvert de 10h à 12h30 et de 14h à 18h. Toutes ces informations sont recensées sur le site internet du musée, qui d'ailleurs dans l'été devrait connaître une refonte, donc on aura un nouveau site à vous présenter cet été.
1: Museedudésert.com pour retrouver toutes ces activités, et il y aura également une exposition temporaire qui viendra compléter la collection permanente du musée. C'est une expo photo Seven Vintage 1960-1970. Patrick Nassia, photographe, présente ici une sélection de photos argentiques inédites prises pendant ces deux décennies en Cévennes, paysages, transhumances et spécialement à Mialet, notamment lors des assemblées du désert. C'est la fin de ce moment d'information locale sur Radio Intervalle. Merci de l'avoir suivi et à très bientôt.
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1: Bonjour, nous voici aujourd'hui à la fête de l'Abeille Noire le 4 et 5 juillet. C'est une fête qui est dédiée à la préservation de l'abeille noire locale. C'est dans la vallée aux abeilles noires, c'est organisé par l'Arbre aux abeilles qui est une association qui s'efforce de préserver cette abeille locale. Alors on reprend avec... Alors comment s'appelle votre association ?
2: Frelons asiatiques sans frontières.
1: Qui est basée où cette association ?
2: À Miramas, dans les Bouches-du-Rhône.
1: D'accord. Et vous êtes venu de Miramas aujourd'hui ?
2: Oui.
1: Ah bravo !
2: Mais on fait partout où on nous le demande, on va. Pour faire ce travail-là de sensibilisation et d'explication.
1: Et donc vous,
2: et nous ne sommes que des bénévoles.
1: Vous, c'est quoi votre nom ?
2: Errol Ferrer.
1: Errol Ferrer. Donc, vous nous expliquez le danger, enfin les menaces que font peser le frelon asiatique sur la biodiversité, sur la santé et sur l'économie aussi, hein, l'économie agricole. Mmh. Et vous, votre sensibilisation, elle concerne quel point particulièrement ?
2: La biodiversité. Mmh. Parce que, bon, je suis écologiste, évidemment. Et pour moi, ce qui m'intéresse, c'est l'impact. C'est même plus la menace, c'est l'impact du frelon asiatique sur la biodiversité. Mmh. Aujourd'hui, qu'on ne voit pas et qu'on ne mesure pas, mais qu'on peut imaginer aisément par rapport à tout ce qu'on a dit précédemment.
1: Alors, qu'est-ce qu'on peut faire pour essayer de lutter contre le frelon asiatique ? Il y a beaucoup de gens qui disent, maintenant il est en Europe, il est en France, on ne peut plus rien y faire. Est-ce qu'il y a quand même des gestes qu'on peut avoir ?
2: Alors, nous, ce qu'on préconise à travers de notre association, c'est le piégeage. Mais pas le piégeage comme, par exemple, pour protéger un rucher. Parce que pour protéger un rucher, on va piéger en été, notamment. Puisqu'on va essayer de protéger la ruche et la récolte de miel et compagnie. Et la ruche en règle générale. Ce qui est important là-dedans, c'est de dire comment on va piéger, pourquoi on va piéger, quand on va piéger, pour essayer d'être efficace. Et je ne dis pas d'éradiquer. Pour l'instant, effectivement, ce que vous disiez précédemment, c'est vrai. Aujourd'hui, c'est un rêve que de dire on va l'éradiquer. Mais on peut essayer quand même de le contenir. Et donc nous, ce qu'on préconise là où on va, c'est le piégeage citoyen. C'est-à-dire qu'il y ait le maximum de personnes qui soient sensibilisées à la question pour s'investir dans le piégeage. Et sur une période très particulière, qui est la période du printemps ou la période directement juste après l'automne, avant l'hiver. C'est la période où, au printemps, les femelles fondatrices sortent de leur hibernage et avant qu'elles constituent la colonie, on va les piéger. Juste avant l'hiver, au moment où elles se sont faites féconder et avant qu'elles rentrent en hibernage, on va avoir une deuxième période de piégeage des futures fondatrices.
1: Alors là, ça va vraiment permettre d'empêcher l'essaimage, on va dire.
2: D'empêcher la colonie de se constituer. Mmh. Hein? Voilà, là, on fait un véritable travail. Et après, alors, par exemple, le piégeage de printemps, c'est de mars à mai. Bon, nous, on arrête en mai. Parce que après, les reines, les fondatrices, hein, qu'on appelle les reines, les fondatrices sont rentrées dans les nids et elles ne sortiront plus. Elles ne vont faire que pondre. Et donc, on va piéger quoi ? On va piéger des ouvrières. Mmh. Mais des ouvrières, il y en a 8000 par nid.
1: Oui.
2: Donc, et vous n'aurez jamais la reine.
1: Oui.
2: Voilà. Alors qu'au printemps ou bien juste avant l'hiver, en piégeant la reine, eh bien, on va éviter la colonie et on va éviter ces fameux 12 kilos d'insectes de disparaître. On va protéger par là la biodiversité.
1: Comment est-ce qu'on les piège ? C'est quoi le piège à frelons asiatiques ?
2: Les pièges, maintenant, il y a un marché du piège. Il ne faut pas se tromper là. Hein. Ça va du piège qui arrive de Corée, hein, et au piège à la bouteille qu'on fabrique nous.
1: Oui, alors moi j'aime pas trop le piège à la bouteille, parce qu'on piège peut-être des frelons, mais on piège des papillons, on piège toutes sortes d'insectes.
2: Je suis complètement d'accord avec vous, sauf qu'il y a deux règles. Il y a une règle et quelque chose à retenir.
1: Okay.
2: La règle, c'est la période de piégeage. Je disais de mai, de mars à mai.
1: Mars à mai,
2: s'agissant du frelon asiatique, il n'y a que les femelles fécondées qui sont en l'air, qu'on appelle les gynies. Il y a qu'elles en l'air, il n'y a pas d'ouvrières encore. Théoriquement, maintenant ça se réduit par rapport au réchauffement climatique. Théoriquement, le frelon asiatique sort avant le frelon européen.
1: Okay.
2: Donc on a ce décalage qui est intéressant. Et au mois de mars, eh bien, nous n'avons pas encore, pas encore beaucoup de guêpes, pas encore de papillons, pas encore de tout ça. Voilà. Après, il y a, dans cette période-là, en une semaine, moi, dans un piège non sélectif, la bouteille, je vais piéger jusqu'à 5-6 rennes. Hein? Mais imaginons même que dans la période d'une semaine, j'en piège qu'une de rennes.
1: On a préservé bien plus d'insectes que si on l'avait laissé dans la nature.
2: Voilà, parce que en même temps, vous aviez raison tout à l'heure, en même temps, je vais piéger 50 grammes de mouches, de pucerons, de papillons, peut-être, les premiers qui sont sortis, les pauvres, 50 grammes. Mais pour une femelle fécondée asiatique, donc j'aurais épargné 12 kilos. Et j'aurais sacrifié 50 grammes.
1: D'accord. On fait pas d'omelette sans casser deux. Voilà, c'est un peu là l'idée. C'est un bénéfice.
2: Il y a un ratio, et je trouve que là, le ratio, il est positif.
1: Et l'automne ?
2: Et l'automne, ça va être pareil. Il y a à peu près, les conditions sont différentes, mais à l'automne, c'est à peu près pareil. On va piéger d'autres choses. Mais si on arrive à piéger des rennes, c'est autant de rennes qui sont de futures colonies qu'on aura évitées.
1: Et c'est à partir de quel mois, l'automne ?
2: Là, maintenant, c'est variable en fonction des températures, mais on va dire octobre-novembre.
1: Octobre-novembre.
2: C'est la période.
1: Okay. Hein,
2: octobre-novembre. Mais pour vous donner une idée, quand même, nous, à Miramas, quand on piège, c'est la troisième année qu'on lance des grandes campagnes de piégeage, eh bien, la première année, il y a deux ans, donc, on a piégé 1256 rennes. Alors, je vous dirai qu'on a piégé 1256 rennes. Une fois qu'on arrête la campagne de piégeage de rennes, on lance la campagne de repérage des nids pour les faire détruire.
1: Et c'est en automne, ça.
2: Non, c'est vous vous baladez dans la colline en été, vous voyez un nid.
1: Ah oui.
2: Voilà.
1: Oui, mais c'est difficile, on les voit pas.
2: La preuve, c'est que on a fait détruire 19 nids. 19.
1: C'est pas mal déjà.
2: Non. Alors, quand vous le rapprochez de 1200 rennes.
1: Donc la bouteille, pourquoi pas, mais il n'y aurait pas un piège un peu plus.
2: Nous, on utilise un type de piège qui coûte rien du tout.
1: Ah, alors, il est là derrière, là.
2: Oui, c'est celui-là.
1: Ah, c'est celui-là.
2: Qui coûte rien, qui se visse sur un pot de confiture.
1: Hein. Ah oui, c'est une espèce de, ouais, de bouchon de confiture,
2: voilà.
1: qui se relève un peu, oui.
2: Voilà. Qui se visse là.
1: Ah, mais là, c'est des.
2: C'est des frelons
1: que vous avez,
2: ouais,
1: dans votre boîte, là.
2: Ouais.
1: Ils sont tous morts, hein.
2: Ouais,
1: je suis rassuré. Pourquoi vous les laissez ?
2: Pour montrer aux gens la différence entre l'asiatique et l'européen.
1: Oui, c'est plus jaune. Hein. L'européen est plus jaune et plus gros aussi, il me semble.
2: Il est nettement plus gros, vous allez voir.
1: Ouais.
2: C'est nettement plus gros. Il est beaucoup plus gros.
1: Et il est moins poilu aussi, il me semble.
2: Et là, il est un peu déshydraté. Donc,
1: ouais.
2: Et les pattes de l'asiatique sont jaunes.
1: Mais on voit ce nid là que vous exposez, qui est incroyable. Hein. Je ne sais pas comment vous avez fait pour le récupérer, mais il y a plein de cellules
2: ça,
1: de
2: par
1: couvain.
2: Exemple,
1: hein.
2: Ça, par exemple, toute la ponte, celui-là, on l'a récupéré il y a 15 jours à peu près.
1: Ah, oui.
2: C'était le début d'un nid secondaire. Tout ce que vous voyez blanc, c'est la ponte.
1: Ah, oui.
2: Et tout ce qui est vide, c'est les larves qui sont là, qui sont tombées quand on l'a récupéré. Voilà.
1: Énorme.
2: C'est le début c'est le tout début du nid.
1: Donc on revient sur ce piège, c'est un bouchon qu'on met sur un pot de confiture.
2: C'est tout. Il y a un attractif dedans. L'attractif, c'est toujours le même. Qu'on utilise, quel que soit le piège qu'on utilise, c'est toujours le même. C'est un mélange de sirop de grenadine, bière, vin blanc. Le sirop de grenadine, c'est pour le sucre. La bière, c'est pour la levure. Donc on peut remplacer la bière à part de la levure de boulanger.
1: Okay.
2: Et le vin blanc, c'est pour l'alcool qui va repousser les abeilles.
1: Ah ok, donc ça évite de piéger les abeilles.
2: Voilà.
1: Ah ben c'est bien, ouais.
2: Voilà, c'est pour ça que je disais tout à l'heure qu'on
1: et
2: change.
1: On peut les acheter où ces pièges ?
2: Alors nous par exemple, ces pièges-là, on les donne à nos adhérents.
1: Ah oui, bon, on va adhérer alors. Rappelez-nous le nom de votre association.
2: Frelons asiatiques sans frontières.
1: Frelons asiatiques sans frontières.
2: Et on les distribue, donc c'est pour ça qu'ils sont numérotés.
1: Ouais.
2: Et donc les gens, tous les 10 jours, nous font un retour en nous disant, voilà, j'ai piégé tant de rennes.
1: Okay.
2: Voilà. Et à la fin, on fait...
1: Et comment on les reconnaît, les rennes ?
2: Alors, c'est ça, c'est souvent la question. Comment on reconnaît une reine d'une ouvrière ? Je disais tout à l'heure que la reine, elle sort...
1: Une petite couronne.
2: Non, justement. La reine, elle sort au mois de mars de son hivernage.
1: Ouais.
2: Et elle est seule.
1: Ouais.
2: Puisque toute la colonie de l'année d'avant est morte.
1: Ouais, d'accord.
2: Donc, quand vous voyez un frelon asiatique qui vole au mois de mars, c'est automatiquement une reine. Au mois de mai, c'est plus pareil, parce qu'au mois de mai, vous allez encore avoir les dernières reines, mais les premières ouvrières qui sont nées en avril. Donc, généralement, on s'arrête vers le 10 mai, le piégeage. Parce qu'après, on va piéger trop d'ouvrières par rapport aux reines, et après on n'arrive plus à les discerner. Nous, on n'arrive pas à les discerner. Bon, moi, sincèrement, je ne reconnais pas. Vous me mettez une reine et une ouvrière à côté, je ne les reconnais pas.
1: D'accord.
2: Il y a des signes, hein, les grands spécialistes savent les reconnaître. Moi, ce n'est pas ça qui m'intéresse. Ce qui m'intéresse, c'est de vous dire, au mois de mars, il n'y a que des reines. Si vous me piégez du frelon rhizatique au mois de mars, vous ne piégez que des reines. La preuve, vous appuyez sur leur abdomen, vous verrez les œufs sortir.
1: Ah oui. Eh bien, merci beaucoup. Donc, je rappelle votre nom.
2: Errol Ferrer.
1: Donc, vous êtes un écologiste convaincu et vous nous présentiez aujourd'hui votre association Frelon Asiatique.
2: Sans frontières.
1: Sans frontières. Ouais. Voilà. Et on encourage peut-être nos auditeurs à adhérer, à venir, à vous rejoindre.
2: Oh ben. Ou bien à créer des collectifs locaux sur cette base-là. Et nous, on peut venir pour aider la création des collectifs locaux sur cette base-là et fournir du matériel pédagogique et former les bénévoles à la lutte contre le frelon.
1: D'accord. Et donc, il y a un site internet pour vous?
2: Non, on n'a pas de site internet. On a une adresse mail.
1: Allez-y.
2: frelon13140@gmail.com.
1: Frelon au pluriel, 13140@gmail.com.
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Le dispositif Relance, relais local d'animation Cévennes, est un dispositif interconsulaire et interdépartemental. Porté par les chambres de commerce, chambres de métiers et chambres d'agriculture du Gard et de la Lozère, il vise à renseigner les porteurs de projets qui souhaitent s'installer sur le territoire des Cévennes et de la Margeride pour reprendre une activité. Le dispositif aide les entreprises qui souhaitent arrêter leur activité à trouver un repreneur. Le but étant de renseigner les porteurs de projets jusqu'à leur installation. Le dispositif Relance facilite la reprise des entreprises en Margeride et en Cévennes. Le but est de mettre en relation des cédants d'entreprises avec des repreneurs dans les domaines du commerce, de l'artisanat et de l'agriculture. Affaire M0384, restaurant. À reprendre dans une ville de 12 000 habitants, chef-lieu de département, un restaurant traditionnel proposant de la cuisine locale et de saison, idéalement placé en centre-ville avec une grande terrasse. Le service est assuré le midi et le soir, 5 jours sur 7. Entreprise familiale ayant une belle notoriété, très bel emplacement commercial. Idéal pour une personne dynamique qui a le sens du contact, deux personnes assurent actuellement la gestion quotidienne. Les conditions de reprise sont la vente du fonds de commerce pour 90 000 euros. Les murs sont à la location, 650 euros par mois. C'était l'annonce M0384. Si vous êtes intéressé par cette annonce, vous pouvez la retrouver sur le site relancecevennes.fr, www.relancecevennes.fr, ou nous contacter au 04 66 69 20.

13. Vous pouvez également nous retrouver dans nos locaux aux 3 places de la République, 48 300 Langogne, dans les locaux de la Chambre d'agriculture et de la MSA. Ou nous envoyer un mail à l'adresse langogne@relancecevennes.fr.

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1: Amis auditeurs, bonjour. La parabole que nous étudions actuellement en compagnie de Christophe Selmar, c'est la parabole des talents. Vous pouvez la suivre dans votre Bible, dans l'Évangile de Matthieu, au chapitre 25 et à partir du verset 14. Et nous accueillons sans autre Christophe Selmar qui va conclure sur cette parabole et nous dire ce que cela peut impliquer dans notre vie aujourd'hui. Christophe, bonjour.
2: Bonjour Dany, et aussi un grand bonjour à chacun de nos amis auditeurs.
1: La parabole des talents n'implique pas forcément des compétences, des capacités comme on le voit aujourd'hui. Historiquement, les talents étaient tout autre chose.
2: Oui, le talent est une mesure de poids. Alors bien sûr, quand le maître remet ses biens à ses serviteurs, à trois de ses serviteurs, il leur remet une somme d'argent assez conséquente, puisque le talent est une mesure de poids qui équivaut à peu près à 40 kilos. Donc un reçoit 5 fois 40 kilos, 200 kilos d'argent. Le second reçoit 2 talents, donc 80 kilos d'argent. Et puis un troisième reçoit un seul talent, donc quand même une somme conséquente avec 40 kilos d'argent.
1: Donc une disparité au départ dans la distribution de ces talents, mais le texte dit bien que c'était en fonction de la connaissance que le maître avait de ses serviteurs.
2: Oui, et
1: donc une justice en quelque sorte.
2: Il ne veut pas les confronter à une tâche qui les dépasserait, qui les découragerait. Le texte dit qu'il remet cet argent à chacun selon ses capacités, avec cet arrière-souci de formation de son personnel. Ce maître voudrait, comme dit le texte, confier de plus grandes responsabilités à ses serviteurs, et la confiance qu'il leur fait, qu'il leur accorde, a pour but de les stimuler à investir, à réfléchir, à agir avec méthode, se fixer des objectifs à moyen, à court terme, à long terme, car c'est ainsi qu'on gère une entreprise. On voit que c'est un homme qui a de grands biens, qu'il a des employés, et je crois qu'il y a une relation très forte avec ces hommes. Il veut en faire plus que des ouvriers, il veut en faire des associés. Et c'est là le grand plan que Dieu a pour chacun d'entre nous, car ce maître présente Dieu. Cette somme d'argent, tout son trésor, c'est finalement ce que Dieu a de plus cher, à savoir son caractère, sa connaissance, l'évangile qu'il nous donne, son fils qu'il a envoyé parmi nous afin de nous sauver. Et c'est tout ce trésor incalculable, incommensurable, que le maître confie aux serviteurs que nous sommes, si nous acceptons bien sûr de l'être, pour que nous puissions faire fructifier la cause de Dieu parmi les hommes. Tel est brièvement résumé le message de Jésus à ses disciples, alors qu'ils viennent de lui poser la question quand sera-t-il de la fin du monde? À quel signe la reconnaîtra-t-on? Et quand bien même Jésus donne quelques signes, l'important dans la conclusion de ce sermon sur la fin des temps, d'où est extrait ce message dans cette parabole, c'est que nous ne devons pas nous préoccuper tellement des signes, quand bien même ils sont importants, mais nous préoccuper de notre relation personnelle avec le maître. Est-il un maître que nous aimons, que nous admirons, que nous voulons servir de notre cœur, ou bien alors est-ce un maître dur, sévère, qui nous critique, qui nous condamne? C'est là toute le message aussi au second degré de cette parabole.
1: Et ce message, nous allons découvrir ce qu'il nous dit aujourd'hui pour nous, ici et maintenant, après quelques notes de musique.

0: Vous nous avez expliqué, Christophe Selmar, tout au long des émissions précédentes sur cette parabole des talents, les différents axes, ce retour du maître qui fait le point, qui demande où ses serviteurs en sont. Et vous avez bien sûr fait le parallèle avec le retour de Jésus qui revient donc sur terre et pas forcément, il n'a pas forcément prévenu de son arrivée, puisque c'est le message qu'il veut faire passer à ses disciples. Et on a pu constater qu'il y avait des réactions différentes parmi ces trois serviteurs. On a, moi qui suis maman et même grand-maman, j'imagine des petits-enfants qui sont tout contents les uns d'apporter ce qu'ils ont fait et les autres un petit peu de façon timide et parfois un petit peu aussi fâchés de dire ben voilà, tu m'as donné ça, je te le rends. Alors est-ce que vous, qui êtes à la fois psychologue et professeur d'éthologie, vous pouvez nous dire ce que l'on ressent à travers ces réactions des serviteurs?
1: Alors les trois serviteurs ont été confrontés à un test de qualification pour assumer, en fonction de leur succès ou de leur échec, de plus grandes responsabilités. Effectivement, le maître dira aux bons serviteurs, ceux qui dans leur élan enthousiaste d'avoir mérité une si grande confiance reviennent heureux, joyeux, comme des enfants qui ont réussi. Et le maître leur dit, c'est bon, bien et fidèle. C'est bien bon et fidèle serviteur. Tu as été fidèle en peu de choses, je te confierai beaucoup. Voilà la récompense extraordinaire qui est donnée, c'est que par notre consécration, par notre service volontaire et admiratif face au trésor de l'évangile que Dieu nous a donné, c'est cela, le talent d'argent qui est confié. Il y a donc cette joie. Par contre, le troisième, lui, échoue par refus de la chance de se former, de la joie d'avoir des responsabilités pour glorifier Dieu et glorifier aussi l'évangile, la bonne nouvelle. Alors, je crois que le troisième serviteur a oublié qu'on est chrétien non pas pour le servir servir Dieu dans la crainte, dans l'intéressement ou dans le devoir, mais pour glorifier son nom, pour le porter par la louange et c'est le troisième commandement qui est là au cœur de ce message. Le commandement dit, tu ne porteras pas le nom de l'Éternel ton Dieu en vain. Le troisième serviteur s'est dit serviteur du maître, mais il n'a pas porté le nom de son maître, parce que pour ce serviteur dit paresseux et méchant, le maître est un homme dur. Donc, il sert.
0: Il n'y a pas un engagement de sa part.
1: Il n'y a pas un engagement, une spontanéité, une joie. Il a eu peur de l'échec. Et puis il s'est dit, je refuse le test qui me propose, parce que le maître, nous l'avons vu, avait d'autres solutions. Il aurait pu déposer son argent à la banque ou confier la gestion pendant son voyage aux membres de la famille. Dieu aurait pu aussi solliciter d'autres personnes pour prêcher l'évangile, les anges par exemple. Pourquoi Dieu a-t-il voulu que son plus grand trésor, l'évangile, soit finalement remis entre les mains des hommes faibles, fragiles que nous sommes? Parce qu'il veut justement que nous nous préparions à de plus grandes responsabilités et qu'au travers de cet engagement, nous puissions former notre caractère. Et c'est cela l'échec du troisième serviteur. Il n'a pas compris l'opportunité de formation, de créativité, de responsabilité. Et il se disqualifie lui-même d'une vie meilleure, car je ne crois pas qu'une éternité pourrait se passer à ne rien faire.
0: On peut imaginer une éternité active.
1: Oui, la Bible dit que le royaume des cieux aura lieu sur terre. Dans ce fameux sermon sur la montagne, il est dit « Heureux les pauvres en esprit, car ils irriteront la terre ». La Bible parle d'une nouvelle terre, de nouveaux cieux, donc il y aura une régénération de notre planète Terre. Nous resterons toujours, bien que nos corps ne seront pas de la même composition actuelle.
0: Ils seront plus périssables.
1: De corps On parle de corps spirituel, de corps incorruptible, mais la Bible donne un message toujours concret, positif. Il n'y aura pas dans le cosmos des personnes qui flotteront dans les sphères éternelles. Non, la Bible est concrète. Donc, notre vie sur cette terre, l'acceptation de nos responsabilités, la bonne gestion de notre vie, de nos dons, de nos capacités, est une préparation à la vie dans une autre terre, dans un autre monde, où l'on parle de royaume des cieux, mais le royaume des cieux, l'apôtre Paul le définit comme étant la justice, la paix, la joie. Ce n'est pas un royaume éthéré quelque part dans le cosmos. Le royaume des cieux est un état du Saint-Esprit dans notre cœur. Or, cet homme, le mauvais serviteur, a une relation de méfiance. Il conçoit le maître comme étant dur. Il en a eu peur. À partir de ce moment-là, il y a un blocage de sa spontanéité, de sa créativité. Il prend son talent et il va l'enfouir. Cacher. Combien de personnes cachent aussi l'évangile ? Ils en ont honte même. L'apôtre Paul dira « Je n'ai point honte de l'évangile, c'est une puissance pour le salut de quiconque croit ». Bien sûr, la folie de la croix est là aussi. Hein. Ça peut être un scandale pour les uns, ça peut être un blasphème pour d'autres, ça peut être quelque chose que l'on rejette, mais c'est ce que Dieu a de plus cher. Et il le confie à ses serviteurs qui sont les croyants. Qu'est-ce qu'on va faire de cette espérance, de cette bonne nouvelle? Parce que si c'est une bonne nouvelle, elle doit remplir mon cœur, elle doit remplir mon esprit. Je dois en parler. Et c'est cela, faire fructifier le talent, c'est amener d'autres personnes à connaître la beauté de l'évangile et sa puissance.
0: Alors effectivement, Christophe Selmar, en vous écoutant et en vous regardant, moi qui ai le privilège de pouvoir le faire, on voit que cette motivation est là, cette créativité aussi, puisque vous avez choisi de partager au travers d'émissions de radio. Mais qu'est-ce qu'il nous manque finalement, parfois, pour que cette motivation, cet engagement, cette créativité soit présent ?
1: Il faut comprendre la réalité de ce mot évangile. C'est un mot qui veut dire bonne nouvelle. La bonne nouvelle, en quoi consiste-t-elle ? Elle consiste finalement à accepter que Dieu a fait un miracle extraordinaire. Il est capable de changer notre cœur. De ce cœur égoïste, égocentré, séparé de Dieu, il veut et peut le transformer par son Saint-Esprit en un cœur nouveau, capable d'aimer, d'échanger, de partager. Alors certains diront, est-ce vraiment une bonne nouvelle ? Alors on risque, à partir de ce mépris du cadeau, de le cacher. Et j'invite nos auditeurs à apprécier véritablement cette bonne nouvelle d'un cœur qui peut être changé et rendu capable d'aimer. C'est là la seule façon de devenir un bon serviteur et faire fructifier le trésor de l'Évangile.
0: Christophe Selmar, merci infiniment. Je vous dis à bientôt, puisque dès la prochaine émission, nous découvrirons une nouvelle parabole. Il s'agira du riche insensé. C'était Parabole, une rencontre avec Christophe Selmar, professeur de théologie et psychologue. À bientôt.

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1: Bonjour à tous, je suis Gwen Samoyau de l'Office de tourisme du Pays de Sommières et voici les événements de l'été qui vous attendent. Alors le Pays de Sommières vous donne rendez-vous pour faire le plein de soirées conviviales de traditions camarguaises et de découvertes gourmandes. On commence chaque lundi soir avec les estivales de Sommières sur la place du marché, c'est un incontournable. Une belle soirée de dégustation autour des vins de l'AOP Languedoc-Sommières, des produits du terroir et le tout dans une ambiance musicale. Les lundis et mercredis, direction les arènes de Sommières pour les taureaux-piscines et taureaux-mousses, un rendez-vous festif et très attendu de l'été autour des jeux taurins traditionnels. Les mardis, mercredis et jeudi soir, place aux veillées camarguaises de la manade Vitou. Une soirée au cœur de la manade avec balade en calèche au milieu des taureaux, démonstration de tri, repas camarguais et musique gitane autour du feu de camp. On continue avec les manades. Les mardis et jeudis, vous pouvez aussi embarquer pour une soirée camarguaise en croisière avec la manade masse de la Comtesse et la compagnie des bateaux d'Aigues-Mortes. Au programme, navigation sur le canal du Rhône à 7, découverte des pâturages en tracteur-remorque et rencontre avec les taureaux et chevaux de Camargue. Autre rendez-vous, les mardis et jeudis, les matinées de la manade Saint-Louis à Vauvert cette fois, au pied de la tour Carbonnière. Vous partez en remorque tractée à travers les terres et les marais et la rencontre des taureaux avec explication du manadier et une démonstration de tri. Le jeudi, petit plus à ne pas manquer, les gaz de taureaux, une tradition camarguaise spectaculaire où les taureaux traversent l'eau à la nage accompagnés par les gardiens à cheval. On continue avec tous les jeudis soirs, rendez-vous également au jeudi de Salinelle, dégustation de vins, produits régionaux, artisans, créateurs, animations pour les enfants et musique. Le vendredi soir, sur certains vendredis sur Calvisson, vous aurez les apéros gourmands, une soirée autour des produits locaux et des vins du terroir accompagnés d'un concert. Pour terminer la semaine en douceur tous les vendredis, le moulin de Villevieille vous ouvre ses portes pour découvrir le monde de l'oléiculture locale, l'histoire du moulin et déguster trois huiles d'olive, les spécialités du terroir. Cet été, que vous aimiez les traditions, les produits du terroir, la musique ou les soirées en plein air, il y aura toujours un rendez-vous à vivre en Pays de Sommières. Retrouvez toutes ces informations sur l'agenda de notre site internet www.ot-sommières.com et surtout passez un très joli mois de juillet et d'août. À très bientôt.

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1: Amis auditeurs, bonjour, Gilles avec vous en compagnie aujourd'hui dans cette heure gospel de Sandy Patty. Nous écouterons tiré d'un album qui s'intitule Artist of My Soul, l'artiste de mon âme, 3 titres. Et je vous propose de commencer tout de suite avec Je chanterai quoi qu'il arrive, donc I Will Sing, Sandy Patty.

après cette interprétation, donc I Will Sing, il y a encore deux titres et puis successifs, si vous le voulez bien, avec Come to Me, Viens à moi, suivi de Doxology. Doxology, c'est un terme qui est un terme grec, qui signifie d'une certaine manière le fait de rendre gloire à Dieu. Donc ces deux thèmes, ces deux chants, donc encore dans le cadre de gospel, les chrétiens, chantés par l'une des interprètes les plus connues aux États-Unis, Sandy Patty. Et c'est vrai qu'elle a une voix superbe, elle a plus d'une quinzaine d'albums à son actif, avec donc tout de suite Come to Me et Doxology.

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1: En 1945, après la Libération, René Clément, jeune cinéaste qui a réalisé pendant la guerre plusieurs courts-métrages pour l'armée, se lance dans son premier vrai grand film. Un film à la gloire des cheminots et de leur résistance, La bataille du rail. En résumé, un train de munitions à destination des troupes nazies combattant en France ne doit pas arriver à bon port. Les cheminots s'en chargent et malgré la surveillance des soldats allemands, l'aventure s'achève sur un déraillement spectaculaire. C'est la petite commune de Trégromme, dans les Côtes-du-Nord, qui est retenue par les cinéastes pour le tournage de la scène finale. Trégromme, en effet, possède un beau remblai qui permet la traversée d'une combe, lieu idéal pour le déraillement prévu. Mais Trégromme possède également des habitants, que ce tournage excite beaucoup et dont la curiosité est sympathique, certes, et parfois pesante. René Clément et ses collègues vont avoir beaucoup de mal à leur faire comprendre qu'il leur faut reculer, s'écarter, que ce n'est pas eux qu'on veut filmer, mais le train, et sur ce train, les soldats de l'escorte allemande, ou plus exactement, les mannequins. Car pour une scène aussi dangereuse, pas question de risquer la vie des figurants. Mais filmés habilement et parfaitement costumés d'uniformes allemands de la Wehrmacht, ils feront parfaitement l'affaire. Cela semble en tout cas l'avis de la population de Trégromme, qui les contemple avec admiration. Et c'est enfin le moment attendu, l'instant magique, on tourne. La fin de l'histoire, je la dois à un artiste cher au Breton, Yvon Étienne, qui la tient lui-même d'un témoin et probablement même un peu acteur de la scène. Le déraillement se passa comme prévu, les opérateurs filmèrent tout ce qu'ils désiraient filmer et à peine le mot « coupé » prononcé, poussèrent un énorme soupir de satisfaction et se congratulèrent. C'est alors que les curieux, qui étaient restés à distance, sages comme des images, prirent leurs jambes à leur cou, se ruèrent sur le train, puis disparurent dans la nature. Quelques instants plus tard, l'équipe de tournage, stupéfaite, constatait que tous les mannequins avaient perdu leurs bottes. Allemandes ou pas, ces belles bottes, si tentantes en ce temps de pénurie, étaient bien utiles pour les travaux des champs.
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1: À peine le temps d'y voir.
2: Bonjour à tous. Alors aujourd'hui, je vais vous présenter une chanson sortie en 1942. Il s'agit de Manuelo de Carmen Miranda. Donc Carmen Miranda, de son vrai nom Maria do Carmo Miranda, est une actrice et chanteuse lusso-brésilienne. Donc elle est née au Portugal en 1909, elle a grandi au Brésil et elle a fini sa carrière aux États-Unis, plus exactement en Californie. Elle était surnommée la bombe brésilienne parce qu'elle avait un tempérament très très comique et un peu farfelu. C'est au Brésil qu'elle a d'abord commencé à faire carrière à partir d'une émission de radio où elle s'est fait repérer et elle a commencé en tant que chanteuse de samba avant de se faire repérer par un Américain qui lui a proposé de commencer sa carrière donc à Broadway à partir de 1939 où elle était notamment aux côtés du chanteur de charme français Jean Sablon. Alors Carmen Miranda est surtout connue pour ses comédies musicales latino-américaines qu'elle a beaucoup enchaînées dans les années 40. Alors pour n'en citer qu'une, je parlerai de Banana Split de Busby Berkeley qui est sortie en 1943 et dans laquelle elle apparaît enturbanée de fruits exotiques. Alors j'ai décidé de vous faire écouter Manuelo qu'on pourrait apparenter à un genre musical brésilien qu'on appelle le chorou, qui signifie pleur en portugais, mais qu'on connaît plus aussi sous le nom de chorino, petit pleur. Mais vous allez voir, vous allez écouter, et ce style musical n'a rien à voir avec son nom. C'est un style qui est très très rythmé, très agité et très joyeux. Je vous laisse écouter.

0: C'était donc Manuelo de Carmen Miranda. Et moi, je vous retrouve bientôt. Au revoir.
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0: Prévision météorologique pour ce mercredi, nous sommes le 22 juillet. Il fera beau un peu partout dans notre région. Dans le département du Gard, tout d'abord, on n'est plus en vigilance orange. Il fera 32 degrés, donc à 1 ou 2 degrés près, mais il fait quand même très chaud. Avec donc des températures qui sont chaudes l'après-midi. À Florac, il fera beau également, entre 15 et 30 degrés. À Mende, on sera 3 degrés au-dessus des normes saisonnières, puisqu'on atteindra en après-midi les 29 degrés. Et à Langogne, il fera très beau, température comprise entre 11 et 25 degrés pour la journée. Pour la journée de demain, pour jeudi, ce 23 juillet, à Alès, attention, rafales de plus en plus soutenues, rafales de vent donc, avec des vents qui pourront atteindre les 50 à 60 km/h. Les températures ne changent pas beaucoup, on reste à 20 degrés le matin, à 31 l'après-midi, très chaud quand même. À Florac, 17 le matin, 28 l'après-midi avec du vent également. À Mende, il fera beau avec des températures entre 15 et 27 degrés. Et à Langogne, attention également à des rafales encore un peu plus soutenues, entre 50 et 60 km/h, des températures qui fluctueront entre 13 et 23 degrés au cours de la journée, valeur proche de la normale. À bientôt pour d'autres flashs météo sur Intervalle.
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1: Bienvenue à tous dans notre Blues Express. Je suis Philippe Delareille et je vous invite à venir rencontrer quelques figures connues ou oubliées du monde du blues. Comme à chaque fois, nous écouterons quelques morceaux et je me ferai l'interprète des déclarations ou souvenirs que ces musiciens ont pu laisser. Après l'abolition de l'esclavage aux États-Unis, les conditions de vie des Noirs américains sont restées très difficiles. Ils ont alors choisi le mot blues pour désigner leurs sentiments intimes, proches bien souvent de la déprime. On pense que ce terme blues vient d'une vieille expression anglaise, the blue devil, les diables bleus, ceux-là même qui s'emparent de l'âme des gens déprimés. C'est donc cette appellation qui désignera l'expression musicale de tout un peuple, et plus particulièrement les notes instables, les fameuses blue notes, inventées par les bluesmen pour donner cette couleur si nostalgique à leur musique.

Ray Charles, né le 29 septembre 1930 à Albany, Georgie. Quand j'étais gosse, je n'ai jamais pensé à la célébrité ou à la richesse, mais j'ai vraiment rêvé de devenir quelqu'un. Je voulais être un grand musicien, je visais haut. Je savais ce qu'il en était du vrai blues et du boogie-woogie. J'avais des rudiments de piano au jazz. Et puis j'ai grandi et la concurrence est devenue acharnée. Musicalement, j'ai été formé à une époque où il n'y avait aucun compromis. Soit tu jouais d'un instrument, soit tu n'en jouais pas. À l'école de musique, je n'avais pas le droit de jouer du boogie-woogie ou du blues. On jouait essentiellement des morceaux de Chopin ou des valses de Strauss. La musique des tripes pouvait bien être la nôtre, mais elle n'était pas tolérée en cours.

Big Joe Turner, né le 18 mai 1911 à Kansas City, Missouri. La plupart des gens chantent le blues lentement. Moi, j'ai voulu le jouer d'une autre manière, en y ajoutant du rythme. C'est comme ça qu'on a inventé le rock and roll. Ça a très bien marché, surtout à New York où je me produisais régulièrement à partir des années 40. Pour vous dire, au bout d'un moment, j'ai eu deux cuisiniers, un homme à tout faire et un chauffeur, partout où j'allais. J'avais même quatre autres types pour m'aider à m'habiller et me déshabiller quand j'allais sur scène, sans compter évidemment mes musiciens. Et tout ce monde-là, ça m'aidait à dépenser mon argent.

Howlin' Wolf, né le 10 juin 1910 à Aberdeen, Mississippi. Le pianiste qui m'accompagnait pendant pas mal de temps venait de Chicago. Il était plutôt jeune, mais c'est pas pour ça que je l'ai viré. Non, il voulait être au devant de la scène. Il voulait être sur le même pied d'égalité que moi, et ça, c'était impossible. Il a fait le con et l'âge n'a rien à voir là-dedans. Je fais des concerts pour divertir les gens, et même si cela ne plaît pas à certains, je tiens à être le seul qui dirige ce qui se passe sur la scène.

Otis Spann naît le 21 mars 1930 à Jackson, Mississippi. Comme pianiste, je peux travailler avec n'importe quel chanteur ou musicien, quel que soit son style. Tant qu'ils font du blues ou même du rock and roll, je peux jouer avec eux. Quand j'ai accompagné, en plus de Muddy Waters, des gens comme Chuck Berry, Little Walter, Sonny Boy Williamson ou Buddy Guy, j'ai tenu à respecter leur style en adaptant ma façon de jouer. Malgré tout, j'ai toujours pris beaucoup de plaisir à assurer moi-même la partie chant, quand je peux le faire, car depuis mon enfance, je me considère autant comme un chanteur que comme un pianiste.

On avait un puits là où je vivais enfant, et chaque fois que j'allais chercher de l'eau au puits, je tambourinais une chanson sur le seau. Ma mère s'est aperçue que j'étais attiré par cette musique. En fait, j'ai toujours été adroit, et je crois que j'avais le gène pour ça. Je n'avais pas plus de 8 ou 9 ans, juste un gosse. J'allais à l'école de Jesus City, et là, j'ai rencontré Madame Alma Williams, je ne l'oublierai jamais. Elle m'a appris les rudiments, ce qu'on appelle les fondamentaux. Au piano, pas à la guitare, et rien de fantaisiste. Après ça, j'ai été livré à moi-même.

Son House, né le 21 mars 1892 à Riverton, Mississippi. Aussi loin que je me souvienne, j'ai toujours vécu entouré de musique, même quand je travaillais dans les fermes, en Louisiane, pour cueillir du capoc ou du coton. Là-bas, tout le monde chantait les work songs, ou bien des chansons dans lesquelles on se lamentait. Je me souviens de la première fois où j'ai entendu du blues joué par des guitaristes ambulants. Au début, je n'aimais pas ce son, et je me disais que c'était une des choses les plus moches au monde. Pour moi, il n'y avait pas d'autre manière pour aller au paradis que de se tenir éloigné de tous ces machins et flairer une vieille guitare ressemblait à un péché. J'ai évidemment changé de point de vue en 1927, quand j'ai vu un type nommé Willie Wilson, assis au beau milieu d'une place dans ce patelin minuscule, à Madison. Il jouait avec un autre. Il sortait un sacré son en faisant vibrer ses cordes avec un truc sur son doigt, comme une petite fiole en verre. Alors je me suis dit que j'aimais ça, et que j'avais vraiment envie de jouer de ces machins.

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1: Celui qui va clore notre promenade d'aujourd'hui est un fondateur. Il a donné au jazz le swing, mais aussi sa plastique, à la fois chaleureuse et romantique. Soliste extraordinaire à la trompette, il a également montré comment utiliser la voix dans les improvisations, en inventant le scat, ou en supprimant les mots, le chanteur devient lui-même instrumentiste. Avant de nous quitter, et en espérant vous retrouver pour un prochain Blues Express, nous allons donc écouter Louis Armstrong, qui vit le jour le 4 août 1898 à la Nouvelle-Orléans, nous interpréter un des morceaux traditionnels du blues, qui vient à l'origine d'une ballade irlandaise et dont les versions ont été multiples, puisqu'il s'agit de St. James Infirmary.
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0: Bonjour à toutes et à toutes. Bienvenue dans cette émission en occitan. 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En questant la phrase R dans la bustio de las lettres, une papierote, rendez-vous à la station des métro Ramonville. Traduction en français, dans la boîte aux lettres, un simple mot, rendez-vous à la station de métro de Ramonville. 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Toute une fune de souvenirs d'enfance qui continuent de remonter dans la seconde partie de quel texte.
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0: Pero une nouvelle écrite par Jordi Peladin, titulée « Miseria et Alunnau », qui gagnait une prémie au concours des nouvelles « Le lecteur du Val » en 2026. Merci d'avoir suivi à quelle émission sur Radio Intervalle et Alcoquet.

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1: Bonjour à toutes et à tous et bienvenue sur Radio Intervalle pour ce moment d'information locale. Nous parlons de l'actualité estivale du Musée du Désert. On en parle avec notre invitée du jour, Maïlys Roure, guide au Musée du Désert à Mialé où chantent les cigales. Maïlys Roure, bonjour.
2: Bonjour.
1: On peut rappeler peut-être quel est le contenu de ce musée, puisque le mot désert, ça renvoie pas du tout au Sahara, mais à des événements historiques régionaux.
2: Alors tout à fait, le musée du désert en fait est implanté pour une partie dans la maison d'un chef camisard. Donc les camisards, c'est les protestants en Cévennes qui ont pris les armes au début du XVIIIe siècle. Mais la période du désert est beaucoup plus longue. C'est une période qui a commencé en 1685, au moment où Louis XIV a révoqué l'édit de Nantes, donc qui finalement en fait a interdit le culte aux protestants en France, et qui perdure jusqu'à la Révolution française. Donc pendant un peu plus d'un siècle, finalement, le protestantisme est complètement interdit. Mais depuis quelques années, même le musée retrace une période beaucoup plus longue, puisqu'on repart des origines avec l'implantation de la réforme. Donc c'est quasiment deux siècles et demi qui sont retracés sur l'intégralité de la visite du musée.
1: Je suppose qu'il y a des visites guidées, mais on peut aussi le visiter de manière autonome ?
2: Oui, tout à fait. En fait, on peut visiter le musée sous les deux formes. Donc soit en visite libre, puisqu'il y a des petits panneaux explicatifs qui sont installés dans les différentes salles et qui retracent les événements les plus importants sur chaque période. Ou en effet, en visite guidée. Donc là, à partir de la saison, on propose des visites tous les jours, sauf entre midi et 14h. Avec grand plaisir, on propose des visites guidées qui rendent la visite forcément plus ludique.
1: Au programme de cet été, il y aura également de nombreux événements comme les traditionnelles assemblées, l'assemblée nocturne ce samedi 18 juillet et puis on y reviendra plus tard, l'assemblée du mois de septembre, le premier dimanche de septembre, ça va tomber le 6 cette année. Tout d'abord, rendez-vous ce samedi 18 juillet pour une assemblée nocturne à partir de 19h30.
2: Cette année, exceptionnellement, il y a un petit spectacle en amont, parce que l'assemblée nocturne officiellement est à partir de 21h30. Donc c'est là que se tient le culte dans l'atmosphère des assemblées clandestines du désert, qui sera cette année officiée par le pasteur Pierre-Adrien Dumas. Mais cette année, puisqu'on accueille un camp d'enfants, de petits scouts, qui s'appelle l'Association des Baladins, ils nous proposent à partir de 19h30 un spectacle. Ils sont une soixantaine, c'est des jeunes de 7 à 17 ans. Ils font un spectacle sur la thématique des chemins de l'exil. Donc c'est eux-mêmes qui ont confectionné les décors. Donc cette année, ce sera vraiment une soirée pleine de vie.
1: Soirée gratuite ?
2: Oui, tout à fait. Oui. Tout ce qui est proposé, mais d'ailleurs toutes les animations de l'été sont gratuites, excepté le son et lumière, mais ça c'est pareil, on y reviendra. Mais sinon, oui, tout ce qui est organisé par le musée, assemblée nocturne, assemblée, conférence, tout est gratuit, en accès libre et en plein air.
1: Ensuite, la grande assemblée de début septembre qui réunit des milliers de protestants venus d'un peu partout dans le monde. Cette année, ce sera donc le dimanche 6 septembre. Elle sera consacrée à la grande figure de la résistance protestante qui est Marie Durand.
2: Cette année, l'Assemblée du Désert se tiendra le dimanche 6 septembre avec pour thématique Femme, foi, résistance, retour sur Marie Durand, puisqu'on fête cette année le 250e anniversaire de sa mort. Il y aura en effet toute une thématique l'après-midi avec les conférences et le matin à 10h30, un culte qui sera tenu par la pasteur Sandrine Moreau. Programmation autour de Marie Durand.
1: On revient à ce mois de juillet, puisque du 23 au 25, il y aura trois grandes soirées de spectacles.
2: Oui, le son et lumière reprend cette année, mais sous une forme complètement différente, puisque là, on avait eu pendant plusieurs années le son et lumière sous la forme d'un spectacle avec des gradins, etc. Mais cette année, c'est totalement différent. C'est un spectacle qui sera toujours historique, mais qui sera par contre déambulatoire et immersif. L'association des Parpaillots nous propose un spectacle qui s'appelle Les Lanternes de l'Exil, avec voilà cette thématique un peu différente où finalement c'est le public qui va complètement être baigné dans ce spectacle.
1: Chaque année, il rencontre beaucoup de succès.
2: Ah oui, ça fait partie en effet des événements majeurs du musée et de sa programmation estivale. Donc tous les ans, on nous réclame le son et lumière et cette année, avec cette forme différente, on pense que ça va être un vrai succès.
1: Donc on conseille au public de réserver sur le site www.lesparpaillotsàlafin.fr puisque les places seront limitées. Ensuite, sur fin juillet et le mois d'août, il y aura une série de conférences les mercredis soirs à 18h30. On va donner rapidement les titres.
2: Alors, le mercredi 29 juillet, on aura une conférence par la vice-présidente de la Fédération protestante, donc Valérie Duval-Poujol, qui nous présentera une conférence qui s'appelle « Ces protestantes qui ont fait l'histoire, portrait au fil des siècles ». Et en lien justement avec cette conférence, on aura des visites thématiques cette année. Donc, deux visites particulières, le 29 juillet à 16h, donc juste avant la conférence, et une seconde le 8 août à 14h30, sur les femmes de la réforme et du désert, pour rester en lien avec cette thématique féministe.
1: Le mercredi suivant, le 5 août, cette fois, il sera question d'André Chanson, l'auteur régional bien connu.
2: Exactement, le 5 août, on recevra Catherine Velle, la petite fille de l'académicien, et Micheline Cellier, biographe d'André Chanson, qui nous

0: 1720.
1: On recevra l'historien Henri Mouisset qui nous présentera une thématique sur la grande peste de 1720 avec le lien avec les protestants et la peste.
0: Pour terminer, les infos pratiques sur le musée, quels sont les horaires, où est-ce qu'on peut retrouver tous ces renseignements?
1: Le musée est ouvert tous les jours, sur une période estivale, ouverture en continu, donc tous les jours de 9h30 à 18h30. Et après, on repassera en ouverture avec une fermeture entre midi et 2, donc ouvert de 10h à 12h30 et de 14h à 18h. Toutes ces informations sont recensées sur le site internet du musée, qui d'ailleurs dans l'été devrait connaître une refonte. Donc on aura un nouveau site à vous présenter cet été.
0: Musée-du-désert.com pour retrouver toutes ces activités. Et il y aura également une exposition temporaire qui viendra compléter la collection permanente du musée. C'est une expo photo, Cévennes Vintage 1960-1970. Patrick Nassia, photographe, présente ici une sélection de photos argentiques inédites prises pendant ces deux décennies en Cévennes, paysages, transhumances et spécialement à Mialet, notamment lors des assemblées du désert. C'est la fin de ce moment d'information locale sur Radio Intervalle. Merci de l'avoir suivi et à très bientôt.
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Prévision météorologique pour ce mercredi, nous sommes le 22 juillet. Il fera beau un peu partout dans notre région. Dans le département du Gard, tout d'abord, on n'est plus en vigilance orange. Il fera 32 degrés, donc à 1 ou 2 degrés près, mais il fait quand même très chaud. Avec donc des températures qui sont chaudes l'après-midi. À Florac, il fera beau également, entre 15 et 30 degrés. À Mende, on sera 3 degrés au-dessus des normes saisonnières, puisqu'on atteindra en après-midi les 29 degrés. Et à Langogne, il fera très beau, température comprise entre 11 et 25 degrés pour la journée. Pour la journée de demain, pour jeudi, ce 23 juillet, à Alès, attention, rafales de plus en plus soutenues, rafales de vent, donc avec des vents qui pourront atteindre les 50 à 60 km heure. Les températures, elles ne changent pas beaucoup. On reste à 20 degrés le matin, 31 l'après-midi, très chaud quand même. À Florac, 17 le matin, 28 l'après-midi avec du vent également. À Mende, il fera beau avec des températures entre 15 et 27 degrés. Et à Langogne, attention également à des rafales encore un peu plus soutenues, entre 50 et 60 km/h, des températures qui fluctueront entre 13 et 23 degrés au cours de la journée, valeur proche de la normale. À bientôt pour d'autres flashs météo sur Intervalle.

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0: Longtemps.
1: Pourquoi es-tu pâle?
0: Je sais pas.
1: Est-ce que tu as faim?
0: Oui.
1: Tu as des enfants?
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1: Tu sais dessiner?
0: Je crois.
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0: Tiens, voilà.
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0: Très joli.
1: T'es venu comment?
0: À pied.
1: T'as une maman?
0: Oui.
1: Quel est son nom?
0: Marie.
1: Qu'est-ce que t'as en main?

0: Tu as mis longtemps?
1: J'ai mis bien longtemps.
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0: des enfants?
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1: Tiens, voilà.
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0: Toujours. 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
0: 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Tiens.
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0: Comme ça. 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
1: Come on in here, notre émission de Jazz à Jazz. Bonjour Daniel.
2: Bonjour Alex. Alors Alex, aujourd'hui c'est une émission qui va me plaire, je crois bien.
1: Ah,
2: en remarquer comme d'habitude.
1: Autres... Ah, oui, c'est cela.
2: Là je commence bien. Non, qui va me plaire encore plus que d'habitude.
1: Et puisque dans le cadre de notre panorama du jazz, sur une vingtaine d'émissions, en fait 23 je crois, autant que je me souvienne, nous avons intercalé, toutes les 6 ou 7 émissions, une spéciale Duke Ellington. Parce que ce monument de la musique, ce génie du siècle, ne pouvait pas passer comme cela, ou dans le flux d'autres musiques qui sont valeureuses, qui sont remarquables, mais il faut quand même parler de Duke Ellington à part. Donc aujourd'hui, c'est une émission, la seconde, je crois, sur Duke Ellington, et plutôt que de faire son panégyrique dès le départ et de parler de trop, peut-être nous pouvons envoyer la musique et puis nous commenterons et le morceau et le livre duquel j'extrais les commentaires. Cela vous convient ?
2: Oui, est-ce qu'on peut avoir les références du livre là tout de suite ?
1: Ah oui, remarquez, c'est une excellente idée. Alors voilà un bouquin qu'il faut avoir lu si on est un fanat comme je le suis de Duke Ellington. Quand je dis fanat, c'est un terme assez vulgaire parce que Duke Ellington a beaucoup trop d'envergure pour qu'on puisse dire on l'aime ou on l'aime pas. Non, c'est un fait, c'est un immense génie et il faut le connaître. C'est pour ça que nous faisons des émissions qui lui sont entièrement consacrées. Alors ce bouquin est édité au Seuil dans une série musicale intitulée Solfège. C'est de François Billard, très connu, et de Gilles Torgeman, également très connu, et cela s'appelle Duke Ellington. L'édition, écoutez, je ne recherche pas pour l'instant, peut-être.
2: On en reparlera tout à l'heure.
1: Oui, on redonnera. Édition 1994.
2: Hein, oui, on redonnera les références en fin
1: d'émission. Un bouquin très très bien fait, et qui a l'avantage par rapport à d'autres livres dont nous parlerons au cours d'une émission suivante, c'est qu'il y a des index remarquables. Index d'énoncité, index des compositeurs, index des œuvres. Et justement pour les œuvres, c'est bien, on n'a qu'à puiser, se référer à la page indiquée et on peut parler d'une œuvre en toute connaissance de cause. Voilà. Allez bien, nous commençons, si vous le voulez bien, avec une œuvre maîtresse de Duke Ellington, œuvre de jeunesse, puisqu'elle est de 1926, East St. Louis Toodle Oo. C'est de Duke Ellington, c'est interprété par son orchestre. Et alors, comme nous l'avons dit souvent, les œuvres de Duke Ellington, ces œuvres très connues, il les reprenait tous les 10 ans, tous les 5 ans, tous les 10 ans, tous les 15 ans, et leur amenait quelque chose de telle sorte qu'il y en a une d'ailleurs qui s'est intitulée New East St. Louis Toodle Oo. Aujourd'hui, j'ai préféré, plutôt que de prendre celle de 1927, prendre l'original de 1926. Et je citerai qu'il y en a une, nous en parlerons par la suite, qui était éditée à l'époque, nous reverrons la date, en stéréo. Bien avant que la stéréo n'existe, ils avaient gravé sur deux instruments, sur deux graveurs de cire, en 78 tours, et en synchronisant parfaitement, on avait un effet stéréo. Bien, alors ça c'est pour la petite histoire, et nous écoutons la première version de East St. Louis Toodle Oo. Thank you.

0: C'était le grand classique de Duke Ellington, East St. Louis to the Who, dans sa version strictement originelle et originale de 1926.
1: Alex, voilà, quelques petits mots d'histoire, là, pendant
0: oui,
1: que les micros étaient coupés.
0: J'ai le bouquin ouvert, là, sous les yeux, alors, mais je vous en prie. Non, je vous en prie.
1: Oui, quelques petits mots d'histoire sur la composition donc, de cette œuvre.
0: Eh bien, j'ouvre le bouquin et je cite. Je
1: très
0: suis
1: bien.
0: Doctus cum libro. Alors, c'est s'il en est dit, ce qui est quand même connu de nos auditeurs, c'est que la musique de Duke Ellington trouva vers 1926, qui est la date de cette œuvre, son identité grâce au fameux style jangle. Hein, on sent le growl, on sent les trompettes bouchées qui imitent la voix humaine, le style jangle. Certaines remontent d'ailleurs jusqu'en 1924, estimant que Show, que nous entendrons par la suite, ou tout au moins au cours d'une émission suivante, constitue un premier témoignage de cette approche. Nous serions, quant à nous, tentés de penser qu'avant East St. Louis to the Who et Birmingham Breakdown, qui est une très belle œuvre, l'ensemble de Duke, comme tant d'autres, s'ingéniait trop souvent à imiter celui de Fletcher Anderson. Il fallait, à l'époque, replaçons-nous dans le contexte, 1924 quand il a démarré, 24, 25 et 26 quand son génie a commencé à s'épanouir, il fallait faire de la musique de jazz qui soit dansante. Et c'est pour ça que ce East St. Louis to the Who, qui est une œuvre remarquable, à l'époque, était dansante. C'était une marche funèbre sur laquelle on dansait. Alors nous pouvons ajouter deux, trois petites choses quand même. Par exemple que Ellington, à la tête de son Kentucky Club Orchestra en 1926, signa sa première pièce maîtresse, East St. Louis to the Who, ainsi qu'à Birmingham Breakdown. Alors j'ai la partition, j'ai également le disque, on ne peut pas tout passer, parce que nous passerions des années à épuiser l'œuvre de Duke Ellington. Et donc, c'était vraiment les œuvres caractérisant son style, la création de son style. La formation comportait maintenant deux trompettistes, Louis Metcalfe ayant rejoint Bobber Millet, un tromboniste, trois saxophonistes, un banjoïste, un tubiste et un batteur. East St. Louis to the Who est co-signé Ellington et Millet, Bobber Millet, qui a inventé en quelque sorte le jungle style. Et je me suis permis de mettre dans la marge, parce que vous voyez, là aussi c'est un bouquin dans lequel il y a des larges marges. Le lecteur peut y ajouter ses propres commentaires, et j'ai indiqué c'était donc de la musique analysable et non de la musiquette de nègre, parce qu'il y a des gens qui vous disent, oh ben ça c'était de la musique nègre. Mm-hmm. Or c'était de la musique à part entière. Alors on cite encore dans les pot-pourris de 1932 une autre version de East St. Louis to the Who, et qu'est-ce que l'on peut dire encore à ce sujet? Hein, je crois, écoutez, la page m'échappe à l'instant, nous pourrons la retrouver, mais je l'ai cité tout à l'heure, c'est que dans une version postérieure, on l'avait gravé deux fois avec un très bon synchronisme, qui peut être difficile d'ailleurs à réaliser à la reproduction, mais en prenant une base de temps exacte, il y avait un effet stéréo, parce qu'il y avait deux micros, ce qui était quand même une innovation pour l'époque. Voilà. Eh bien, nous allons passer maintenant à une autre œuvre qui n'est pas de Duke Ellington, mais qui est d'Irving Mills, celui qui s'occupait de ses affaires, de la partie financière, d'organiser les tournées, et Clarence William. Et cela est intitulé Echoes, les échos de la jungle, Echoes of Jungle. Alors, l'enregistrement date de 1931, nous ferons un bref commentaire sur ce morceau par la suite. Echoes of Jungle.

0: Alors, s'il faut parler de Jungle Steel, nous sommes absolument dans ce style, ça se comprend. La trompette qui se confond avec la voix humaine, avec l'effet de growl, l'effet wah-wah, etc. Mais je dois vous dire que je suis un peu gêné de commenter ce disque, parce que pendant qu'il passait, Daniel riait. Alors, je ne sais pas pourquoi, mais nous allons le découvrir ensemble, amis.
1: Eh bien, voilà, vous m'avez donné ce livre de Duke Ellington, je le feuillette. Donc, vous êtes toujours très enthousiaste, Alex, concernant Duke Ellington, mais il y a quelqu'un qui l'est encore plus que vous.
0: Ah bon ?
1: Et voilà ce qu'il a écrit. Il y a une telle différence d'envergure entre Duke Ellington et tous les autres musiciens de jazz, sans exception, qu'on se demande pourquoi on parle des autres.
0: Diable.
1: Oui.
0: Vous avez trouvé ça par hasard dans le bouquin, pourtant je l'ai lu et relu.
1: Oui, ah oui. Et vous savez qui a écrit cela dans les chroniques de jazz ? Eh bien,
0: Charles Delaunay.
1: Boris Vian.
0: Ah !
1: Intéressant.
0: Très intéressant. Et donc, pour revenir peut-être, sans mépriser ce que vous veniez de dire à propos de...
1: On en revient donc à ce que vous proposiez tout à l'heure. Donc, c'est bien cela, d'après la page, en 1932, il y a deux pot-pourris de l'année qui ont été enregistrés, l'un et l'autre simultanément par deux microphones afin de graver deux disques différents. Le résultat est singulier, nous dit donc ce livre. Lorsqu'on les joue en même temps, on obtient un effet de stéréophonie inouï à l'époque.
0: Oui, en 1932. Ah oui. Cela rappelle un peu ce qu'avait fait Sidney Bechet, le One Man Orchestra. Et Sidney Bechet, sur plusieurs pistes, joue successivement du saxo basse, du saxo ténor, du saxo soprano, de la clarinette, batterie, et je ne sais plus quoi, enfin, 4 ou 5 instruments. Et on était parvenu à synchroniser l'ensemble et le repasser sur un disque unique. Oh, mais les Américains sont quand même très très forts pour ces problèmes techniques. Voilà, et bien, si vous voulez avoir la gentillesse de me repasser le bouquin, nous allons dire un tout petit mot sur Echoes of Jungle. Oui, alors donc, Boris Vian, dites donc, si je me retrouve à avoir les mêmes opinions que Boris Vian, alors où allons-nous? Alors, Echoes of Jungle, il est cité simplement comme étant enregistré en 1931. Mais il y a quelque chose d'intéressant plus loin dans le livre, et là où... Et toute la valeur d'un bouquin documentaire, c'est d'avoir des intègres, d'avoir des appendices, de façon à pouvoir puiser dedans. Et à une autre page, nous lisons qu'il nous livra une version incongrue de Lima House Blues, que tout le monde connaît, de Braham, et cela date de 1921 ou 1923, classique du jazz Dixieland, puis un nouveau chef-d'œuvre, Echoes of a Jungle, que nous venons d'entendre, remarquable par la variété de son découpage et qui établit en fait une sorte de catalogue des procédés propres au style jungle. Il est en grande partie fondé sur le blues et comporte une partie particulièrement intéressante que Lucien Malson, qui passe à France Musique et qui a écrit de nombreux bouquins, qui est vraiment une autorité de jazz en France. Lucien Malson donc appelle un faux blues. La clarinette de Barney Bigard exploite un intervalle de sixte mineure avec un retour sur la note initiale, se détache sur les trémolos de banjo à quinte augmentée, sous-entendant, etc., etc. C'est dans le livre des musiques de jazz, édition parenthèse, la même collection, Rockover 1983. Cela veut dire qu'on analyse la musique de Duke Ellington, et ce n'est pas comme ça, là, un petit amusant passager que l'on oublie dans la demi-heure suivante. Et bien maintenant, nous passons à une œuvre encore plus énorme, peut-être, que les deux précédentes, c'est le fameux Mood Indigo. Et Mood Indigo, rappelons que c'est une chanson. Mood Indigo, qui est une œuvre musicale merveilleuse, est chantée « Go back to my shoes, though I sight and sight, go long blues ». Et je ne me souviens pas si l'enregistrement que j'ai choisi est chanté ou non. Et nous allons
1: le découvrir.
0: Parce que je dois en avoir 5 ou 6. Et rappelons que c'est écrit par Duke Ellington, mais en collaboration avec Irving Mills et Barney Bigard. 1930 pour la composition, 1940 pour cet enregistrement Mood Indigo.

C'était cette splendeur qu'est Mood Indigo, interprétée par l'orchestre de Duke Ellington en 1940, l'œuvre étant elle-même de 1930. Alors, je cite quelques petites choses piquées dans ce livre auquel nous faisions référence précédemment. C'est que Mood Indigo, qui marque quand même une étape dans l'œuvre de Duke Ellington, et il en est dit que deux chefs-d'œuvre absolus datent de cette époque-là, sous-entendu fin de l'année 1930, Rocking in Rhythm, que nous entendrons une autre fois, et Mood Indigo, que Duke prétendit avoir composé en quelques 14 minutes pendant que sa mère préparait le dîner. Ça arrive des choses comme cela, hein ? Alors maman prépare le dîner, et en 14 minutes, on fait un chef-d'œuvre qui franchira les années, les décennies et même les siècles. Et il est encore dit, à propos de Diminuendo and Crescendo in Blue, qui sont des œuvres impressionnantes de composition musicale, aux impressionnantes variations, est-il dit, et surtout Harmony in Harlem, apparaissent comme deux sommets en une époque relativement neutre de la création ellingtonienne, cela c'est en 1937. Azur, enfin, témoigne d'une ambition picturale qui le rapproche de Mood Indigo. Il est un fait que cette œuvre est remarquable. Et nous la faisons suivre d'une composition de Billy Strayhorn, parce que nous arrivons à la période de Billy Strayhorn, avec Rain Check, composition de 1942, et qui a été enregistrée en 1941. C'est assez curieux, mais cela arrive souvent, c'est que on joue, on enregistre, et ensuite on écrit la musique et on la diffuse. Donc l'œuvre est enregistrée en décembre 1941, et la partition date de 1942. Rain Check de Billy Strayhorn.

0: C'était Raincheck de Billy Strayhorn, interprété en 1941 par l'orchestre de Duke Ellington. Alors j'avais oublié de préciser tout à l'heure, en débutant l'émission, que ces émissions sur Duke Ellington sont découpées selon quatre périodes. Ça, c'est ce que disent les musicologues, et ils ont parfaitement raison, ça n'est pas à nous d'avoir une opinion autre. Alors disons rappelons brièvement pour nos auditeurs que l'œuvre de Duke Ellington, qui est considérable en quantité et dans le temps, s'échelonne de 1924 à 1939 avec le Jungle Style. Nous en avons parlé abondamment en début d'émission.
1: Écouté, oui.
0: Là, nous sommes dans la période Strayhorn de 1939-1945 environ. Ensuite, on peut dire que de 1945 à 1954, nous passons de l'exotisme à l'impressionnisme. Il y avait des musiques comme que c'était Caravan, même Mood Indigo, des musiques de ce genre, tout le Jungle Style, et même durant la période Strayhorn, il y avait quand même le Creole Love Call, il y avait des choses de ce genre. Hein. Enfin, il était très ancien, mais quand j'en parle, c'est avec l'œuvre remaniée par Billy Strayhorn. Donc, de 45 à 54, on quitte un peu la musique exotique pour passer à l'impressionnisme musical. Et puis alors, après 54, il peut être dit que Duke Ellington fait un retour sur lui-même. Il met à jour ses œuvres, il fait des recherches musicales, des suites, des synthèses, des rencontres avec tel ou tel type de musique ou tel type d'instrument ou de musicien. Et puis, il s'est consacré... Pardon, c'est consacré parce que je voulais parler de musique sacrée. Il y avait une répétition fâcheuse et c'est les concerts de musique sacrée de Duke Ellington avec l'un d'eux d'ailleurs, nous terminerons cette émission, c'est quelque chose de remarquable.
1: C'est à cette époque-là d'ailleurs qu'il se fait de plus en plus entendre au piano, nous apprend
0: oui,
1: notre dictionnaire hein, à partir de 1955.
0: C'est cela. Eh bien, alors, et peut-être avez-vous autre chose à nous citer, Daniel ?
1: Oh non, là je voyais qu'il est écrit simplement ceci.
0: Eh bien, vous aviez parfaitement raison de le citer. Alors, quant à Raincheck que nous venons d'entendre, il a été dit qu'on a évoqué à propos de Billy Strayhorn la peinture de Whistler à laquelle se référait cette œuvre, bien qu'il semble que Strayhorn ne se soit jamais soucié de propos illustratifs dans ses compositions. Raincheck, gravé en décembre, également de la main de Strayhorn, ne manque pas non plus d'intérêt. Le thème est bâti sur un motif qu'on entend à la fin du solo de Johnny Hodges dans Clémentine, détail qui montre bien qu'un thème peut naître ainsi naître d'un autre. L'œuvre de Duke, plus encore que celle de Strayhorn, abonde en empreintes de ce genre. C'est un fait que le Concerto for Cuti a donné le titre français, le titre anglais m'échappe, mais ne partez pas sans m'écouter. Peu importe, le titre en anglais ne me revient pas, mais on a eu le fameux Concerto for Cuti que nous entendrons lors d'une émission ultérieure, a donné une ballade, une chanson. Voilà. Eh bien, nous parlions tout à l'heure à propos de Echoes of Jungle, de relation avec le crescendo et diminuendo in blue. Eh bien, nous entendrons cette fois-ci Diminuendo in Blue de Duke Ellington, interprété par lui-même et son orchestre en 1946. Alors, il y a une date de 1937 qui est avancée. On peut penser qu'il avait ébauché cette œuvre en 1937 et qu'il l'a remaniée en 1946. Là, les renseignements me manquent. Nous en redirons un mot d'ailleurs après l'avoir entendu, Diminuendo in Blue.

C'était le 10 000 Bendo in Blue de Duke Ellington, interprété en 1946. Tout à l'heure, je présumais que c'était une œuvre de 1937. Effectivement, ma mémoire ne me faisait pas défaut parce qu'il est cité au chapitre 1956-1974 qu'au cours d'un concert, on peut dire que c'était un petit peu creux. Ça arrive à tout le monde et que les gens commençaient à s'en aller, à se dire oh bah, au fond la Newport Festival Suite c'est pas tellement formidable, qu'elle était composée sans doute pour le festival de Newport et que ça ne plaisait pas tellement aux gens. Vint alors le moment de Diminuendo et Crescendo in Blues, qui n'était pas proprement parlé une découverte puisque Duke Ellington l'avait écrit en 1937. Donc on peut dire qu'il y a une version 1937, une version 1946 que nous avons entendue et qu'au festival de Newport vers les années 56-60, je ne recherche pas la date exacte, il y avait encore un enregistrement de cette œuvre et vraisemblablement légèrement manié, comme toujours, parce qu'on se met au goût du jour. Voilà ce que l'on peut dire rapidement sur cette œuvre. Et une autre fois, nous écouterons le Crescendo in Blue. Bon, je ne l'ai pas passé aujourd'hui parce que c'est quelque chose d'assez long, tant que je me souvienne. Et nous passons maintenant à une œuvre de Duke Ellington, interprétée par lui-même et son orchestre, toujours en 1946 et toujours dans la période impressionniste, Pretty Woman.

0: C'était le très joli et combien caractéristique Pretty Woman de Duke Ellington, interprété par lui-même en 1946. Et je pense que Daniel nous fera un petit commentaire quant au chanteur, parce qu'il est dit dans la discographie que l'année 46 a vu émerger de splendides réussites. Alors je ne les cite pas toutes, mais Trans Bleu ainsi, Kay Davis chantant les œuvres de l'époque, Rockabye River, Skip and Jump, etc. Et il est cité également parmi les œuvres très connues, Pretty Woman, que nous venons d'entendre, Glittering in a Clearing, Swampfire, Esquire Swamp et Magenta Eyes, qui est quelque chose de très beau. Donc là, nous avions une œuvre chantée, Pretty Woman, et nous allons ajouter quelques mots, Daniel, quant au chanteur.
1: Oui, il s'appelle Al Ibler. À vrai dire, je ne le connaissais pas, donc je suis allée chercher dans mon dictionnaire.
0: Voilà.
1: Chanteur américain né en Arkansas en 1915, il est aveugle de naissance. Il va travailler, ça va au conservatoire de sa ville, et puis il va prendre la tête d'une formation, il va partir en tournée. Et à partir de 1943, il va rester dans l'orchestre de Duke Ellington jusqu'à 1951, et il sera connu à cette époque-là. Alors il nous est dit qu'il représente le type même du chanteur commercial dont aucun grand orchestre ne pouvait se passer, fût-ce ceux de Ellington ou de Basie.
0: Et c'est quand même un chanteur estimable.
1: Oui, belle voix de baryton.
0: Il est dit parfois que Duke Ellington n'avait pas toujours un choix, sinon heureux, tout au moins un choix parfait, quant aux voix, notamment celles des femmes. Mais dans l'ensemble, il est quand même de très bonnes chanteuses, mais parfois il aurait pu faire mieux, peut-être, je n'en sais rien. Ça, je ne suis pas qualifié pour en parler, pour en juger.
1: Oui, vous avez souvent parlé d'une chose tout de même, en disant que Duke Ellington, comme tous les autres, était obligé de temps en temps de sacrifier aux besoins, aux impératifs financiers.
0: Ça,
1: donc voilà.
0: C'est un fait.
1: Ça ne remet pas en question le choix artiste, l'artiste en lui-même.
0: Ceci peut expliquer cela. Et nous passons maintenant à une œuvre toujours de Duke Ellington, interprétée en 1970. Nous avons dit qu'à cette dernière période de sa vie, Duke Ellington se mettait à jour, faisait de la recherche, faisait des rencontres. Il a fait aussi des portraits de musiciens. Et il y a là un très beau portrait de Louis Armstrong enregistré en 1970. Et c'est intitulé « Portrait of Louis Armstrong ».

0: nous faisions des grands gestes avec Daniel. Je dis, cette fois-ci, vous ne parlez pas, mais parlez quand même. Dites-nous quelque chose, non ?
1: Eh bien, je dirais non, je n'ai rien à dire, si ce n'est que j'apprécie beaucoup ces moments et j'espère les auditeurs les apprécient aussi.
0: Parce que là, c'est vraiment un très beau portrait de Louis Armstrong. Et vous voyez, même Claude Bolling, en France, a fait des portraits de Pierre ou Paul. Et il s'est inspiré en cela de Duke Ellington, qui a fait beaucoup de portraits de Bojangle, de gens comme cela. Et là, c'est vraiment typique de la musique d'Armstrong dans l'esprit de Duke Ellington. Eh bien, nous allons passer quelque chose d'assez curieux maintenant, puisque nous en avons le temps. C'est l'interprétation d'une œuvre célébrissime qui est le Carolina Shout de Jumpy Johnson. Alors, on dit que dans le jazz ancien, dans vraiment l'archéologie du jazz, si on peut avancer ce terme, il y a le Maple Leaf Rag de 1897, imprimé en 1899, par Scott Joplin, et il y a en 1921, je crois, le Carolina Shout de Jumpy Johnson. Eh bien, là, au cours d'un concert aux Champs-Élysées, je crois, au Théâtre des Champs-Élysées en 1965, Duke Ellington s'est mis au piano, ce que vous rappeliez tout à l'heure, d'ailleurs, à savoir que sur la fin de sa vie, il avait fait pas mal de piano solo ou de trio, et il s'est mis au piano et a joué ce phénoménal Carolina Shout de Jumpy Johnson. C'est pas du tout dans son style, mais il a mis sa patte, et c'est quelque chose de très joli. Alors, comme l'œuvre est quand même assez longue, nous permettrons de l'interrompre en cours de passage du disque, parce que je crois que c'est chronométré à 7 minutes et quelques, on aurait guère le temps de le passer. Donc, nous écoutons, selon le terme consacré, un large extrait de Carolina Shout de Jumpy Johnson, interprété, ce qui est assez curieux, par Duke Ellington au piano.

0: C'était une excellente version de Carl Nash Out de Jimmy Johnson, pardon, légère hésitation, interprétée par Duke Ellington, tout d'abord en piano solo et puis ensuite avec son orchestre. C'est quelque chose de très bien, c'est remis au goût du jour, tout au moins à l'époque. Et n'oublions pas donc que le Carl Nash Out, vous l'avez sous les yeux, je crois, la partition, 1921, il me semble.
1: Oui.
0: Et donc en 1965, cela faisait quand même pas mal de temps écoulé. Et c'est des œuvres immortelles. Mais vous voulez ajouter quelque chose à ce sujet, justement, Daniel ?
1: Oui, vous m'avez montré la partition. Et à côté, il y a un petit texte, une anecdote qui est tirée donc du Que sais-je, le ragtime. Nous tenant de la bouche d'Ellington que tout jeune homme, le futur Duke, a pris ce morceau par cœur en jouant note à note ce qu'égrenait le rouleau original de mai 1921 sur un piano mécanique dont un ami, c'était le batteur Percy Johnson, tournait la manivelle au ralenti de telle sorte qu'Ellington puisse porter ses doigts aux endroits où les touches du player piano s'enfonçaient. Voilà comment il l'a appris.
0: Eh bien, Daniel, vous faites découvrir à nos auditeurs un excellent bouquin dont nous reparlerons une fois prochaine, quand nous reprendrons le panorama du jazz habituel, avec 10 volets depuis 1897 jusqu'à 1997. C'était ce que vous disiez, est extrait d'un très bon petit bouquin, de que sais-je, ça coûte pas cher, cela s'appelle le Ragtime, par Jacques B.S. Nous en reparlerons une fois prochaine, et merci de cette anecdote. Oui, je jouais tout très lentement, alors que Jimmy Johnson, lui, se mettait dans le noir, mettait un drap sur le piano et jouait à toute vitesse pour être sûr de bien frapper les bonnes notes. Nous terminons maintenant cette émission avec un extrait du premier concert de musique sacrée de Duke Ellington, datant de 1965 et interprété à la Grace Cathedral de San Francisco. Cette œuvre est intitulée, tout au moins l'œuvre extraite de ce concert, « Tell me it's the truth », c'est-à-dire « Dis-moi que c'est la vérité ».

Whoa!

0: cet homme clame sa conviction avec beaucoup de vigueur. Très bonne chanteuse, très belle œuvre. C'était Tell Me It's the Truth, Dis-moi que c'est la vérité, par Duke Ellington et son orchestre, en 1965. Cette œuvre de musique sacrée terminait cette émission. Daniel, ça vous a plu ?
1: Oh oui, bien sûr, vous savez que j'apprécie beaucoup Duke Ellington.
0: Et les auditeurs, j'espère que cela leur a plu également. Et nous nous retrouverons la prochaine fois en reprenant le flow du panorama de jazz avec une dizaine de volets sur la musique depuis du 1900, disons, grosso modo, jusqu'à l'an 2000. Okay, pour bientôt. Au revoir à tous.
1: Eh bien, au revoir et à bientôt, Alex.
0: Au revoir, Daniel. Au revoir à tous.
1: C'était de Jazz à Jazz.
0: De Jazz à Jazz.
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1: Quand il pleut à la Saint-Victor, la récolte n'est pas d'or. Bonjour à tous, nous sommes le 22 juillet, pas de journée internationale répertoriée pour cette date. En 1834, les Français s'installent en Algérie. Le roi des Français, Louis-Philippe Ier, institue le 22 juillet 1834 un gouvernement général pour les possessions françaises du nord de l'Afrique. Les Français qui comptent sur Abdelkader pour pacifier l'arrière-pays l'aident à constituer son armée, 2000 cavaliers, 8000 fantassins avec fusils modernes à baïonnette, 250 artilleurs. C'est ce que nous, Français, appelions pacifier un pays. L'histoire se terminera en 1962. 22 juillet 1894, première course automobile. Cette course a lieu sur route. Le record de vitesse sur le parcours Paris-Rouen est tenu par le comte de Dion, 22 km/h. Il est vrai que son prototype avec moteur à vapeur ne pouvait guère faire mieux. Il faudra l'arrivée du moteur à explosion de l'ingénieur allemand Daimler pour que progressent les performances des automobiles. 2004, décès de Sacha Distel, chanteur français. Il était né en 1933. 2005, et décès de Eugene Record, chanteur principal du groupe américain The Chillites, auteur et interprète de leur succès des années 1970. Il produit également d'autres groupes, partenaire de Barbara Eklund. Il coécrit et coproduit avec elle de nombreux morceaux. En 2003, le succès mondial de Crazy in Love de Beyoncé et Jay-Z, qui sample Are You My Woman, Tell Me So en 1970 des Chillites, le rappel au souvenir de l'industrie du disque. Dans sa jeunesse, il commence à jouer de la guitare, sa grande sœur s'exerçant au piano sur des partitions classiques, ce qui l'encourage à perfectionner son art. Il fonde à la fin des années 50 un trio avec deux copains, formation jouant dans la rue ou les cafés. En 59, ils enregistrent quelques morceaux. Recherchant le succès, The Chillites auditionne en 1967 et à partir de 68, en quelques mois, ils vont enregistrer quelques tubes planétaires. L'année 70 voit l'accomplissement de tous les efforts de Davis. Record écrit et arrange pour d'autres artistes et formations. En 88, il opère un retour à la religion chrétienne, prêchant dans des programmes de télévision évangéliste, produisant un album de gospel. À l'âge de 64 ans, Eugene Record meurt le 22 juillet 2005 près de Chicago auprès de son épouse Jacqueline. Il est l'auteur de plus de 300 compositions. Eugene Record, Just Pray, bonne fête aux Marie-Madeleine et aux Vendrilles.

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1: Bonjour, nous voici aujourd'hui à la fête de l'Abeille Noire le 4 et 5 juillet. C'est une fête qui est dédiée à la préservation de l'abeille noire locale. C'est dans la vallée aux abeilles noires, c'est organisé par l'Arbre aux abeilles, qui est une association qui s'efforce de préserver cette abeille locale. Alors on reprend avec... Alors comment s'appelle votre association ?
2: Frelons asiatiques sans frontières.
1: Qui est basée où cette association ?
2: À Miramas, dans les Bouches-du-Rhône.
1: D'accord. Vous êtes venu de Miramas aujourd'hui ?
2: Oui.
1: Ah bravo !
2: Mais on fait partout où on nous le demande, on va. Pour faire ce travail-là de sensibilisation et d'explication.
1: Et donc vous,
2: et nous ne sommes que des bénévoles.
1: Vous, c'est quoi votre nom ?
2: Errol Ferrer.
1: Errol Ferrer. Donc, vous nous expliquez le danger, enfin les menaces que font peser le frelon asiatique sur la biodiversité, sur la santé et sur l'économie aussi, hein, l'économie agricole. Mmh. Et vous, votre sensibilisation, elle concerne quel point particulièrement ?
2: La biodiversité. Parce que, bon, je suis écologiste, évidemment, et pour moi, ce qui m'intéresse, c'est l'impact, c'est même plus la menace, c'est l'impact du frelon asiatique sur la biodiversité. Oui. Aujourd'hui, qu'on ne voit pas et qu'on ne mesure pas, mais qu'on peut imaginer aisément par rapport à tout ce qu'on a dit précédemment.
1: Alors, qu'est-ce qu'on peut faire pour essayer de lutter contre le frelon asiatique ? Il y a beaucoup de gens qui disent... Maintenant, il est en Europe, il est en France, on ne peut plus rien y faire. Est-ce qu'il y a quand même des gestes qu'on peut avoir ?
2: Alors, nous, ce qu'on préconise à travers de notre association, c'est le piégeage. Mais pas le piégeage comme, par exemple, pour protéger un rucher. Parce que pour protéger un rucher, on va piéger en été, notamment. Puisqu'on va essayer de protéger la ruche et la récolte de miel et compagnie. Et la ruche en règle générale. Ce qui est important là-dedans, c'est de dire comment on va piéger, pourquoi on va piéger, quand on va piéger, pour essayer d'être efficace. Et je ne dis pas d'éradiquer. Pour l'instant, effectivement, ce que vous disiez précédemment, c'est vrai. Aujourd'hui, c'est un rêve que de dire on va l'éradiquer. Mais on peut essayer quand même de le contenir. Et donc nous, ce qu'on préconise là où on va, c'est le piégeage citoyen. C'est-à-dire qu'il y ait le maximum de personnes qui soient sensibilisées à la question pour s'investir dans le piégeage. Et sur une période très particulière, qui est la période du printemps ou la période directement juste après l'automne, avant l'hiver. C'est la période où, au printemps, les femelles fondatrices sortent de leur hibernage et avant qu'elles constituent la colonie, on va les piéger. Et juste avant l'hiver, au moment où elles se sont faites féconder, et avant qu'elle rentre en hibernage, on va avoir une deuxième période de piégeage des futures fondatrices.
1: Alors là, ça va vraiment permettre d'empêcher l'essaimage, on va dire.
2: D'empêcher la colonie. Se constituer. Mmh. Hein? Voilà, là, on fait un véritable travail. Et après, alors, par exemple, le piégeage de printemps, c'est de mars à mai. Bon, nous, on arrête en mai. Parce que après, les reines, les fondatrices, hein, qu'on appelle les reines, les fondatrices sont rentrées dans les nids. Et elles ne sortiront plus, elles ne vont faire que pondre. Et donc on va piéger quoi ? On va piéger des ouvrières. Mmh. Mais des ouvrières, il y en a 8000 par nid.
1: Oui.
2: Donc, et vous n'aurez jamais la reine.
1: Oui.
2: Voilà. Alors qu'au printemps ou bien juste avant l'hiver, en piégeant la reine, eh bien, on va éviter la colonie et on va éviter ces fameux 12 kilos d'insectes de disparaître. On va protéger par là la biodiversité.
1: Comment est-ce qu'on les piège ? C'est quoi le piège à frelons asiatiques ?
2: Les pièges, maintenant, il y a un marché du piège. Il ne faut pas se tromper, là. Hein. Ça va du piège qui arrive de Corée, hein, et au piège à la bouteille qu'on fabrique nous.
1: Oui. Alors moi, j'aime pas trop le piège à la bouteille, parce qu'on piège peut-être des frelons, mais on piège des papillons, on piège toutes sortes d'insectes.
2: Je suis complètement d'accord avec vous.
1: Oui.
2: Sauf que... Il y a deux règles. Il y a une règle et quelque chose à retenir.
1: Okay.
2: La règle, c'est la période de piégeage. Je disais de mars à mai.
1: Mars à mai.
2: S'agissant du frelon asiatique, il n'y a que les femelles fécondées qui sont en l'air,
1: okay,
2: qu'on appelle les gynies. Il y a qu'elles en l'air. Il n'y a pas d'ouvrières encore. Théoriquement, maintenant, ça se réduit par rapport au réchauffement climatique. Théoriquement, le frelon asiatique sort avant le frelon européen.
1: Okay.
2: Donc, on a ce décalage qui est intéressant. Et au mois de mars, eh bien, nous n'avons pas encore, pas encore beaucoup de guêpes, pas encore de papillons, pas encore de tout ça. Voilà. Après, il y a, dans cette période-là, en une semaine, moi, dans un piège non sélectif, la bouteille, je vais piéger jusqu'à 5-6 rennes. Hein? Mais imaginons même que dans la période d'une semaine, j'en piège qu'une de rennes.
1: On a préservé bien plus d'insectes que si on l'avait laissé dans la nature.
2: Voilà, parce que en même temps, vous aviez raison tout à l'heure, en même temps, je vais piéger 50 grammes de mouches, de pucerons, de papillons, peut-être les premiers qui sont sortis, les pauvres, 50 grammes. Mais pour une femelle fécondée asiatique, donc j'aurais épargné 12 kilos et j'aurais sacrifié 50 grammes.
1: D'accord. On ne fait pas d'omelette sans casser deux, voilà, c'est un peu là l'idée, c'est un bénéfice.
2: Il y a un ratio, et je trouve que là, le ratio, il est positif.
1: Et l'automne ?
2: Et l'automne, ça va être pareil. Les conditions sont différentes, mais à l'automne, c'est à peu près pareil. On va piéger d'autres choses, mais si on arrive à piéger des rennes, c'est autant de rennes qui sont de futures colonies qu'on aura évitées.
1: Et c'est à partir de quel mois, l'automne ?
2: Là, maintenant, c'est variable en fonction des températures, mais on va dire octobre-novembre.
1: Octobre-novembre.
2: C'est la période,
1: okay. Hein,
2: octobre-novembre. Mais pour vous donner une idée, quand même, nous, à Miramas, quand on piège, c'est la troisième année qu'on lance des grandes campagnes de piégeage, eh bien, la première année, il y a deux ans, donc, on a piégé 1256 rennes. Alors, je vous dirai qu'on a piégé 1256 rennes. Une fois qu'on arrête la campagne de piégeage de rennes, on lance la campagne de repérage des nids et pour les faire détruire.
1: Et c'est en automne, ça ?
2: Non, c'est... vous vous baladez dans la colline, en été, vous voyez un nid.
1: Ah oui.
2: Voilà.
1: Oui, mais c'est difficile, on ne les voit pas.
2: La preuve, c'est qu'on a fait détruire 19 nids. 19.
1: C'est pas mal, déjà.
2: Non, alors, quand vous le rapprochez de 1200 rennes...
1: Donc, la bouteille, pourquoi pas, mais il n'y aurait pas un piège un peu plus...
2: Nous, on utilise un type de piège qui ne coûte rien du tout.
1: Ah, alors, il est là, derrière, là ?
2: Oui, c'est celui-là.
1: Ah, c'est celui-là.
2: Qui ne coûte rien, qui se visse sur un pot de confiture.
1: Hein. Ah oui, c'est une espèce de bouchon de confiture,
2: voilà.
1: qui se relève un peu. Oui, c'est...
2: Voilà. Qui se visse là.
1: Ah, mais là, c'est des...
2: C'est des frelons
1: que vous avez,
2: ouais,
1: dans votre boîte, là.
2: Ouais.
1: Ils sont tous morts, hein.
2: Ouais,
1: je suis rassuré. Pourquoi vous les laissez ?
2: Pour montrer aux gens la différence entre l'asiatique et l'européen.
1: Oui, c'est plus jaune. Hein. L'européen est plus jaune et plus gros aussi, il me semble.
2: Il est nettement plus gros, vous allez voir.
1: Ouais.
2: Nettement plus gros. Il est beaucoup plus gros.
1: Et il est moins poilu aussi, il me semble.
2: Et là, il est un peu déshydraté, donc.
1: Ouais.
2: Et les pattes de l'asiatique sont jaunes.
1: Mais on voit ce nid là que vous exposez, qui est incroyable. Hein. Je ne sais pas comment vous avez fait pour le récupérer, mais il y a plein de cellules
2: de couvain. Hein. Ça, par exemple, toute la ponte. Celui-là, on l'a récupéré il y a 15 jours à peu près.
1: Ah, ouais.
2: C'était le début d'un nid secondaire. Tout ce que vous voyez blanc, c'est la ponte.
1: Ah, ouais.
2: Et tout ce qui est vide, c'est les larves qui sont là, qui sont tombées quand on l'a récupéré. Voilà.
1: Énorme.
2: C'est le début c'est le tout début du nid.
1: Donc, on revient sur ce piège. C'est un bouchon qu'on met sur un pot de confiture.
2: C'est tout. Il y a un attractif dedans. L'attractif, c'est toujours le même. Qu'on utilise, quel que soit le piège qu'on utilise, c'est toujours le même. C'est un mélange de sirop de grenadine, bière, vin blanc. Le sirop de grenadine, c'est pour le sucre. La bière, c'est pour la levure. Donc, on peut remplacer la bière à part de la levure de boulanger.
1: Okay.
2: Et le vin blanc, c'est pour l'alcool qui va repousser les abeilles.
1: Ah, ok, donc ça évite de piéger les abeilles.
2: Voilà.
1: Ah, ben c'est bien, ouais.
2: Voilà, c'est pour ça que je disais tout à l'heure qu'on
1: et
2: change.
1: On peut les acheter où ces pièges ?
2: Alors, nous par exemple, ces pièges-là, on les donne à nos adhérents.
1: Ah, oui, bon, on va adhérer alors. Rappelez-nous le nom de votre association.
2: Frelon Asiatique Sans Frontières.
1: Frelon Asiatique Sans Frontières.
2: Et on les distribue, donc c'est pour ça qu'ils sont numérotés.
1: Ouais.
2: Et donc, les gens, tous les 10 jours, nous font un retour en nous disant, voilà, j'ai piégé tant de rennes.
1: Okay.
2: Voilà. Et à la fin, on fait...
1: Et comment on les reconnaît, les rennes ?
2: Alors, c'est souvent la question. Comment on reconnaît une renne d'une ouvrière ? Je disais tout à l'heure que la reine, elle sort...
1: Une petite couronne.
2: Non, justement. La reine, elle sort au mois de mars de son hivernage.
1: Ouais.
2: Et elle est seule.
1: Ouais.
2: oui. puisque toute la colonie de l'année d'avant est morte.
1: Oui, d'accord.
2: Donc, quand vous voyez un frelon asiatique qui vole au mois de mars, c'est automatiquement une reine. Mm-hmm. Au mois de mai, c'est plus pareil, parce qu'au mois de mai, vous allez encore avoir les dernières reines, mais les premières ouvrières qui sont nées en avril. Donc, généralement, on s'arrête vers le 10 mai, le piégeage. Parce qu'après, on va piéger trop d'ouvrières par rapport aux reines, et après on n'arrive plus à les discerner. Nous, on n'arrive pas à les discerner. Bon, moi, sincèrement, je ne reconnais pas. Vous me mettez une reine et une ouvrière à côté, je ne les reconnais pas.
1: D'accord.
2: Il y a des signes, les grands spécialistes savent les reconnaître. Moi, ce n'est pas ça qui m'intéresse. Ce qui m'intéresse, c'est de vous dire, au mois de mars, il n'y a que des reines. Si vous me piégez du frelon asiatique au mois de mars, vous ne piégez que des reines. La preuve, vous appuyez sur leur abdomen et vous verrez les œufs sortir.
1: Ah oui. Eh bien, merci beaucoup. Donc, je rappelle votre nom.
2: Errol Ferrer.
1: Donc, vous êtes un écologiste convaincu et vous nous présentiez aujourd'hui votre association Frelon Asiatique.
2: Sans frontières.
1: Sans frontières. Ouais. Voilà. Et on encourage peut-être nos auditeurs à adhérer, à venir, à vous rejoindre.
2: Oh ben. Ou bien à créer des collectifs locaux sur cette base-là. Et nous, on peut venir pour aider la création des collectifs locaux sur cette base-là et fournir du matériel pédagogique et former les bénévoles à la lutte contre le frelon.
1: D'accord. Et donc, il y a un site internet pour vous ?
2: Non, on n'a pas de site internet. On a une adresse mail.
1: Allez-y.
2: frelon13140@gmail.com.
1: Frelon au pluriel, 13140@gmail.com.
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1: Bonjour à tous. Saviez-vous que certains médicaments peuvent transformer une simple exposition au soleil en véritable cauchemar cutané ? Ce phénomène, appelé photosensibilisation, touche de nombreuses personnes sans qu'elles en soient toujours conscientes. La photosensibilisation, parfois surnommée à tort allergie au soleil, est une réaction excessive de la peau aux rayons solaires. Elle peut se manifester par des démangeaisons, des rougeurs ou une inflammation cutanée. La peau réagit comme si elle avait subi un coup de soleil sévère, parfois avec l'apparition de cloques douloureuses. Cette réaction présente deux variantes selon le mode d'administration du médicament. Si vous appliquez une crème ou une pommade photosensibilisante, seules les zones traitées seront affectées. On parle alors de photosensibilisation de contact. En revanche, si vous prenez un médicament par voie orale ou par injection, toutes les zones exposées au soleil peuvent réagir car le produit circule dans tout l'organisme. La bonne nouvelle, cette réaction disparaît progressivement dès que vous cessez de prendre le médicament ou que vous évitez le soleil. La liste des médicaments potentiellement photosensibilisants est plus longue qu'on pourrait le penser. Avant toute chose, il convient de savoir que les médicaments photosensibilisants possèdent un symbole distinctif sur leur boîte, un pictogramme représentant un soleil partiellement voilé dans un triangle rouge. Parmi les copales les plus fréquents, on trouve certains antibiotiques, des anti-inflammatoires non stéroïdiens, des antihistaminiques, des antidépresseurs, des diurétiques et des inhibiteurs de la pompe à protons. Les traitements locaux ne sont pas en reste. Certains produits contre l'acné, des antiseptiques, des traitements antifongiques ou crèmes anti-allergiques peuvent également causer des problèmes. La prévention reste votre meilleur allié. Lisez attentivement les notices de vos médicaments et n'hésitez pas à questionner votre pharmacien ou votre médecin sur les risques de photosensibilisation.

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1: Bonjour à toutes et à tous et bienvenue sur Radio Intervalle pour ce moment d'information locale. Nous parlons de l'actualité estivale du Musée du Désert. On en parle avec notre invitée du jour, Maïlys Roux, guide au Musée du Désert à Mialet où chantent les cigales. Maïlys Roux, bonjour.
2: Bonjour.
1: On peut rappeler peut-être quel est le contenu de ce musée, puisque le mot désert, ça renvoie pas du tout au Sahara, mais à des événements historiques régionaux.
2: Alors tout à fait, le musée du désert en fait est implanté pour une partie dans la maison d'un chef camisard. Donc les camisards, c'est les protestants de Cévennes qui ont pris les armes au début du XVIIIe siècle. Mais la période du désert est beaucoup plus longue. C'est une période qui a commencé en 1685, au moment où Louis XIV a révoqué l'édit de Nantes, donc qui finalement en fait a interdit le culte aux protestants en France, et qui perdure jusqu'à la Révolution française. Donc pendant un peu plus d'un siècle, finalement, le protestantisme est complètement interdit. Mais depuis quelques années, même le musée retrace une période beaucoup plus longue, puisqu'on repart des origines avec l'implantation de la réforme. Donc c'est quasiment 2 siècles et demi hein, qui sont retracés sur l'intégralité de la visite du musée.
1: Je suppose qu'il y a des visites guidées, mais on peut aussi le visiter de manière autonome ?
2: Oui, tout à fait. En fait, on peut visiter le musée sous les deux formes. Donc soit en visite libre, puisqu'il y a des petits panneaux explicatifs qui sont installés dans les différentes salles et qui retracent voilà, les événements les plus importants sur chaque période. Ou en effet, en visite guidée. Donc là, à partir de la saison, hein, on propose des visites tous les jours, sauf entre midi et 14h. Avec grand plaisir, on propose des visites guidées qui rendent la visite forcément plus logique.
1: Au programme de cet été, il y aura également de nombreux événements comme les traditionnelles assemblées, l'assemblée nocturne ce samedi 18 juillet et puis on y reviendra plus tard, l'assemblée du mois de septembre, le premier dimanche de septembre, ça va tomber le 6 cette année. Tout d'abord, rendez-vous ce samedi 18 juillet pour une assemblée nocturne à partir de 19h30.
2: Cette année, exceptionnellement, il y a un petit spectacle en amont, parce que l'assemblée nocturne officiellement est à partir de 21h30. Donc c'est là que se tient le culte dans l'atmosphère des assemblées clandestines du désert, qui sera cette année officié par le pasteur Pierre-Adrien Dumas. Mais cette année, puisqu'on accueille un camp d'enfants, de petits scouts, qui s'appelle l'association des Baladins, ils nous proposent à partir de 19h30 un spectacle. Ils sont une soixantaine, c'est des jeunes de 7 à 17 ans, qui font un spectacle sur la thématique des chemins de l'exil. Donc c'est eux-mêmes qui ont confectionné les décors. Donc cette année, ce sera vraiment une soirée pleine de vie.
1: Soirée gratuite ?
2: Oui, tout à fait. Oui. Tout ce qui est proposé, mais d'ailleurs toutes les animations de l'été sont gratuites, excepté le son et lumière, mais ça c'est pareil, on y reviendra. Mais sinon, oui, tout ce qui est organisé par le musée, assemblée nocturne, assemblée, conférence, tout est gratuit, en accès libre et en plein air.
1: Ensuite, la grande assemblée de début septembre qui réunit des milliers de protestants venus d'un peu partout dans le monde. Cette année, ce sera donc le dimanche 6 septembre. Elle sera consacrée à la grande figure de la résistance protestante qui est Marie Durand.
2: Cette année, l'Assemblée du Désert se tiendra le dimanche 6 septembre avec pour thématique « Femme, foi, résistance, retour sur Marie Durand » puisqu'on fête cette année le 250e anniversaire de sa mort. Puis on aura en effet toute une thématique l'après-midi avec les conférences et le matin à 10h30, un culte qui sera tenu par la pasteur Sandrine Moreau. Programmation autour de Marie Durand.
1: On revient à ce mois de juillet puisque du 23 au 25, il y aura 3 grandes soirées de spectacles.
2: Oui, le son et lumière reprend cette année, mais sous une forme complètement différente, puisque là, on avait eu pendant plusieurs années le son et lumière sous la forme d'un spectacle avec des gradins, etc. Mais cette année, c'est totalement différent. C'est un spectacle qui sera toujours historique, mais qui sera par contre déambulatoire et immersif. L'association des Parpaillots nous propose un spectacle qui s'appelle Les Lanternes de l'Exil, avec voilà cette thématique un peu différente, où finalement, c'est le public qui va complètement être baigné dans ce spectacle.
1: Chaque année, il rencontre beaucoup de succès.
2: Ah oui, ça fait partie en effet des événements majeurs du musée, de sa programmation estivale. Donc tous les ans, on nous réclame le son et lumière. Et cette année, avec cette forme différente, on pense que ça va être un vrai succès.
1: Donc on conseille au public de réserver sur le site www.lesparpaillots.fr puisque les places seront limitées. Ensuite, sur fin juillet et le mois d'août, il y aura une série de conférences les mercredis soirs à 18h30. On va donner rapidement les titres.
2: Alors, le mercredi 29 juillet, on aura une conférence par la vice-présidente de la Fédération protestante, donc Valérie Duval-Poujol, qui nous présentera une conférence qui s'appelle « Ces protestantes qui ont fait l'histoire, portrait au fil des siècles ». Et en lien justement avec cette conférence, on aura des visites thématiques cette année. Donc deux visites particulières, le 29 juillet à 16h, donc juste avant la conférence, et une seconde le 8 août à 14h30, sur les femmes de la réforme et du désert, pour rester en lien avec cette thématique féministe.
1: Le mercredi suivant, le 5 août, cette fois il sera question d'André Chanson, l'auteur régional bien connu.
2: Exactement, le 5 août, on recevra Catherine Vell, la petite fille de l'académicien, et Micheline Cellier, biographe d'André Chanson, qui nous présenteront donc une conférence sur André Chanson ou la puissance natif.
1: Rendez-vous toujours à 18h30 en plein air, en accès libre. Et c'est pareil pour le mercredi 12, cette fois, la petite cuisine du désert.
2: Là, ce sera une conférence, carrément, mais une lecture-conférence par Lionel Astier, donc notre vedette régionale, qui viendra nous présenter une conférence autour, en fait, de la petite scénette qui est présente dans le musée, autour de la cuisine cévenole reconstituée. Donc, il nous fera toute une étude autour de cette scénette-là.
1: La dernière conférence, ce sera le mercredi 19 août, autour de la grande peste de 1720.
2: On recevra l'historien Henri Mouisset, qui nous présentera une thématique sur la grande peste de 1720, avec le lien avec les protestants et la peste.
1: Pour terminer, les infos pratiques sur le musée, quels sont les horaires, où est-ce qu'on peut retrouver tous ces renseignements?
2: Le musée est ouvert tous les jours, sur une période estivale, ouverture en continu, donc tous les jours de 9h30 à 18h30. Et après, on repassera en ouverture avec une fermeture entre midi et 2, donc ouvert de 10h à 12h30 et de 14h à 18h. Toutes ces informations sont recensées sur le site internet du musée, qui d'ailleurs dans l'été devrait connaître une refonte. Donc on aura un nouveau site à vous présenter cet été.
1: Musée-du-désert.com pour retrouver toutes ces activités. Et il y aura également une exposition temporaire qui viendra compléter la collection permanente du musée. C'est une expo photo, Cévennes Vintage 1960-1970. Patrick Nassia, photographe, présente ici une sélection de photos argentiques inédites prises

jeudi et ce vendredi dans le département du Gard. Attention à des rafales de vent de plus en plus soutenues au cours de la journée et en soirée. Des températures qui restent quand même assez chaudes, hein, puisque 20 degrés pour le matin, 31 degrés l'après-midi. À Florac, dans le département de la Lozère, si vous bougez un peu, des températures qui seront comprises entre 17 et 28 degrés en cours de journée. Elles seront donc chaudes l'après-midi. À Mende, il fera aussi très beau, 15 à 27 degrés. À Langogne, attention aux rafales de vent également sur les plateaux autour de Langogne. Un vent plutôt soutenu, des températures qui fluctueront entre 13 et 23 degrés au cours de la journée, proche des valeurs saisonnières. Pour ce vendredi, nous serons le 24 juillet. Déjà, il fera très beau encore, avec des températures qui fluctueront entre 19 et 32 degrés au cours de la journée. À Florac, dans le département de la Lozère, entre 15 et 29 degrés. À Mende, il fera beau également, des températures entre 14 et 27 degrés. Et puis à Langogne, dans le nord de la Lozère, il fera très beau, températures qui varieront entre 12 et 24 degrés. Bonne suite sur Intervalle. À tout de suite pour d'autres activités.

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0: 16h en temps universel. Bonjour à tous. Mercredi 22 juillet, voici les titres de cette édition. La guerre au Moyen-Orient. Les Américains ont de nouveau bombardé l'Iran alors que l'Iran a frappé des intérêts américains dans la région. L'Ukraine. Le président Volodymyr Zelensky continue de changer des hauts responsables du pays. En Inde, la crise s'installe entre la jeunesse et le gouvernement. Témoignage à suivre d'une députée de l'opposition. Et puis enfin, football africain. Qui organisera la Coupe d'Afrique des Nations en 2032 ? Ça paraît loin, mais la question se pose déjà. Trois pays, les trois pays de l'AES, l'Alliance des États du Sahel, Mali, Niger, Burkina, sont intéressés pour accueillir la CAN. Patrice Motsepe, le président de la CAF, réagit à cette idée à la fin du journal. À chaque fois qu'un navire sera attaqué dans le détroit d'Ormuz, les États-Unis bombarderont l'Iran. Nouvel avertissement de Donald Trump. Le président américain précise même que l'armée américaine frappera des infrastructures civiles, comprendre des ponts ou des centrales de production électrique. L'Iran, qui par ailleurs a frappé plusieurs endroits, plusieurs intérêts américains dans des pays de la région. Aux dernières nouvelles, l'armée jordanienne annonce avoir intercepté dans la journée 4 missiles en provenance d'Iran. 2 missiles, eux, sont tombés dans des zones où il n'y avait pas d'habitants. D'ailleurs, l'Union européenne déconseille aux avions européens de survoler la Jordanie. Enfin, si Donald Trump menace toujours l'Iran, son secrétaire général, Marco Rubio, lui, est toujours disposé à négocier avec le régime iranien. Il a au moins une condition. Pour lui, il n'est pas question d'autoriser l'Iran à contrôler le détroit d'Ormuz.
2: Si nous créons un précédent au Moyen-Orient où un État-nation peut décider de contrôler une voie navigable internationale, de faire payer un péage et faire exploser des bateaux si l'on ne paie pas, alors nous créons un précédent très dangereux qui se répétera dans d'autres parties du monde, y compris dans cette région. L'enjeu ici ne se limite donc pas simplement à ce qui se passe dans le détroit d'Ormuz. Il existe un principe fondamental en matière de liberté de navigation. Et si celui-ci est menacé, je pense que l'économie mondiale est menacée. Les règles qui ont régi le commerce international depuis 150 ans sont également menacées et nous ne pouvons pas laisser cela se produire.
0: Le secrétaire d'État américain Marco Rubio, aujourd'hui à Manille, aux Philippines, alors qu'il participe à une réunion des nations d'Asie du Sud-Est. Nicolas Maduro, devant les juges américains aujourd'hui, le président vénézuélien doit comparaître ce mercredi devant un tribunal de New York pour ce qui sera sa troisième apparition publique depuis sa spectaculaire capture par les États-Unis en début d'année à Caracas. Nicolas Maduro est notamment poursuivi pour trafic de drogue avec son épouse Cilia Flores. L'idée de ce rendez-vous du jour est de préparer le futur procès de Nicolas Maduro, indique le procureur. Le grand ménage se poursuit au cœur de l'appareil militaire ukrainien. L'armée de l'Ukraine, éreintée, fatiguée par 4 ans et demi de guerre face à la Russie, a un nouveau chef depuis ce matin. Il s'appelle Mykhailo Drapaty. Il remplace l'impopulaire Alexander Sirski. Une décision prise par Volodymyr Zelensky après plusieurs jours de manifestations. Le président qui promet aussi le retour au gouvernement de Mykhailo Fedorov, le ministre de la Défense très apprécié de la population, est soudainement limogé, remercié la semaine dernière. Analyse à présent de Tetiana Orgokka. Elle est universitaire ukrainienne et elle revient sur le parcours d'Alexander Sirski.
3: Le général Sirski est un véritable héros de l'Ukraine et donc il n'y a personne qui remet en doute tout ce qu'il a fait durant l'année 2022. Il utilise une manière un peu trop ancienne puisque la guerre entre 2022 et 2026, elle a quand même changé de nature et aujourd'hui une approche beaucoup plus centrée sur l'homme, sur le soldat est nécessaire étant donné qu'on est dans la guerre asymétrique et que justement on est face à une armée beaucoup plus corpulente, l'armée russe, il faudrait vraiment abandonner un peu les méthodes d'assaut et puis faire travailler les drones, les nouvelles technologies, etc. Donc c'est un peu ça le lien de partage entre deux philosophies de guerre, et qui ont fait de la sorte qu'il était inadmissible pour une grande partie de la société ukrainienne que Fedorov part alors que Sersky, il reste sur place.
0: Tetiana Ogorvka au téléphone avec Paul Lonsin-Spinelli. RFI 21h35 à New Delhi. La jeunesse indienne maintient la pression sur le Premier ministre Narendra Modi. Le bras de fer s'est encore poursuivi ce 22 juillet en Inde entre d'un côté la contestation étudiante déterminée à obtenir la tête du ministre de l'Éducation pour cause de fraude aux examens et de l'autre le gouvernement indien qui pour la première fois évoque l'idée d'une réforme, d'une nouvelle loi. En attendant, Rahul Gandhi, le principal chef de l'opposition, a été relâché ce matin après son interpellation en lien avec le mouvement de contestation. Elle aussi a été interpellée, la sœur de Rahul Gandhi, puis elle a été relâchée. La députée Priyanka Gandhi redit ce matin son soutien aux manifestants.
4: Nous sommes contre la violence et nous l'avons toujours été. C'est l'idéologie de notre parti. Le Mahatma Gandhi s'est battu pour la liberté et j'ai entendu les manifestants, les étudiants et tous les autres affirmer qu'ils n'auraient pas recours à la violence. Or, on voit que les étudiants sont attaqués, frappés à coups de matraque, qu'on leur lance des gaz lacrymogènes. La jeunesse a massivement voté pour ce gouvernement et elle se sent complètement trahie. Notre devoir est d'être à leur côté. Notre devoir est d'élever la voix pour les soutenir et de lutter pour notre démocratie. C'est ce que nous ferons.
0: La députée indienne Priyanka Gandhi. Dans l'actualité européenne, la maison natale d'Adolf Hitler, la maison où est né Adolf Hitler en Autriche, est devenue officiellement aujourd'hui un commissariat de police. Le gouvernement autrichien espère que ce changement empêchera les admirateurs du dictateur nazi d'en faire un lieu de rassemblement. À l'extérieur du bâtiment, rien ne rappelle Adolf Hitler. Seule une pierre qui porte le message « Plus jamais de fascisme » est installée devant le bâtiment, avec le mot « police » qui a été depuis aujourd'hui ajouté sur la façade. On ne connaît pas encore les conditions de ce revirement en France. Monique Barbu, la ministre de la Transition écologique, a commencé la journée en présentant sa démission, puis elle s'est entretenue avec Emmanuel Macron pour enfin changer d'avis à la mi-journée. La ministre a accepté de poursuivre sa mission à la demande du président de la République. En Afrique du Sud, le président de la CAF, Patrice Motsepe, a tenu aujourd'hui une longue conférence de presse pour féliciter le parcours des équipes africaines en Coupe du Monde de football. Il s'est réjoui que 9 des 10 équipes engagées dans la compétition cette année aient atteint les phases éliminatoires. Un signe d'espoir, a-t-il affirmé, avant de rappeler son ambition, voir une équipe africaine soulever un jour le trophée. Et puis, Patrice Motsepe est également revenu sur la candidature de 3 pays, les pays de l'AES, qui souhaitent accueillir la CAN en 2032. Valentin Hugues.
5: Pour l'instant, les 3 pays de l'AES ne sont qu'au tout début d'un très long processus. Mais le président de la CAF, Patrice Motsepe, affirme que leur candidature vaut autant que celle de n'importe quel autre pays.
6: Le Burkina Faso, le Niger et le Mali auront autant de chances que les autres. Ils ne sont pas désavantagés. Et le fait qu'ils soient dirigés par des juntes militaires ne leur portera pas préjudice. Cela étant, les questions de sûreté et de sécurité sont des enjeux que nous devrons aborder.
5: Car au-delà de la question des infrastructures et particulièrement des stades, la région est confrontée à de nombreux défis sécuritaires. Au Mali, par exemple, une partie du pays est contrôlée par les groupes djihadistes jusqu'aux portes de Bamako.
6: Nous devons avoir l'assurance que nos supporters et spectateurs pourront circuler librement. Nous devons être certains, et cela vaut pour n'importe quel pays, que nos supporters et nos invités seront en sécurité.
7: Our fans and our guests will be safe.
5: Pour certains observateurs, cette candidature n'est pas sérieuse et serait surtout un moyen de reléguer au second plan la crise que connaît la région du Sahel. Valentin Hugues, Johannesburg, RFI.
0: Ainsi se referme ce journal RFI à Paris, 18h10.
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9: 250 ans après les aventures de Huckleberry Finn, une autre version du roman de Mark Twain paraît sous le titre James.

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1: Bonjour, nous voici aujourd'hui à la fête de l'Abeille Noire le 4 et 5 juillet. C'est une fête qui est dédiée à la préservation de l'abeille noire locale. C'est dans la vallée aux abeilles noires, c'est organisé par l'Arbre aux abeilles qui est une association qui s'efforce de préserver cette abeille locale. Alors on reprend avec... Alors comment s'appelle votre association ?
2: Frelons Asiatiques Sans Frontières.
1: Qui est basée où cette association ?
2: À Miramas, dans les Bouches-du-Rhône.
1: D'accord. Vous êtes venu de Miramas aujourd'hui ?
2: Oui.
1: Ah bravo !
2: Mais on fait partout où on nous le demande, on va. Pour faire ce travail-là de sensibilisation et d'explication.
1: Et donc vous,
2: et nous ne sommes que des bénévoles.
1: Vous, c'est quoi votre nom ?
2: Errol Ferrer.
1: Errol Ferrer. Donc, vous nous expliquez le danger, enfin les menaces que font peser le frelon asiatique sur la biodiversité, sur la santé et sur l'économie aussi, hein, l'économie agricole. Mmh. Et vous, votre sensibilisation, elle concerne quel point particulièrement ?
2: La biodiversité. Parce que, bon, je suis écologiste, évidemment, et pour moi, ce qui m'intéresse, c'est l'impact, c'est même plus la menace, c'est l'impact du frelon asiatique sur la biodiversité. Mmh. Aujourd'hui, qu'on ne voit pas et qu'on ne mesure pas, mais qu'on peut imaginer aisément par rapport à tout ce qu'on a dit précédemment.
1: Alors, qu'est-ce qu'on peut faire pour essayer de lutter contre le frelon asiatique ? Il y a beaucoup de gens qui disent... Maintenant, il est en Europe, il est en France, on ne peut plus rien y faire. Est-ce qu'il y a quand même des gestes qu'on peut avoir ?
2: Alors, nous, ce qu'on préconise à travers de notre association, c'est le piégeage. Mais pas le piégeage comme, par exemple, pour protéger un rucher. Parce que pour protéger un rucher, on va piéger en été, notamment. Puisqu'on va essayer de protéger la ruche et la récolte de miel et compagnie. Et la ruche en règle générale. Ce qui est important là-dedans, c'est de dire comment on va piéger, pourquoi on va piéger, quand on va piéger, pour essayer d'être efficace. Et je ne dis pas d'éradiquer. Pour l'instant, effectivement, ce que vous disiez précédemment, c'est vrai. Aujourd'hui, c'est un rêve que de dire on va l'éradiquer. Mais on peut essayer quand même de le contenir. Et donc nous, ce qu'on préconise là où on va, c'est le piégeage citoyen. C'est-à-dire qu'il y ait le maximum de personnes qui soient sensibilisées à la question pour s'investir dans le piégeage. Et sur une période très particulière, qui est la période du printemps ou la période directement juste après l'automne, avant l'hiver. C'est la période où, au printemps, les femelles fondatrices sortent de leur hibernage et avant qu'elles constituent la colonie, on va les piéger. Et juste avant l'hiver, au moment où elles se sont faites féconder, et avant qu'elles rentrent en hibernage, on va avoir une deuxième période de piégeage des futures fondatrices.
1: Alors là, ça va vraiment permettre d'empêcher l'essaimage, on va dire.
2: D'empêcher la colonie de se constituer. Mmh. Hein? Voilà, là, on fait un véritable travail. Et après, alors, par exemple, le piégeage de printemps, c'est de mars à mai. Bon, nous, on arrête en mai, parce que après, les reines, les fondatrices, hein, qu'on appelle les reines, les fondatrices sont rentrées dans les nids et elles ne sortiront plus, elles ne vont faire que pondre. Et donc on va piéger quoi ? On va piéger des ouvrières. Mmh. Mais des ouvrières, il y en a 8000 par nid.
1: Oui.
2: Donc, et vous n'aurez jamais la reine.
1: Oui.
2: Voilà. Alors qu'au printemps ou bien juste avant l'hiver, en piégeant la reine, eh bien, on va éviter la colonie. Et on va éviter ces fameux 12 kilos d'insectes de disparaître. On va protéger par là la biodiversité.
1: Comment est-ce qu'on les piège ? C'est quoi le piège à frelons asiatiques ?
2: Les pièges, maintenant, il y a un marché du piège. Il ne faut pas se tromper là. Hein. Ça va du piège qui arrive de Corée, hein, et au piège à la bouteille qu'on fabrique nous.
1: Oui. Alors moi, j'aime pas trop le piège à la bouteille, parce qu'on piège peut-être des frelons, mais on piège des papillons, on piège toutes sortes d'insectes.
2: Je suis complètement d'accord avec vous, sauf qu'il y a deux règles. Il y a une règle et quelque chose à retenir.
1: Okay.
2: La règle, c'est la période de piégeage. Je disais de mars à mai.
1: Mars à mai.
2: Mars à mai, s'agissant du frelon asiatique, il n'y a que les femelles fécondées qui sont en l'air, qu'on appelle les gynies. Il y a qu'elles en l'air, il n'y a pas d'ouvrières encore. Théoriquement, maintenant, ça se réduit par rapport au réchauffement climatique. Théoriquement, le frelon asiatique sort avant le frelon européen.
1: Okay.
2: Donc on a ce décalage qui est intéressant. Et au mois de mars, eh bien, nous n'avons pas encore, pas encore beaucoup de guêpes, pas encore de papillons, pas encore de tout ça. Oh. Voilà. Après, il y a, dans cette période-là, en une semaine, moi, dans un piège non sélectif, la bouteille, je vais piéger jusqu'à 5-6 rennes. Hein? Mais imaginons même que dans la période d'une semaine, j'en piège qu'une de rennes.
1: On a préservé bien plus d'insectes que si on l'avait laissé dans la nature.
2: Voilà, parce que en même temps, vous aviez raison tout à l'heure, en même temps, je vais piéger 50 grammes de mouches, de pucerons, de papillons, peut-être, les premiers qui sont sortis, les pauvres, 50 grammes. Mais pour une femelle fécondée asiatique, donc j'aurais épargné 12 kilos. Et j'aurais sacrifié 50 grammes.
1: D'accord. On ne fait pas d'omelette sans casser deux. Voilà, c'est un peu là l'idée. C'est un bénéfice.
2: Il y a un ratio. Et je trouve que là, le ratio, il est positif.
1: Et l'automne ?
2: Et l'automne, ça va être pareil. Les conditions sont différentes, mais à l'automne, c'est à peu près pareil. On va piéger d'autres choses. Mais si on arrive à piéger des rennes, c'est autant de rennes qui sont de futures colonies qu'on aura évitées.
1: Et c'est à partir de quel mois, l'automne ?
2: Là, maintenant, c'est variable en fonction des températures, mais on va dire octobre-novembre.
1: Octobre-novembre.
2: C'est la période.
1: Okay.
2: Hein, octobre-novembre. Mais pour vous donner une idée, quand même, nous, à Miramas, quand on piège, c'est la troisième année qu'on lance des grandes campagnes de piégeage, eh bien, la première année, il y a deux ans, donc, on a piégé 1256 rennes. Alors, je vous dirai qu'on a piégé 1256 rennes. Une fois qu'on arrête la campagne de piégeage de rennes, on lance la campagne de repérage des nids et pour les faire détruire.
1: Et c'est en automne, ça.
2: Non, c'est vous vous baladez dans la colline en été, vous voyez un nid.
1: Ah oui.
2: Voilà.
1: Oui, mais c'est difficile, on les voit pas.
2: La preuve, c'est que on a fait détruire 19 nids. 19.
1: C'est pas mal déjà.
2: Non. Alors, quand vous le rapprochez de 1200 rennes.
1: Donc la bouteille, pourquoi pas, mais il n'y aurait pas un piège un peu plus...
2: Nous, on utilise un type de piège qui coûte rien du tout.
1: Ah, alors, il est là, derrière, là ?
2: Oui, c'est celui-là.
1: Ah, c'est celui-là.
2: Qui coûte rien, qui se visse sur un pot de confiture.
1: Hein. Ah oui, c'est une espèce de bouchon de confiture,
2: voilà.
1: qui se relève un peu. Oui, c'est...
2: Voilà, qui se visse là.
1: Ah, mais là, c'est des,
2: c'est des frelons
1: que vous avez,
2: ouais,
1: dans votre boîte, là.
2: Ouais.
1: Ils sont tous morts, hein.
2: Ouais,
1: je suis rassuré. Pourquoi vous les laissez ?
2: Pour montrer aux gens la différence entre l'asiatique et l'européen.
1: Oui, c'est plus jaune. Hein. L'européen est plus jaune et plus gros aussi, il me semble.
2: Il est nettement plus gros, vous allez voir.
1: Ouais.
2: Nettement plus gros. Il est beaucoup plus gros.
1: Et il est moins poilu aussi, il me semble.
2: Et là, il est un peu déshydraté. Donc.
1: Ouais.
2: Et les pattes de l'asiatique sont jaunes.
1: Mais on voit là, ce nid là que vous exposez, qui est incroyable. Hein. Je ne sais pas comment vous avez fait pour le récupérer, mais il y a plein de cellules
2: de couvain. Hein. Ça, par exemple, toute la ponte, celui-là, on l'a récupéré il y a 15 jours à peu près.
1: Ah, oui.
2: C'était le début d'un nid secondaire. Tout ce que vous voyez blanc, c'est la ponte.
1: Ah, oui.
2: Et tout ce qui est vide, c'est les larves qui sont là, qui sont tombées quand on l'a récupéré. Voilà.
1: Énorme.
2: C'est le début c'est le tout début du nid.
1: Donc on revient sur ce piège, c'est un bouchon qu'on met sur un pot de confiture.
2: C'est tout. Il y a un attractif dedans. L'attractif, c'est toujours le même. Qu'on utilise, quel que soit le piège qu'on utilise, c'est toujours le même. C'est un mélange de sirop de grenadine, bière, vin blanc. Le sirop de grenadine, c'est pour le sucre. La bière, c'est pour la levure. Donc on peut remplacer la bière à part de la levure de boulanger.
1: Okay.
2: Et le vin blanc, c'est pour l'alcool qui va repousser les abeilles.
1: Ah ok, donc ça évite de piéger les abeilles.
2: Voilà.
1: Ah ben c'est bien, ouais.
2: Voilà, c'est pour ça que je disais tout à l'heure qu'on
1: et
2: change.
1: On peut les acheter où ces pièges ?
2: Alors nous par exemple, ces pièges-là, on les donne à nos adhérents.
1: Ah oui, bon, on va adhérer alors. Rappelez-nous le nom de votre association.
2: Frelons asiatiques sans frontières.
1: Frelons asiatiques sans frontières.
2: Et on les distribue, donc c'est pour ça qu'ils sont numérotés.
1: Ouais.
2: Et donc les gens, tous les 10 jours, nous font un retour en nous disant, voilà, j'ai piégé tant de rennes.
1: Okay.
2: Voilà. Et à la fin, on fait...
1: Et comment on les reconnaît, les rennes ?
2: Alors, c'est ça, c'est souvent la question. Comment on reconnaît une reine d'une ouvrière ? Je disais tout à l'heure que la reine, elle sort...
1: Une petite couronne.
2: Non, justement. La reine, elle sort au mois de mars de son hivernage.
1: Ouais.
2: Et elle est seule.
1: Ouais.
2: Puisque toute la colonie de l'année d'avant est morte.
1: Ouais, d'accord.
2: Donc, quand vous voyez un frelon asiatique qui vole au mois de mars, c'est automatiquement une reine. Au mois de mai, c'est plus pareil, parce qu'au mois de mai, vous allez encore avoir les dernières reines, mais les premières ouvrières qui sont nées en avril. Donc, généralement, on s'arrête vers le 10 mai, le piégeage. Parce qu'après, on va piéger trop d'ouvrières par rapport aux reines, et après on n'arrive plus à les discerner. Nous, on n'arrive pas à les discerner. Bon, moi, sincèrement, je ne reconnais pas. Vous me mettez une reine et une ouvrière à côté, je ne les reconnais pas.
1: D'accord.
2: Il y a des signes, les grands spécialistes savent les reconnaître. Moi, ce n'est pas ça qui m'intéresse. Ce qui m'intéresse, c'est de vous dire, au mois de mars, il n'y a que des reines. Si vous me piégez du frelon rhizatique au mois de mars, vous ne piégez que des reines. La preuve, vous appuyez sur leur abdomen, vous verrez les œufs sortir.
1: Ah oui. Eh bien, merci beaucoup. Donc, je rappelle votre nom.
2: Errol Ferrer.
1: Donc, vous êtes un écologiste convaincu et vous nous présentiez aujourd'hui votre association Frelon Asiatique.
2: Sans frontières.
1: Sans frontières. Ouais. Voilà. Et on encourage peut-être nos auditeurs à adhérer, à venir, à vous rejoindre.
2: Oh ben. Ou bien à créer des collectifs locaux sur cette base-là. Et nous, on peut venir pour aider la création des collectifs locaux sur cette base-là et fournir du matériel pédagogique et former les bénévoles à la lutte contre le frelon.
1: D'accord. Et donc, il y a un site internet pour vous ?
2: Non, on n'a pas de site internet. On a une adresse mail.
1: Allez-y.
2: frelon13140@gmail.com.
1: Frelon au pluriel, 13140@gmail.com.
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1: Il est 19h.
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2: Amis auditeurs, bonjour. Ces histoires se suivent et on y trouve chaque fois de nouvelles indications pour notre vie de tous les jours. Ceci grâce à Christophe Selmar qui est à la fois psychologue et professeur de théologie. Aujourd'hui, c'est la parabole du riche insensé que nous allons découvrir. Elle se trouve dans l'évangile de Luc au chapitre 12 et les versets 13 à 21. Christophe Selmar, bonjour.
3: Bonjour Dali, bonjour aussi à vous tous, amis auditeurs.
2: Comme nous en avons pris l'habitude pour chaque nouvelle parabole, un contexte, peut-être des points historiques pour nous aider à mieux saisir le sens profond.
3: Alors Jésus est en train de prêcher et Luc nous dit que quelqu'un dans la foule lui dit « Maître, dis à mon frère de partager avec moi notre héritage ». Il avait une préoccupation, il voulait que Jésus intervienne pour l'aider à résoudre un problème familial concernant le partage de l'héritage.
2: Peut-être je peux me permettre juste une parenthèse, c'est que cela implique que Jésus se montrait proche des gens pour oser lui demander cette requête.
3: Et surtout la confiance que les gens aussi avaient.
2: Voilà, il était très humain finalement et très proche.
3: Lui, hein, et étonnamment, voilà que Jésus n'accepte pas à sa réponse, à sa question. Il lui répond « Qui m'a établi pour être votre juge ou pour faire vos partages ?» Et il s'adresse à nouveau à la foule et à cet homme-là. Et voilà la recommandation qu'il va tirer pour chacun d'entre nous, pour chacun des disciples, pour chaque personne qui se trouve là à l'écoute de son enseignement. « Gardez-vous avec soin de toute avarice, car la vie d'un homme ne dépend pas de ses biens, fût-il dans l'abondance. » Et il leur dit cette parabole. Alors on voit bien que l'enseignement de Jésus en parabole est un enseignement greffé sur le quotidien, sur les problèmes des gens, sur ce qu'ils devraient vivre. C'est un enseignement en situation.
2: S'enracine dans le vécu des personnes.
3: Par le besoin, par l'objectif qu'il vise de toucher les cœurs à tel moment, et surtout aussi en racontant des histoires concrètes de la vie de tous les jours. Nous avons vu un père à qui son fils demande l'héritage, la parabole du fils prodigue, un semeur, un marchand qui cherche une belle perle, un roi qui marie son fils, un berger qui perd une de ses brebis. On sent bien que l'enseignement en parabole que donne Jésus est un enseignement en situation, un enseignement concret. Jésus s'adresse, bien sûr, de façon visuelle, par l'image, à l'intelligence de ses auditeurs, mais aussi de façon, on dirait aujourd'hui, kinesthésique, concrète, pratique, au quotidien, parce que les gens ont besoin d'un message spirituel ancré dans le quotidien, dans l'histoire de notre vie. Alors voilà l'histoire qui est racontée pour nous apprendre à ne pas devenir avare, à ne pas penser que notre vie pourrait dépendre de la richesse que nous avons. Car en Israël, à cette époque, on pensait que la richesse était un signe de la faveur de Dieu, de la bénédiction de Dieu. Et voilà que Jésus bouleverse cette conception en disant non, le pauvre n'est pas réprouvé, n'est pas maudit de Dieu. Celui qui serait plus réprouvé, c'est l'homme riche. Un homme riche, mais qui ne l'est pas pour Dieu. Et voilà donc cette histoire que je vais lire maintenant dans l'évangile de Luc au chapitre 12 et à partir du verset 17e. les terres d'un homme riche avaient beaucoup rapporté. Et il raisonnait en lui-même, disant « Que ferais-je ? Car je n'ai pas de place pour serrer ma récolte. Voici, dit-il, ce que je ferai. J'abattrai mes greniers. J'en bâtirai de plus grands. J'y amasserai toute ma récolte et tous mes biens. Et je dirai à mon âme, tu as beaucoup de biens en réserve pour plusieurs années. Repose-toi, mange, bois et te réjouis. » Mais Dieu lui dit, « Insensé, cette nuit même, ton âme te sera redemandée, et ce que tu as préparé, pour qui sera-t-il ? » Et Jésus conclut cette parabole en disant, « Il en est ainsi de celui qui amasse des trésors pour lui-même et qui n'est pas riche pour Dieu. »
2: Christophe Selmar, on va retrouver cette parabole dans un instant. Peut-être que vous, amis du Tape, pouvez profiter de la plage musicale pour retrouver ce texte. Je rappelle, c'est Luc chapitre 12 à partir du verset 16.

0: Vous nous avez déjà dit, Christophe Selmar, que cette parabole s'inscrit dans un contexte historique assez précis, dans des préoccupations aussi quotidiennes. Et vous nous le disiez, à l'époque, on avait tendance à glorifier peut-être celui qui était riche en disant « s'il est riche, c'est que Dieu l'a béni, et si Dieu l'a béni, c'est qu'il est vraiment très bon ». Donc il fait un peu tomber tous ses préjugés, au contraire, il remet les pendules à l'heure.
1: Je crois que l'enseignement de Jésus a porté bien souvent sur l'argent. D'où sa fameuse interpellation de ses contemporains en leur disant « vous devez vous amasser des trésors dans le ciel, vous ne pouvez pas servir de maître, vous ne pouvez pas servir Dieu et Mammon ». Mammon était le dieu de l'argent, donc on ne peut pas servir Dieu et l'argent. Ce qui fait que l'argent est une puissance qui peut nous séparer de Dieu, mais c'est aussi un moyen d'être riche pour Dieu. Cet homme riche a oublié d'être riche pour Dieu. Il thésaurise, il accumule. C'est avant l'heure le grand capitaliste qui amasse pour lui. Regardez, suite à sa réflexion, que ferais-je ? Ce qu'il décide de faire. Voici ce que je ferai, j'abattrai mes greniers, j'en bâtirai de plus grands, j'y amasserai toute ma récolte, et je dirai, mon âme, tu as beaucoup de biens en réserve, repose-toi, mange et bois, et te réjouis.
0: Donc le sentiment qu'il accomplit sa vie.
1: D'autosuffisance, sa vie maintenant s'arrête à cette richesse que lui ont apporté les terres, et son temps serait tout simplement maintenant de vivre en consommateur de ses biens, dans la jouissance matérielle. C'est aussi, avant l'heure, une société de consommation. Et je crois que cette parabole nous interpelle dans ce sens parce que elle dénonce le capitalisme de cet homme riche et en même temps un sujet d'une société de consommation immédiate, de jouissance, sans se préoccuper nullement de dimensions spirituelles, de développement personnel, d'enrichissement intellectuel. Non, c'est le matérialisme au plus bas degré.
0: Peut-on dire que Jésus dénonce ici le gain matériel, l'intérêt que l'on porte à ces richesses comme fin en soi plutôt que comme moyen d'agir?
1: Alors, vous remarquez la conclusion de cette parabole au verset 21 du chapitre 12 de Luc, il est dit « Il en est ainsi de celui qui amasse des trésors pour lui-même ». On peut très bien amasser des trésors.
0: En soi, ce n'est pas un péché.
1: Ce n'est pas un péché. Et il continue en disant « Il en est ainsi de celui qui n'est pas riche pour Dieu ». Donc ce n'est pas la recherche de l'argent et la recherche de l'enrichissement qui en soi est condamnable. Ce qui est condamnable dans cette parabole, c'est la façon dont cet homme conçoit l'argent. Il n'est pas riche pour Dieu. Être riche pour Dieu, c'est finalement, par cet argent, donner l'occasion aussi à d'autres de s'enrichir, de refaire circuler cet argent, et au travers donc d'une véritable compréhension du message du Christ sur l'argent, le protestantisme a compris qu'au travers de la recherche de l'argent, il y avait une bénédiction aussi longtemps que l'on recherchait par ce moyen un développement personnel et aussi un moyen d'aider autrui. C'est ce que les grands hommes riches de la Bible avaient déjà compris. Et par exemple, Abraham était un homme extraordinairement riche, mais il reconnaissait dans sa vie que Dieu était le maître de tous les biens qu'il avait, parce que c'était le créateur, et il le louait en le reconnaissant maître du ciel et de la terre. Et Abraham se reconnaissait aussi comme étant un administrateur des biens de Dieu. C'était un homme qui a été riche pour Dieu. Et Dieu l'a béni parce que cette richesse était mise au service d'autrui. Et il en est ainsi aussi de Job. Dans le livre de Job, Dieu loue la conduite de son serviteur Job. Et voici ce que Job dit sur la façon dont il voyait sa richesse. Et il était effectivement un riche pour Dieu. J'étais l'œil de l'aveugle et le pied du boiteux. J'étais le père des misérables. J'examinais la cause de l'inconnu. Je brisais la mâchoire de l'injuste et j'arrachais de ses dents la proie. Alors je disais, ma gloire reverdira sans cesse par la puissance de celui qui me donne tous ses biens. On m'écoutait et l'on restait dans l'attente, on gardait le silence devant mes conseils. Après mes discours, nul ne répliquait. Voyez donc, Job était aussi un homme comme Abraham, très très très riche. Mais cette richesse était pour le service autrui. Et c'est cela, accumuler des trésors dans le ciel. Cet homme, dans cette parabole, il accumule des trésors, mais pour lui...
0: Dans ses greniers.
1: Dans ses greniers à lui, pour jouir de façon matérielle, sans aucun souci, d'abord de son propre rayonnement, de son propre développement personnel, et ce faisant, il s'isole. Mmh. Il s'isole de lui-même, d'autrui et de Dieu. Il sert Mammon.
0: Ce
1: fameux Dieu de la richesse, comme Jésus l'a enseigné par la même, sa vie, c'est cela. Dieu lui dit, aujourd'hui même, ta vie, ton âme te sera redemandée, et ce que tu as préparé, pour qui sera-t-il? Effectivement, nous sommes venus nus dans le monde, et nous repartirons nus aussi de ce monde. Le seul trésor que nous pourrons emporter, c'est celui que nous aurons investi dans le ciel et pour le ciel.
0: Christophe Selmar, merci. Donc, dès la prochaine émission, nous verrons comment nous revêtir et comment être riche pour Dieu. À bientôt. C'était Parabole, une rencontre avec Christophe Selmar, professeur de théologie et psychologue. À bientôt.

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1: 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Porté par les chambres de commerce, chambres de métiers et chambres d'agriculture du Gard et de la Lozère, il vise à renseigner les porteurs de projets qui souhaitent s'installer sur le territoire des Cévennes et de la Margeride pour reprendre une activité. 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Le but est de mettre en relation des cédants d'entreprises avec des repreneurs dans les domaines du commerce, de l'artisanat et de l'agriculture. À reprendre, affaire M0 385, hôtel-restaurant en Cévennes. À reprendre, bar hôtel-restaurant en Cévennes appartenant à une commune comprenant la licence 4, 30 places assises à l'intérieur, 30 places en terrasse, belle affaire, locaux communaux en bon état, pas de travaux à prévoir, idéalement positionné en plein cœur des Cévennes. Prévoir l'achat du mobilier aux anciens gérants. Les conditions de reprise sont le bail de 369 pour 1000 euros par mois TTC. C'était l'affaire M0 385. 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

0: Bonjour à toutes et à toutes. Bienvenue dans cette émission en occitan. 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Le principe est simple, imagina une nouvelle à partir d'une première phrase. En questant la phrase R, dans la bustio de las lettres, une papierote, rendez-vous à la station des métros Ramonville. Traduction en français, dans la boîte aux lettres, un simple mot, rendez-vous à la station de métro de Ramonville. 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Dans l'émission d'hier, avait pogué aussi la première partie de quel texte. Parlava d'une femme juve qui, recevant à quel mot, se souvient de son enfance de misère dans le métro de Toulouse, une terre mendicaire en baissant maire. Toute une fune de souvenirs d'enfance qui continuent de remonter dans la seconde partie de quel texte.
1: Mais Maya a tiré sa une banquée qui semblait pressada, en regard une grande carrière, acquis des trépadous de quatre parts, et en mitant un trafic d'escabestras et tambourines d'yaïres, des carrés, des motos et des pétroulettes. 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Un matin, la mère lui demandait de carguer la farde précieuse alors que, cause rare, demourava l'hostal. Dès le mi-temps de la matinade, s'ausiguait piqué à la porte. Une parole se présentait. Parler en premier à la mère que vous escoutava, mude et gairebé, la grémédiante. Pâtissier pour répondre à la question que les autres posaient d'un ton que se voyait amistoux. 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
0: Ero une nouvelle écrite par Jordi Peladin, titulée Misère et Talun Now, qui gagnait une prémie au concours des nouvelles, le lecteur du Val, en 2026. Merci d'avoir suivi à quelle émission sur Radio Interval et al Coquiveng.

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1: Depuis l'installation au sein des foyers français du sacro-saint poste de télévision, tout citoyen un peu curieux peut assister, en s'installant devant son petit écran, à une séance de travail de la Chambre des députés. L'humour de certains caméramens aidant à supporter la longueur de certains discours, le téléspectateur découvrira même, épinglé sans pitié, le député qui bâille, celui qui se fourre les doigts dans le nez ou celui qui s'offre une petite sieste réparatrice. De là à regretter l'époque épique du serment du jeu de paume, il n'y a qu'un pas, qu'il serait imprudent de franchir trop vite. Car, contrairement aux apparences, si les hommes et femmes qui nous gouvernent sont, comme nous, soumis aux lois de la nature, ils trouvent parfois, alors même qu'ils subissent durement ces lois, le moyen de faire avancer l'histoire. Le 30 janvier 1875, alors que depuis la défaite de 70, la France vit depuis presque 5 ans sous un régime mal défini que l'on appelle tout de même République, mais qui ne repose sur aucune constitution, un député du nord de la France, M. Wallon, propose, candide, un amendement auquel il ne voit pas malice. Le président de la République sera élu pour 7 ans par le Sénat et la Chambre des députés. Si le texte de cet amendement fait bondir de joie les députés de gauche, car il reconnaît tacitement la République, les députés de droite, on s'en doute, protestent énergiquement. Il faut voter. Et les urnes commencent à circuler. À cet instant précis, un député monarchiste, M. Malvergne, qui se tortille sur son siège depuis un moment, se dresse comme piqué par un ressort et gagne la sortie au pas de course. Quand il reprend sa place, le vote est achevé et on annonce le résultat. L'amendement Wallon est adopté à une voix de majorité. Sans le concours inattendu de la prostate de M. Malvergne, député royaliste, la Troisième République n'aurait peut-être jamais vu le jour.
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0: L'heure du grand journal du soir. Bonsoir Diane Berger.
2: Bonsoir Romain, bonsoir à toutes et tous.
0: À la une ce soir, la mer Rouge à son tour perturbée par la guerre au Moyen-Orient.
2: Des navires commencent à faire demi-tour face aux menaces de frappe des rebelles houthis. Les pays du Golfe se retrouvent en première ligne face à l'Iran et ses proxys, mais ils excluent toujours l'idée d'une réponse militaire. Un héros de l'armée ukrainienne plus jeune que son prédécesseur, nous dresserons le portrait dans ce journal de Mykhailo Drapaty, l'homme choisi pour diriger désormais les forces de Kiev, nommé hier pour tenter de calmer la crise politique qui monte dans le pays. La campagne présidentielle commence au Brésil et dans ses discours, Lula, le président sortant, a choisi son rival. Ce n'est pas Flavio Bolsonaro, son principal opposant sur le papier, mais le chef de la diplomatie des États-Unis, Marco Rubio. C'est du jamais vu en France. En plus de 20 ans, l'épisode de canicule qui a touché le pays fin juin, début juillet, a fait près de 6000 morts. Et puis notre dossier ce soir se penche sur les chiffres des violences intrafamiliales et des féminicides dans les outre-mer français, bien plus élevés qu'en métropole. Les politiques publiques ne prennent pas suffisamment en compte les spécificités des territoires ultramarins.
0: Après ce grand journal du soir, la menace du narcotrafic sur les mers de France, un événement a fait sensation ces derniers jours. L'exfiltration en pleine nuit d'un élu du sud du pays, on en a parlé sur RFI, il était menacé par un groupe criminel. Eh bien, nos confrères du Figaro se penchent dessus, nous les appellerons. Au moins 9 navires marchands ont donc fait demi-tour dans les environs du détroit de Bab el-Mandeb au bord de la mer Rouge.
2: Les rebelles houthis du Yémen, alliés de l'Iran, ont diffusé par radio des avertissements. Ils se disent prêts à frapper les bateaux qui partent et rejoignent l'Arabie Saoudite. De quoi complexifier encore plus le trafic maritime de la région, après déjà le blocage du détroit d'Ormuz plus au nord. Le Pakistan, pays médiateur entre l'Iran et les États-Unis, se déclare profondément inquiet. L'Iran a également de nouveau frappé des pays alliés de Washington dans la région. Bahreïn et le Koweït notamment ont été ciblés. La pression s'accroît donc sur les monarchies pétrolières. Mais pour l'heure, le Golfe privilégie toujours, Guilhem Delteil, la voie diplomatique.
3: Samedi dernier, le Conseil de coopération du Golfe, l'Alliance régionale, a par la voix de son secrétaire général dénoncé des crimes de guerre commis par l'Iran. Les propos visaient des attaques touchant une centrale électrique et usine de dessalement au Koweït. Mais les monarchies de la région rejettent, pour l'heure, l'idée d'une réponse militaire. Mahdi Rouloum est chercheur en géopolitique au sein du groupe de réflexion ORF Middle East.
4: Je pense qu'il existe un seuil qui inciterait tous les pays du Golfe à former une coalition contre l'Iran et à le dissuader. Je pense qu'il faudrait que ce seuil soit existentiel pour l'un de ces pays. Nous nous en approchons avec les attaques visant des infrastructures critiques, mais pour l'instant, tant que la situation reste maîtrisée et qu'il n'y a pas de victimes en grand nombre, je pense que ce seuil n'est pas encore atteint.
3: Une position que tiennent les pays du Golfe depuis le début des hostilités le 28 février dernier. Leur priorité est d'éviter une escalade.
4: C'est le scénario que tout le monde souhaite éviter. Oui, bien sûr, il serait bon d'instaurer une dissuasion vis-à-vis de l'Iran, mais c'est une ligne rouge. Une fois qu'elle est franchie, il est très difficile de désamorcer la situation. Je pense donc que les pays du Golfe ont raison de fixer un seuil assez élevé.
3: Pour l'heure, l'Iran calibre ses pressions sur les pays du Golfe, mais l'augmente et chaque pression supplémentaire met au défi ce positionnement des monarchies.
2: Donald Trump, lui aussi, accroît la pression sur son réseau Truth Social. Le président des États-Unis menace de bombarder des ponts et des centrales électriques iraniennes, des infrastructures civiles donc, à chaque fois que Téhéran visera un bateau.
0: Autre front, la guerre en Ukraine à présent et la Russie qui l'assure, la nomination d'un nouveau commandant à la tête de l'armée ukrainienne ne va pas changer la situation sur le front.
2: Le président ukrainien Volodymyr Zelensky a évincé hier soir le général Oleksandr Sirski, devenu très impopulaire en Ukraine après le limogeage de Mykhailo Fedorov, l'ex-ministre de la Défense. Son départ a provoqué une semaine de manifestations dans plusieurs villes du pays. Et parmi les mots d'ordre de la mobilisation, le départ donc d'Oleksandr Sirski, souvent critiqué pour son approche jugée dépassée de la guerre. C'est donc chose faite et pour le remplacer, le chef de l'État a choisi Mykhailo Drapaty. Tetiana Ogarkova, journaliste et responsable du département international de l'Ukraine Crisis Media Center, nous fait la liste de ses atouts.
5: Mikhaïl Drapaté, c'est une autre génération, lui aussi militaire de carrière, donc il s'agit de quelqu'un qui est dans l'armée depuis des années, il a 43 ou 44 ans, et avec une excellente réputation auprès des militaires, d'après les échos que nous recevons. Aussi héros de l'Ukraine, c'est lui qui avait participé à la libération de Mariupol durant l'année 2014. Il est entré dans cette ville qui était occupée à l'époque par les Russes. Et donc les vidéos de cette opération sont devenues virales ces derniers jours. Donc rien à reprocher à Drapaté et surtout sa vision de l'armée, quelqu'un de plus moderne si on peut dire. Et donc cette image-là était approuvée par une grande partie de la société ukrainienne et sert comme récompense en fait, comme une sortie de crise politique qui était créé par Volodymyr Zelensky au moment où il a limogé le gouvernement après quelques mois seulement de son fonctionnement et sans explication et après le fait qu'il n'a pas à reproposer Fedorov, le ministre de la Défense, à ce poste.
2: Tatiana Ogarkova, journaliste et responsable du département international de Ukraine Crisis Media Center. Elle était l'invitée à la mi-journée de Paul Lonsin-Spinelli.
0: En Hongrie, le procureur général a démissionné.
2: Celui qui avait été nommé par l'ancien Premier ministre Viktor Orban dénonce les poursuites judiciaires déclenchées contre son parti, le Fidesz. Des poursuites qui seraient, à ses yeux, politiquement motivées. Devant la pression qui s'exerce sur le Fidesz et sur son entourage, Viktor Orban accuse désormais l'actuel gouvernement de Peter Magyar de remettre en cause les fondements de la démocratie et de l'état de droit. Il en appelle désormais à la résistance face à ce qu'il considère comme une nouvelle tyrannie. Daniel Valot.
6: Debout devant le siège de son parti, Viktor Orban dénonce les perquisitions menées au sein du Fidesz. Plus rien ne fonctionne à l'intérieur, dit-il. Tous nos registres et nos serveurs ont été saisis et nous n'avons même plus d'accès à Internet. Pour Viktor Orban, qui s'exprime en direct sur les réseaux sociaux, l'enquête anticorruption visant le Fidesz ne serait qu'une fiction destinée à torpiller son parti et son entourage.
7: Ce nouveau système politique n'est pas une démocratie. C'est une tyrannie et nous faisons une déclaration de résistance contre ce nouveau système illégitime créé en violation flagrante de la Constitution.
6: Accusé lorsqu'il était au pouvoir d'atteinte à l'état de droit, Viktor Orban se pose désormais en victime du nouveau Premier ministre. Des critiques rejetées par Peter Madiar qui avait promis durant la campagne de lutter contre la corruption et de mettre à bas le système Orban. Peter Madiar continue sur sa lancée, fort d'une majorité écrasante au Parlement et d'un soutien qui ne faiblit pas au sein de l'opinion hongroise. Les sondages les plus récents relèvent un taux d'approbation supérieur à 60% pour l'action de Tisza et du nouveau dirigeant hongrois.
2: Daniel Valot.
0: Une date importante qui a été annoncée aujourd'hui, celle du procès de Nicolas Maduro, qui se déroulera à New York et ce sera le 1er juin 2027.
2: Elle vient d'être fixée, cette date, lors d'une audience préparatoire aujourd'hui. Le président déchu du Venezuela, enlevé par les États-Unis le 3 janvier dernier, va être jugé pour 4 chefs d'accusation, dont narcoterrorisme. Avec sa femme, Silvia Flores, également en détention, il nie les faits qui lui sont reprochés. Depuis sa capture, l'ex-dirigeant se présente comme un prisonnier de guerre et l'intérim dans son pays est assuré par sa numéro 2, Delcy Rodriguez, qui gouverne sous la pression des États-Unis.
0: Et les États-Unis qui s'immiscent également dans la campagne présidentielle au Brésil.
2: Les premières conventions des partis ont eu lieu cette semaine à l'approche du scrutin prévu au mois d'octobre. Une séquence qui coïncide avec l'entrée en vigueur des nouveaux droits de douane américains, 25% sur certains produits importés du Brésil. Résultat, le ton de la campagne est monté d'un cran et le président Lula, candidat pour un nouveau mandat, s'est choisi un nouvel adversaire à l'extérieur du Brésil, à Rimlipold.
8: Jusqu'à présent, Lula a dénoncé les pressions du président américain Donald Trump contre le Brésil. Désormais, c'est le secrétaire d'État américain Marco Rubio qui est dans son viseur. Lula l'accuse de vouloir s'immiscer dans l'élection brésilienne en soutenant ouvertement le candidat d'extrême droite, Flavio Bolsonaro.
9: Si le secrétaire d'État américain Marco Rubio veut venir soutenir mon adversaire, eh bien qu'il vienne, qu'il monte son comité de campagne. Nous les battrons tous au nom de la défense de la démocratie au Brésil.
8: En s'adressant directement au chef de la diplomatie américaine, Lula cherche à faire de l'élection d'octobre un affrontement entre un candidat brésilien et une puissance étrangère. Une stratégie nourrie par les liens affichés entre Washington et le camp Bolsonaro. Ces dernières semaines, les deux fils de l'ancien président Eduardo et Flavio Bolsonaro, qui sera officiellement investi samedi, ont été reçus à la Maison-Blanche. En cas de réélection, Lula devra encore composer pendant 2 ans avec le président américain.
2: Harim Lipold.
0: Les pompiers italiens sont sur le front en Sicile.
2: L'île est touchée par plusieurs incendies favorisés par des températures très élevées, 40 degrés par endroit, et des rafales de vent chaud. Plus à l'ouest, les feux sont également violents en Espagne. L'un d'entre eux a déjà brûlé 32 000 hectares à une...

0: pour chaque jour.
1: Le chemin monte dans la forêt. Et le groupe montait le chemin, tous de robustes marcheurs, et aussi un robuste chemin solidement empierré. Pas des pierres pour des fillettes, des pierres pour des montagnards. Et justement, un de ces montagnards s'arrête et s'assoit sur un tronc. « À cause d'une pierre, dit-il. C'est qu'il a cette pierre dans son soulier. » Le groupe fait halte et assiste à l'opération. La grosse chaussure, enlevée, secouée, il en tombe quoi ? Une petite pierre. Si petite, si petite. Et pourtant, les pierres, sur le chemin, peuvent être grosses, mais dans la chaussure, la plus petite empêche d'avancer. Le Christ n'a pas ôté les pierres de nos chemins, mais il a tout fait pour qu'on n'en ait plus dans nos souliers.

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0: Nous voici aujourd'hui à Saint-Germain-de-Calberte, en Cévennes. Et nous allons découvrir un hameau, le Vernet, dans lequel une association, Louvalate, a travaillé depuis des années à restaurer ce hameau selon les techniques anciennes de la pierre sèche et de la lauze. Nous allons suivre Marc Dombre, qui est un petit peu la cheville ouvrière de ce projet et qui va nous expliquer comment ce hameau a été rénové. Et nous sommes là pour une occasion, c'est les 50 ans de cette association Louvalate. Alors voilà, on va aller suivre et on va découvrir un petit peu ces techniques ancestrales qui font la fierté et la typicité des Cévennes.
1: On peut aller voir les toits maintenant.
0: Allez, les toits en lauze.
1: Ben là, ce qui est intéressant, c'est de voir l'imbrication des maisons. Mmh. Il faut se dire que les maisons les plus anciennes sont celles qui sont bâties avec le pignon vers la vallée.
2: Okay.
1: Après, quand ils ont agrandi, ils ont créé des ailes qui partent perpendiculairement et à la maison d'origine. Mm-hmm. Donc chaque fois, c'est vraiment le bâti cévenol, c'est typique pour ça. Le bâtiment d'origine est orienté vers la vallée et mm-hmm. puis les ailes successives sont le long des courbes de niveau, quoi.
0: En tout cas, là, on a une carte postale.
1: Ah oui, oui, oui, complètement. Et que vous pouvez reproduire jusqu'au bout du hameau. Vous n'en voyez que le quart, là.
2: On voit, il y a un petit rajout, là. Ça a été un peu rebâti par-dessus. On voit une partie blanche avec peut-être un mortier de chaux, justement, je ne sais pas.
1: Ouais.
2: Et puis par-dessus, il y a un...
1: Et par-dessus...
2: Un peu remonté.
1: Alors, ça, je t'expliquerai plus bas quand on sera juste en face.
2: Mm-hmm. Et il y a une pierre qui sort aussi.
3: Oui.
1: Voilà. Ben, j'expliquerai quand on verra mieux d'en face.
4: C'est toi qui l'as fait, c'est toi.
1: Ouais. Je sais pas si c'est pas mon dernier toit, ça, celui-là. Celui-là avec le retour.
2: Il y a un peu deux types de tuiles aussi, on a l'impression. Il y a plus rond et plutôt rectangulaire.
1: Alors, tu vois celui-là, par exemple, là-bas au fond, c'est le parc qui nous avait demandé de le refaire comme il était au carré.
2: D'accord.
1: Avec
2: donc c'est traditionnel.
1: Les loges taillées au carré, oui.
2: C'est
1: oui.
2: comme ça.
1: Oui. D'accord. Avant, elles étaient toutes taillées au carré,
2: d'accord.
1: comme celui-là aussi qu'on avait refait.
3: Ouais.
1: Tu vois. Elles étaient taillées au carré pour une raison bien simple, c'est que elles étaient souvent posées sans clous, sans rien,
2: mm-hmm.
1: sans les attacher, sur faible pente et sans attache. Et alors, il fallait vraiment les serrer les unes contre les autres pour qu'il y ait du frottement.
2: Mm.
1: Aussi bien le frottement de pose et de la lauze de dessus que le frottement latéral des lauzes entre elles pour éviter qu'elles bougent. Voilà. Et après, quand tu démontes un toit, tu as beaucoup de lauzes qui sont un peu abîmées et qui sont ébréchées. Donc la lauze qui est ébréchée, si tu veux la remettre au carré, tu vas perdre énormément de matière.
2: Oui, oui, oui.
1: Soit dans sa largeur, soit dans sa hauteur.
2: Mmh.
1: Et comme on marche aussi à l'économie de matériaux, eh ben, on préfère les tailler en arrondi, ce qui permet, toutes les lauzes que tu vois taillées là en arrondi, ça permet de cacher la misère des ébréchements que chacune a pu subir dans le temps, quoi.
3: Et est-ce que ça veut dire que tu vas remettre carré, tu vas avoir moins de lauzes arrondies que de lauzes carrées, ou le rendement est le même, en fait?
1: Pour la pose,
3: ouais.
1: Le rendement... enfin, moi, je trouve que c'est un peu plus long pour faire des lauzes carrées, quand même.
2: Mm-hmm.
1: Ouais, c'est un peu plus long. Mais bon, c'est...
2: Et puis peut-être un peu plus coûteux, parce que du coup, il faut des pierres qui sont bien carrées,
1: c'est
2: pas ébréchées.
1: C'est ça.
2: Donc là, il y avait une demande particulière, mais...
1: Voilà, parce que tu as... Dans tout ce qu'on a démonté, il y a eu plus de chutes que sur un toit pour remettre tout au carré. Il y a eu plus de chutes que sur un toit où tu refais un arrondi,
2: mm-hmm.
1: Selon les formes existantes, quoi.
0: Mais un toit comme ça, ça doit peser un sacré.
1: Alors là, c'est des lauzes relativement épaisses. On est à 200 km² en moyenne.
0: Ah oui.
1: Il y a plus en bas, un peu moins en haut.
0: Donc, il faut une charpente monstrueuse dessus.
1: Ah bah, c'est une charpente en châtaignier assemblée. Et ici, ça tient très bien et ça, c'est très efficace et ça dure dans le temps.
2: Ouais.
1: C'est un bois extraordinaire, le châtaignier.
2: C'est vrai qu'il y avait un peu tout ce qu'il fallait pour construire, quoi.
4: Parce que c'est vrai qu'aujourd'hui, on est plutôt dans l'idée, les nouvelles maisons avec des toitures très légères.
1: Oui, oui.
4: On économise au maximum le matériau.
1: Oui.
4: Là, c'est pas tout à fait la
1: même. Oui.
2: C'est peut-être pas aussi la même durée de vie, hein.
1: Alors ça, des toits comme ça, ça peut durer 200 ans.
2: Ben voilà, c'est ça. Ouais. Qu'un bac acier, première tornade et hop.
1: Oui, c'est ça. Alors bon, un des gros problèmes qu'il y a actuellement, c'est quand même c'est un peu un problème de société, hein, c'est que beaucoup de couvreurs ne réparent pas les toits. Ils refont.
4: Complètement.
1: Voilà. Et dès qu'il y a trois gouttières, ils disent « Ah ben non, il faut refaire. » Et moi, je me suis battu toujours pour que les vieux toits, tant qu'on le pouvait, soient entretenus. Et donc, j'avais toute une série de toitures que je visitais régulièrement. Dès que le client me disait « Il y a une ou deux fuites, là, où ça commence à... Il y a un problème, ben, j'y passais. » Et tu passes 3-4 heures sur le toit. La facture, elle n'est pas énorme. Hein. Ça coûte 2-3 loses à changer. Ça va coûter peut-être un peu de zinc. Et puis, ça va coûter tes 4 heures, 5 heures ou une journée de main-d'œuvre, tu vois. Mmh. Mais c'est rien à côté de refaire un toit totalement. Et actuellement, il n'y a plus aucun couvreur ou très peu de couvreurs qui acceptent de réparer les vieux toits. Et ils disent « Ah ben non, ça c'est foutu, il faut refaire. » Et moi, là, je m'insurge contre ça, parce que alors, quand ils arrivent, hein, ils tombent les loses, ils tombent la charpente, parce qu'elle est tordue, « Ah ben non, on ne peut rien faire là-dessus. » Et à la place, ils vont mettre des fermettes. Donc, le châtaignier va au feu, alors qu'il aurait pu tenir autant de temps que ce qu'il a fait. Et là, moi, je m'insurge un peu contre ça, et malheureusement... je vois que beaucoup de toitures que j'ai entretenues à l'époque ont été dépecées de leur lose, remplacées par des tuiles sur des fermettes en pin. Voilà. Et ça, c'est une vraie misère. Et les gens ne se rendent pas compte qu'en laissant faire ça, eh ben, leur maison, elle perd de la valeur.
5: Ils n'ont peut-être pas le choix.
2: C'est sûr.
1: Ben, ils n'ont pas le choix.
5: Ils
1: ne
5: trouvent pas d'artisans.
1: Voilà, mais c'est le problème. Une machine à laver tombe en panne, tu ne cherches même pas d'où vient la panne, tu vas en chercher une autre. Et la toiture, ça devient ça. C'est inconsommable. Il y a trois fuites, allez hop, on refait tout.
2: C'est sûr que derrière, tu peux.
1: Alors ça, je tiens à le dire parce que c'est un grand souci pour moi.
4: Tu as l'air de dire que c'est quand même pas très compliqué de réparer une toiture en lauze.
1: Alors, si.
4: Ah, quand même.
1: C'est-à-dire qu'il y a quand même un savoir-faire. C'est pas un tout nouveau dans le métier qui va savoir faire ça. Il y a un tas d'astuces. Il faut repérer l'endroit qui va pas, bien voir quelle est la pathologie, si c'est la lose, si c'est que il y a peut-être une flash de charpente à un endroit, peut-être un morceau de lose. Il va peut-être falloir démonter un mètre carré, remplacer une ou deux douelles, enfin voulige, et remettre les loses, tu vois.
4: Oui, mais c'est possible de démonter qu'un mètre carré ?
1: Bien sûr.
4: On part du bas, on est d'accord ?
1: Oui.
4: Et on remonte si t'as le trou en haut, t'es pas obligé de démonter tout depuis le bas ?
1: Ah non, si tu as une lose à changer vers le haut du toit, il y a un système, il y a une manière de faire, il y a des astuces, et tu arrives à tourner les loses. Elles sont tenues par un clou en général, donc tu arrives en soulevant celle de dessus, tu tournes la lose qui est un peu libérée, et tu fais pareil de l'autre côté, et du coup tu libères la lose qui est à changer, ou à refixer, ou à... tu vois. Il y a plein d'astuces, et évidemment il faut avoir un peu pratiqué avant de savoir faire ça.
2: Et là, on voit différents types de cheminées. C'est pour s'amuser ou il y a une réelle, enfin il y a des utilités. Par exemple, celle-là, là-bas, qui est un peu différente.
1: Alors celle-là, qui a un chapeau pointu là, en haut, en lose, nettement, elle devait pas suffisamment tirer.
2: D'accord.
1: Parce qu'elle était contrée par le bâtiment d'à côté, et donc elle a été surélevée. En lose, avec quatre loses, tu vois. Quatre loses attachées avec des fils de fer et qui sont chapeautées par deux loses en forme de toit. C'est rigolo. C'est des astuces qui étaient utilisées à l'époque.
2: Et donc, du coup, chaque cheminée est bâtie de haut jusqu'en bas, parce que là, c'est de la pierre, ça ne peut pas reposer sur le, sur
1: alors,
2: le toit. Quoi.
1: Tu vois, par exemple, comme celle-là,
2: oui.
1: La partie qu'on voit vers nous est sur le mur pignon.
2: D'accord.
1: Elle est portée par le mur pignon. Donc déjà, ça donne une idée de la stabilité. Ensuite, on fait ce qu'on appelle un chevêtre. Souvent, on le fait en béton. Qui va porter sur le mur pignon et qui va te tenir tout le bâti supérieur.
2: D'accord.
1: Et dessous, tu viendras te raccorder avec un gainage ou avec des boisseaux, enfin avec ce que tu veux. Et par contre, alors, l'extérieur, c'est des boisseaux en terre cuite qui ont été habillés en pierre et avec des losses de rejet pour que l'eau qui pénètre entre les pierres n'aille pas contre la terre cuite. Donc toutes les pierres que tu vois dépasser, on appelle ça des barres d'hélice, et ben c'est des pierres qui sortent l'eau qui leur arrive dessus. Et elles vont jusque au boisseau.
2: D'accord.
1: Contre lequel tu as un film d'étanchéité. Du coup, tu n'as pas de gouttière. Et la souche elle-même, il y a une zingrie.
2: Oui, on voit.
1: Voilà.
2: Et la petite pierre debout au sommet ?
1: Alors ça, c'est là, il y a ça sur toutes les cheminées ici.
2: Ouais.
1: C'est à la fois pour donner du poids au couvercle, parce que le couvercle, il est soumis en cas de tempête à des vents terribles, tu vois. Et donc, il peut être emporté. Et donc, on met un quartz dessus, qui a une forte densité, qui est assez lourd. Et puis, tu le travailles un peu, et il y a un peu aussi le côté phallique du couvreur qui s'exprime par la pierre sommitale de la cheminée. Ben oui.
4: Donc là aussi, c'est pas trop féminisé comme métier encore.
1: Si, il y a des femmes qui s'intéressent à la couverture, pas assez. C'est la même chose que pour la pierre sèche, hein. Il n'y en a pas assez. Parce qu'autrement, moi j'ai déjà eu des stagiaires femmes sur des toitures, hein, et qui se débrouillaient très très bien.
4: Ah oui.
2: Et là, on voit que parfois c'est soutenu par des pierres debout, et là parfois c'est un peu monté pas pierre sèche du coup, mais en pierre superposée, quoi. Il y en a certaines qui sont...
1: Alors attends.
2: Je veux dire le bas de la cheminée, là.
1: Le bas de la cheminée.
2: Là, on voit... Enfin,
1: sous le couvercle.
2: On a des pierres droites.
1: Sous le couvercle, là, j'avais mis des pierres droites que j'avais taillées pour ça. Et là, sous celui-là, j'avais mis des petites loses empilées.
2: Ouais. Ça doit être plus pratique, peut-être, d'empiler que là...
1: Ça dépend de l'inspiration du moment.
4: C'est une œuvre d'art, quoi, en gros.
2: Ça se voit, enfin, on voit que...
6: Nous étions avec l'association Louvalate, qui fêtait ses 50 ans d'existence au hameau du Vernet, à Saint-Germain-de-Calberte. Merci à Marc Dombre et à tous les bénévoles de l'association qui nous présentaient ce petit coin des Cévennes, entièrement restauré en lauze et en pierre sèche.

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Amis auditeurs, dans une émission précédente, nous avons eu l'occasion de découvrir Clara Schumann, non seulement comme l'épouse, l'inspiratrice, l'interprète de Robert Schumann, mais également comme un auteur-compositeur de talent. Aujourd'hui, nous entendrons le deuxième volet de ce disque Clara Schumann, à savoir nous découvrirons des scherzo, romances, des pièces fugitives, mais nous écouterons également en deuxième partie d'autres œuvres de Johannes Brahms, puisque le disque s'appelle Clara Schumann et son temps. Je vous propose donc d'entendre en première partie l'épouse de Robert Schumann, mais aussi interprète, auteur-compositeur. Ses œuvres sont Anne Martin et Christian Ivaldi sur des pianos Bösendorfer. Nous entendrons un scherzo en ut mineur, opus 14, numéro 12, une romance.

C'était donc Jean Martin et Christian Ivaldi sur des pianos Basendorfer qui interprétaient des œuvres de Clara Schumann, Cherzo, Romance et enfin pièce fugitive, opus 15. Je vous disais que c'est une partie de ce coffret qui s'appelle Clara Schumann et son temps. Nous allons donc entendre de Johannes Brahms un Cherzo et des variations. Deuxième coin classique consacré à ses œuvres de Clara Schumann, cette fois-ci, nous entendrons de Johannes Brahms le Cherzo opus 4 en mi bémol mineur et des variations sur un thème de Schumann opus 9.

Jean Martin, Christian Ivaldi était au piano. Piano Benzendorfer pour cette fois-ci encore interpréter des œuvres de Clara Schumann et Johannes Brahms. Nous avons entendu de Clara Schumann un Scherzo en ut mineur, opus 14, suivi de Romance en la bémol majeur, opus 11, et enfin des pièces fugitives, opus 15. Et en deuxième partie de ce coin classique des œuvres de Johannes Brahms, Scherzo, opus 4 en mi bémol mineur, et enfin Variation sur un thème de Schumann. Sachez que ces enregistrements datent de 1980, on les trouve à la maison Arion de l'année 2003, et cela s'appelle tout simplement Clara Schumann et 100 ans. Et c'était le coin classique.

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1: Aujourd'hui, la parabole du serviteur impitoyable. Vous pouvez la suivre avec nous, amis auditeurs, au chapitre 18 de l'Évangile de Matthieu. Christophe Selmar, bonjour.
2: Bonjour, Denis.
1: Cette parabole du serviteur impitoyable touche un point, je crois, un petit peu sensible dans notre vie, puisqu'il s'agit de pardon, et c'est sans doute une des difficultés dans notre existence, que soit, vous faisiez l'allusion la dernière fois, à notre rôle de parent, où nous avons parfois du mal à pardonner à nos enfants leurs erreurs, et aussi nos collègues, nos proches, notre conjoint, hein, c'est un souci de chaque instant.
2: Alors cette parabole est là pour nous dire que le pardon a pour finalité, dans le cœur de l'autre, de susciter en lui ou en elle une relation d'amour par rapport à la grâce qui a été accordée. Et si cette relation d'amour a été éveillée, et si l'on prend conscience que, ayant bénéficié d'un acte de pardon, d'amour, si nous le manifestions la même attitude vis-à-vis d'autrui, le but du pardon est atteint. Mais si le pardon est accordé sur des fautes et qui ne déclenche pas une relation de prise de conscience face à la bonté dont on a été bénéficiaire, le pardon peut être dangereux. Ça peut être un encouragement au mal. Par exemple, dans cette parabole-là, le serviteur qui a détourné des millions supplie son roi de lui pardonner. Le roi accepte, et ce roi représente Dieu. Et au sortir donc du palais du roi, où il devait rendre compte de son administration, ce fonctionnaire, finalement, envoie en prison un de ses amis qui lui devait 100 deniers. Disproportion énorme. Et le roi, lorsqu'il apprend qu'après avoir été pardonné, son fonctionnaire est parti mettre en prison un de ses amis, le texte nous dit que ce roi fut irrité, donc en colère. Donc on voit que ce roi, ému de compassion, va pardonner à son fonctionnaire indélicat, et que maintenant, ce maître passe de la compassion à l'irritation et à la colère. Et dans cette colère, il est dit que le roi le livra au bourreau jusqu'à ce qu'il eût payé tout ce qu'il devait. Et Jésus conclut cette parabole en disant: « C'est ainsi que votre Père Céleste vous traitera si l'un de vous ne pardonne pas à son frère de tout son cœur. » Donc Dieu sera capable, et capable, de passer d'une très grande bonté qui va jusqu'à un pardon gratuit, incommensurable, inconditionnel. Mais lorsque Dieu se rend compte que finalement la grâce qu'il peut nous accorder 490 fois, c'est-à-dire
1: la plénitude,
2: un pardon parfait, ne sont pas capables de nous élever spirituellement, moralement, relationnellement à cette bonté-là, son pardon n'aura servi à rien. Il n'a pas abouti à faire de nous des fils et des filles de Dieu. En conséquence, Dieu passera lors du jugement, qui est l'acte de rendre compte dans cette parabole de la gestion de notre administration. Dieu passera à la colère. Autrement dit, le pardon n'est pas un pardon de faiblesse. C'est un pardon de responsabilité pour nous éveiller à la responsabilité.
1: Pour donner une nouvelle chance.
2: Pour nous éveiller à la maturité au travers d'un nouvel avenir, car au travers du pardon qui nous est accordé, c'est vrai qu'une nouvelle chance nous est donnée de mieux gérer et devenir plus responsable de notre vie.
1: Et vous avez fait le parallèle avec la famille. Je crois qu'on peut le comprendre peut-être encore mieux si nous pardonnons à un enfant d'avoir dérapé lors d'une gestion, par exemple, d'une sortie. C'est vrai qu'on le responsabilise en lui donnant l'occasion de faire mieux la prochaine fois.
2: Voilà, et accompagner la nouvelle ouverture de pardon d'un encouragement. Ça s'est pas très bien passé la dernière fois, mais c'est pas grave, on peut commettre des erreurs. Et c'est notre attitude d'accueil, de tolérance et de confiance qui va déclencher une relation nouvelle, non pas de crainte, d'intéressement, de manipulation, mais véritablement, puisque papa et maman me font confiance, j'essaierai maintenant de m'élever au niveau de la confiance. Le pardon a atteint son but, il aura changé notre cœur. Et c'est là le but de Dieu. Il y a un très beau texte dans une des épîtres de Jean, au chapitre, je crois, au chapitre 1, où Jean dit que Dieu est fidèle et juste. Et lorsque nous péchons, ben justement, cette fidélité et cette justice nous poussent à pardonner nos péchés, et le texte continue, et à nous purifier de toute iniquité. Voilà la finalité du pardon, enlever la faute, l'oublier, et en même temps, par ce moyen, nous donner la force, la grâce, en changeant notre cœur, d'avoir une vie purifiée du passé.
1: C'est ça. On a tourné une page.
2: On a tourné une page, et c'est une nouvelle page qui s'écrit.

0: Nous pourrions développer à l'infini chacune de ces paraboles, Christophe Selmar, mais il faut à chaque fois essayer de conclure pour passer à une autre qui contient un enseignement différent. Et j'aimerais peut-être qu'aujourd'hui nous arrivions à voir en conclusion comment ce pardon que nous allons donner sans compter, ce n'est pas un encouragement au mal, mais au contraire un facteur de changement. Ça va dépendre de la façon peut-être dont on donne notre pardon et aussi de la façon dont il est reçu.
1: Alors il faut que le pardon que l'on accorde soit un pardon qui vient de notre bonté.
0: Ce n'est pas un calcul.
1: Il faut que la personne prenne conscience d'abord de l'erreur qu'elle a commise, qu'elle veuille changer, qu'elle confesse de s'être égarée. Et c'est sur la base donc de cette repentance qui veut dire rebrousser chemin, changer d'orientation, que le pardon peut être véritablement fonctionnel. Il a atteint son objectif. Mais combien même il ne l'atteindrait pas, il ne faut pas couper la relation avec nos enfants, avec l'autre, parce que Jésus dira à l'apôtre Pierre, ne t'arrête pas à sept pardons, à un acte par lequel tu pardonnerais sept fois de suite, va jusqu'au bout. Et quand bien même l'autre ne change pas, ce n'est pas à cause de cela que toi tu dois changer et tu dois devenir aigri
0: et
1: impitoyable. C'est le problème de l'autre. Toi, sois disponible.
0: Pardonne sans compter.
1: Sois disponible à un pardon inconditionnel, parfait. Et si l'autre ne change pas, tu vas pas troubler ta vie, troubler ta relation avec moi, troubler ta relation avec les autres suite à la mauvaise expérience que tu as faite avec ce serviteur impitoyable.
0: Alors, je crois que ça, c'est un enseignement très, très riche pour nous, parce qu'effectivement, même si nous avons envie de donner une chance à l'autre en pardonnant, notre responsabilité, c'est d'être capable de pardonner, justement, du fond du cœur et de tout notre cœur. Et dans cet enseignement, il semble qu'il y a des fruits mauvais ou bons tout de suite. Et Dieu nous dit, vous le lisez dans le texte, c'est de cette manière-là que vous serez pardonné. C'est donc très important pour notre avenir.
1: Alors, dans d'autres passages des évangiles, Jésus dira « Heureux les miséricordieux, car ils obtiendront miséricorde ». Autrement dit, la miséricorde, c'est-à-dire le pardon que j'exerce vis-à-vis des autres, va finalement conditionner aussi le pardon que Dieu va mettre au bénéfice de ma conduite de vie.
0: Un petit peu le regard de Dieu sur les fruits que je produis.
1: Et ça, il va y avoir une sorte de boule de neige. J'exerce la bonté vis-à-vis des autres et Dieu exerce sa bonté vis-à-vis de moi. Je refuse le pardon aux autres, Dieu cesse sa grâce vis-à-vis de moi. Parce que la grâce a pour but de changer notre cœur. Suite à la grâce dont je bénéficie, si je ne suis pas disposé à mettre au bénéfice des autres comme un canal de vie, la grâce dont j'ai bénéficié, alors finalement, le but n'est pas atteint.
0: Et alors pour nous, c'est assez facile, j'imagine, de voir si nous sommes sur le chemin du pardon, parce que j'imagine que même cette plénitude, nous ne l'atteignons pas facilement, mais nous nous rendons compte que ça fonctionne. Plus nous pardonnons avec sans arrière-pensée, peut-être, sans calcul.
1: Je crois que le pardon, c'est effectivement l'amour en action. Et parce que l'amour, c'est la force de vie par excellence, dans un couple, dans une famille, dans la société tout court, dans n'importe quelle relation humaine, si nous refusions de pardonner, nous refuserons tout simplement de vivre, de croître, de nous épanouir, et beaucoup de couples et de familles sont détruites, sont dans toutes sortes de conflits, parce que justement cette force de pardon n'est pas comprise, parce que on a peur d'être manipulé, on a peur d'être trompé, récupéré. Et je crois que la parabole est là pour nous dire, prenez le risque. De la même façon que ce roi prend le risque de pardonner une grande somme à ses serviteurs, nous aussi, nous devons prendre le risque, comme Dieu, d'être constamment en ouverture de vie pour les autres.
0: Alors, il est vrai que dans le quotidien, nous avons souvent peur de nous faire marcher sur les pieds, peut-être, de ce que les autres ne soient pas prêts à nous pardonner comme nous on les pardonne, et des fois cela peut nous retenir. Mais vous nous dites, Christophe Selmar, qu'il y a quelqu'un qui nous pardonne à la mesure dont nous pardonnons, et je crois que ça c'est très positif pour notre vie de tous les jours.
1: Exactement, et je suis heureux d'avoir un Dieu d'ouverture et non pas un Dieu d'intolérance.
0: Je vous dis merci et à très bientôt.

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1: Bonjour à toutes et à tous et bienvenue sur Radio Intervalle pour ce moment d'information locale. Nous parlons de l'actualité estivale du Musée du Désert. On en parle avec notre invitée du jour, Maïlys Roure, guide au Musée du Désert à Mialet où chantent les cigales. Maïlys Roure, bonjour.
2: Bonjour.
1: On peut rappeler peut-être quel est le contenu de ce musée, puisque le mot désert, ça renvoie pas du tout au Sahara, mais à des événements historiques régionaux.
2: Alors tout à fait, le musée du désert en fait est implanté pour une partie dans la maison d'un chef camisard. Donc les camisards, c'est les protestants en Cévennes qui ont pris les armes au début du XVIIIe siècle. Mais la période du désert est beaucoup plus longue. C'est une période qui a commencé en 1685, au moment où Louis XIV a révoqué l'édit de Nantes, donc qui finalement en fait a interdit le culte aux protestants en France, et qui perdure jusqu'à la Révolution française. Donc pendant un peu plus d'un siècle, finalement, le protestantisme est complètement interdit. Mais depuis quelques années, même le musée retrace une période beaucoup plus longue, puisqu'on repart des origines avec l'implantation de la réforme. Donc c'est quasiment 2 siècles et demi qui sont retracés sur l'intégralité de la visite du musée.
1: Je suppose qu'il y a des visites guidées, mais on peut aussi le visiter de manière autonome.
2: Oui, tout à fait. En fait, on peut visiter le musée sous les deux formes. Donc, soit en visite libre, puisqu'il y a des petits panneaux explicatifs qui sont installés dans les différentes salles et qui retracent les événements les plus importants sur chaque période. Ou en effet, en visite guidée. Donc là, à partir de la saison, on propose des visites tous les jours, sauf entre midi et 14h. Avec grand plaisir, on propose des visites guidées qui rendent la visite forcément plus logique.
1: Au programme de cet été, il y aura également de nombreux événements comme les traditionnelles assemblées, l'assemblée nocturne ce samedi 18 juillet et puis on y reviendra plus tard, l'assemblée du mois de septembre, le premier dimanche de septembre, ça va tomber le 6 cette année. Tout d'abord, rendez-vous ce samedi 18 juillet pour une assemblée nocturne à partir de 19h30.
2: Cette année, exceptionnellement, il y a un petit spectacle en amont, parce que l'assemblée nocturne officiellement est à partir de 21h30. Donc c'est là que se tient le culte dans l'atmosphère des assemblées clandestines du désert, qui sera cette année officiée par le pasteur Pierre-Adrien Dumas. Mais cette année, puisqu'on accueille un camp d'enfants, de petits scouts, qui s'appelle l'association des Baladins, ils nous proposent à partir de 19h30 un spectacle. Ils sont une soixantaine, c'est des jeunes de 7 à 17 ans. Ils font un spectacle sur la thématique des chemins de l'exil. Donc c'est eux-mêmes qui ont confectionné les décors. Donc cette année, ce sera vraiment une soirée pleine de vie.
1: Soirée gratuite ?
2: Oui, tout à fait, oui. Tout ce qui est proposé, mais d'ailleurs toutes les animations de l'été sont gratuites, excepté le son et lumière, mais ça c'est pareil, on y reviendra. Mais sinon, oui, tout ce qui est organisé par le musée, assemblée nocturne, assemblée, conférence, tout est gratuit, en accès libre et en plein air.
1: Ensuite, la grande assemblée de début septembre qui réunit des milliers de protestants venus d'un peu partout dans le monde. Cette année, ce sera donc le dimanche 6 septembre. Elle sera consacrée à la grande figure de la résistance protestante qui est Marie Durand.
2: Cette année, l'Assemblée du Désert se tiendra le dimanche 6 septembre avec pour thématique Femme, foi, résistance, retour sur Marie Durand, puisqu'on fête cette année le 250e anniversaire de sa mort. Il y aura en effet toute une thématique l'après-midi avec les conférences et le matin à 10h30, un culte qui sera tenu par la pasteur Sandrine Moreau. Programmation autour de Marie Durand.
1: On revient à ce mois de juillet, puisque du 23 au 25, il y aura 3 grandes soirées de spectacles.
2: Oui, le son et lumière reprend cette année, mais sous une forme complètement différente, puisque là, on avait eu pendant plusieurs années le son et lumière sous la forme d'un spectacle avec des gradins, etc. Mais cette année, c'est totalement différent. C'est un spectacle qui sera toujours historique, mais qui sera par contre déambulatoire et immersif. L'association des Parpaillots nous propose un spectacle qui s'appelle Les Lanternes de l'Exil, avec cette thématique un peu différente, où finalement, c'est le public qui va complètement être baigné dans ce spectacle.
1: Chaque année, il rencontre beaucoup de succès.
2: Ah oui, ça fait partie en effet des événements majeurs du musée et de sa programmation estivale. Donc tous les ans, on nous réclame le son et lumière, et cette année, avec cette forme différente, on pense que ça va être un vrai succès.
1: Donc on conseille au public de réserver sur le site www.lesparpaillotsafin.fr puisque les places seront limitées. Ensuite, sur fin juillet et le mois d'août, il y aura une série de conférences les mercredis soirs à 18h30. On va donner rapidement les titres.
2: Alors, le mercredi 29 juillet, on aura une conférence par la vice-présidente de la Fédération protestante, donc Valérie Duval-Poujol, qui nous présentera une conférence qui s'appelle « Ces protestantes qui ont fait l'histoire, portrait au fil des siècles ». Et en lien justement avec cette conférence, on aura des visites thématiques cette année. Donc deux visites particulières, le 29 juillet à 16h, donc juste avant la conférence, et une seconde le 8 août à 14h30, sur les femmes de la réforme et du désert, pour rester en lien avec cette thématique féministe.
1: Le mercredi suivant, le 5 août, cette fois il sera question d'André Chanson, l'auteur régional bien connu.
2: Exactement, le 5 août, on recevra Catherine Velle, la petite fille de l'académicien, et Micheline Cellier, biographe d'André Chanson, qui nous présenteront donc une conférence sur André Chanson ou la puissance native.
1: Rendez-vous toujours à 18h30 en plein air, en accès libre. Et c'est pareil pour le mercredi 12, cette fois, la petite cuisine du désert.
2: Donc là, ce sera une conférence, carrément, mais une lecture-conférence par Lionel Astier, donc notre vedette régionale, qui viendra nous présenter une conférence autour, en fait, de la petite scénette qui est présente dans le musée, autour de la cuisine Cévenole reconstituée. Donc, il nous fera toute une étude autour de cette scénette-là.
1: La dernière conférence, ce sera le mercredi 19 août, autour de la Grande Peste de 1720.
2: On recevra l'historien Henri Mouissé, qui nous présentera une thématique sur la Grande Peste de 1720, avec le lien avec les protestants et la peste.
1: Pour terminer, les infos pratiques sur le musée, quels sont les horaires, où est-ce qu'on peut retrouver tous ces renseignements?
2: Le musée est ouvert tous les jours, sur une période estivale, ouverture en continu, donc tous les jours de 9h30 à 18h30. Et après, on repassera en ouverture avec une fermeture entre midi et 2, donc ouvert de 10h à 12h30 et de 14h à 18h. Toutes ces informations sont recensées sur le site internet du musée, qui d'ailleurs dans l'été devrait connaître une refonte. Donc on aura un nouveau site à vous présenter cet été.
1: Musée-du-désert.com pour retrouver toutes ces activités. Et il y aura également une exposition temporaire qui viendra compléter la collection permanente du musée. C'est une expo photo, Cévennes Vintage 1960-1970. Patrick Nassia, photographe, présente ici une sélection de photos argentiques inédites prises pendant ces deux décennies en Cévennes, paysages, transhumances et spécialement à Mialet, notamment lors des assemblées du désert. C'est la fin de ce moment d'information locale sur Radio Intervalle. Merci de l'avoir suivi et à très bientôt.
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2: Bienvenue à tous, je suis Philippe Delrey et je suis heureux de vous convier à une nouvelle promenade dans notre Blues Express. Ce train dont on ne sait jamais dans quel sens il tourne, mais qui en tout cas vous fait rencontrer ceux qui ont fait le blues. Le blues, c'est un peu l'histoire du siècle qui vient de s'écouler. On y trouve ses déchirures, ses destins incertains, mais aussi les croyances, les joies et l'humour d'un peuple, celui qu'on nomme afro-américain, qui a tant apporté à la musique contemporaine internationale, qu'elle s'appelle jazz, rock ou variété.

né le 10 juin 1910 à Aberdeen, Mississippi. Souvent, les gens se moquent de moi parce que je fais ce que je considère comme juste. Dans la vie, chaque fois que tu fais ce qui te semble juste, les autres trouvent toujours quelque chose à dire pour se moquer ou critiquer. Mais si je n'avais rien fait, personne n'aurait eu rien à dire sur moi.

Johnny Winter, musicien blanc de rock, né le 23 février 1944 à Beaumont, Texas. C'est en écoutant des musiciens comme Eddie Waters que j'ai compris le blues. J'écoutais ses disques et j'apprenais ainsi la plupart de ses riffs. Alors quand j'ai pu enfin le rencontrer, cela a été bien sûr un moment très fort pour moi. Je jouais en slide et j'avais une guitare Nationals en coulisses. Ça m'a fait plaisir quand il m'a dit que bien avant moi, il en avait également possédé une.

Honey Boy Edwards, né le 28 juin 1915 à Shaw, Mississippi. En ce temps-là, dans tout le Mississippi, les gens faisaient la fête à l'endroit même où ils vivaient. Ils mettaient les lits dehors et utilisaient la pièce vide comme un dancing. Ils prenaient également une remorque à coton, couverte, pour faire une petite salle de jeu, vous savez, pour les cartes. Et puis ils fabriquaient des tas de lampes en utilisant les harnais des mules sur lesquels ils enfonçaient une bouteille remplie de pétrole. Alors on trouvait le chemin vers la fête grâce à ces lampes qui brillaient partout dans les arbres. À environ 500 mètres de l'endroit, on commençait à entendre le piano et la guitare qui cognait. Alors on se mettait à courir pour y arriver.

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1: Mike Bloomfield, guitariste blanc, né le 28 juillet 1943 à Chicago, Illinois. Quand j'étais adolescent, j'allais dans les clubs du Southside à Chicago où se produisaient les musiciens noirs. Il fallait que je prenne un bus et deux trams pour y arriver. J'entendais l'harmonica résonner à deux blocs de là et puis la guitare slide. Quand j'entendais ça, je devenais comme un chien fou. Mais les portiers me refusaient l'entrée, j'étais trop jeune. Alors je m'asseyais à l'extérieur et j'écoutais, en espérant qu'un des musiciens me serrait la main en sortant.

Eric Burdon, chanteur blanc du groupe rock The Animals, né le 11 mai 1941 à Newcastle, Angleterre. On peut dire que tout a commencé pour nous quand un jour j'ai pris la parole dans une salle du College of Art de Newcastle où j'étais censé étudier, pour annoncer que j'avais des tickets pour le concert de Chris Barber avec Muddy Waters, qui était enfin venu tourner en Angleterre. J'ai demandé si quelqu'un d'autre avait l'intention d'y aller. John Steele, que je ne connaissais pas encore, s'est levé alors pour dire qu'il y allait aussi. Et voilà, quelques temps après, on a fondé le groupe et John est devenu notre batteur.

Buddy Guy, né le 20 juin 1936 à Letchworth, Louisiane. Mon père était métayer, mais on peut dire que j'ai été bercé par le blues acoustique là où je vivais. La première guitare électrique que j'ai vue, c'était celle de Lightning Slim. Bon Dieu, je ne savais pas du tout ce que c'était. Il s'est pointé dans la cambrousse, s'est branché devant une épicerie et il a commencé à jouer le Boogie Chillin' de John Lee Hooker. J'avais mon argent de poche sur moi, 30 cents. Alors je les ai déposés dans son chapeau et puis on a discuté. Je me souviens aussi que peu de temps après, en 1956, la tournée Mojo Working de Muddy Waters s'est passée par là et que j'ai été obligé de monter sur le toit du lycée pour pouvoir regarder de loin le concert.

Et voilà, notre promenade s'achève et c'est Ma Rainey qui se chargera de fermer le banc. Elle était née le 26 avril 1886 à Columbus, Géorgie. Elle avait su briser les barrières et devenir ainsi la reine du Sud. Mais attention, une reine qui avait son franc-parler. Ceux qui produisent les disques, ils s'en fichent de moi. Tout ce qu'ils veulent, c'est ma voix. Mais moi, je leur dis qu'ils doivent me traiter comme moi je veux qu'on me traite, même si cela doit leur déplaire. Pas question qu'ils se comportent avec moi, une fois l'enregistrement dans leur machine, comme un type ayant fini sa petite affaire avec une femme de mauvaise vie qui remettrait son pantalon et s'en irait rapidement. 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
1: Bonjour, nous voici aujourd'hui à la fête de l'Abeille Noire le 4 et 5 juillet. C'est une fête qui est dédiée à la préservation de l'abeille noire locale. C'est dans la vallée aux abeilles noires, c'est organisé par l'Arbre aux abeilles qui est une association qui s'efforce de préserver cette abeille locale. Alors on reprend avec... Alors comment s'appelle votre association ?
2: Frelons Asiatiques Sans Frontières.
1: Qui est basée où cette association ?
2: À Miramas, dans les Bouches-du-Rhône.
1: D'accord. Vous êtes venu de Miramas aujourd'hui ?
2: Oui.
1: Ah bravo !
2: Mais on fait partout où on nous le demande, on va. Pour faire ce travail-là de sensibilisation et d'explication.
1: Et donc vous...
2: Et nous ne sommes que des bénévoles.
1: Vous, c'est quoi votre nom ?
2: Errol Ferrer.
1: Errol Ferrer. Donc, vous nous expliquez le danger, enfin les menaces que font peser le frelon asiatique sur la biodiversité, sur la santé et sur l'économie aussi, hein, l'économie agricole. Mmh. Et vous, votre sensibilisation, elle concerne quel point particulièrement ?
2: La biodiversité. Mmh. Parce que, bon, je suis écologiste, évidemment. Et pour moi, ce qui m'intéresse, c'est l'impact. C'est même plus la menace, c'est l'impact du frelon asiatique sur la biodiversité. Mmh. Aujourd'hui, qu'on ne voit pas et qu'on ne mesure pas, mais qu'on peut imaginer aisément par rapport à tout ce qu'on a dit précédemment.
1: Alors, qu'est-ce qu'on peut faire pour essayer de lutter contre le frelon asiatique ? Il y a beaucoup de gens qui disent, maintenant il est en Europe, il est en France, on ne peut plus rien y faire. Est-ce qu'il y a quand même des gestes qu'on peut avoir ?
2: Alors, nous, ce qu'on préconise à travers de notre association, c'est le piégeage. Mais pas le piégeage comme, par exemple, pour protéger un rucher. Parce que pour protéger un rucher, on va piéger en été, notamment. Puisqu'on va essayer de protéger la ruche et la récolte de miel et compagnie. Et la ruche en règle générale. Ce qui est important là-dedans, c'est de dire comment on va piéger, pourquoi on va piéger, quand on va piéger, pour essayer d'être efficace. Et je ne dis pas d'éradiquer. Pour l'instant, effectivement, ce que vous disiez précédemment, c'est vrai. Aujourd'hui, c'est un rêve que de dire on va l'éradiquer. Mais on peut essayer quand même de le contenir. Et donc nous, ce qu'on préconise là où on va, c'est le piégeage citoyen. C'est-à-dire qu'il y ait le maximum de personnes qui soient sensibilisées à la question pour s'investir dans le piégeage. Et sur une période très particulière, qui est la période du printemps ou la période directement juste après l'automne, avant l'hiver. C'est la période où, au printemps, les femelles fondatrices sortent de leur hibernage et avant qu'elles constituent la colonie, on va les piéger. Et juste avant l'hiver, au moment où elles se sont faites féconder et avant qu'elles rentrent en hibernage, on va avoir une deuxième période de piégeage des futures fondatrices.
1: Alors là, ça va vraiment permettre d'empêcher l'essaimage, on va dire.
2: D'empêcher la colonie de se constituer. Mmh. Hein? Voilà, là, on fait un véritable travail. Et après, alors, par exemple, le piégeage de printemps, c'est de mars à mai. Bon, nous, on arrête en mai. Parce que après, les reines, les fondatrices, hein, qu'on appelle les reines, les fondatrices sont rentrées dans les nids et elles ne sortiront plus. Elles ne vont faire que pondre. Et donc, on va piéger quoi ? On va piéger des ouvrières. Mmh. Mais des ouvrières, il y en a 8000 par nid.
1: Oui.
2: Donc, et vous n'aurez jamais la reine.
1: Oui.
2: Voilà. Alors qu'au printemps ou bien juste avant l'hiver, en piégeant la reine, eh bien, on va éviter la colonie et on va éviter ces fameux 12 kilos d'insectes de disparaître. On va protéger par là la biodiversité.
1: Comment est-ce qu'on les piège ? C'est quoi le piège à frelon asiatique ?
2: Les pièges, maintenant, il y a un marché du piège. Il ne faut pas se tromper, là. Hein. Ça va du piège qui arrive de Corée, hein, et au piège à la bouteille qu'on fabrique nous.
1: Oui. Alors moi, j'aime pas trop le piège à la bouteille, parce qu'on piège peut-être des frelons, mais on piège des papillons, on piège toutes sortes d'insectes.
2: Je suis complètement d'accord avec vous.
1: Oui.
2: Sauf que... Il y a deux règles. Il y a une règle et quelque chose à retenir.
1: Okay.
2: La règle, c'est la période de piégeage. Je disais de mars à mai.
1: Mars à mai.
2: Mars à mai. S'agissant du frelon asiatique, il n'y a que les femelles fécondées qui sont en l'air, qu'on appelle les gynes. Il y a qu'elles en l'air. Il n'y a pas d'ouvrières encore. Théoriquement, maintenant, ça se réduit par rapport au réchauffement climatique. Théoriquement, le frelon asiatique sort avant le frelon européen.
1: Okay.
2: Donc on a ce décalage qui est intéressant. Et au mois de mars, eh bien, nous n'avons pas encore, pas encore beaucoup de guêpes, pas encore de papillons, pas encore de tout ça. Oh. Voilà. Après, il y a, dans cette période-là, en une semaine, moi, dans un piège non sélectif, la bouteille, je vais piéger jusqu'à 5-6 rennes. Hein? Mais imaginons même que dans la période d'une semaine, j'en piège qu'une de rennes.
1: On a préservé bien plus d'insectes que si on l'avait laissé dans la nature.
2: Voilà, parce que en même temps, vous aviez raison tout à l'heure, en même temps, je vais piéger 50 grammes de mouches, de pucerons, de papillons, peut-être, les premiers qui sont sortis, les pauvres, 50 grammes. Mais pour une femelle fécondée asiatique, donc j'aurais épargné 12 kilos et j'aurais sacrifié 50 grammes.
1: D'accord. On ne fait pas d'omelette sans casser deux, voilà, c'est un peu là l'idée, c'est un bénéfice.
2: Il y a un ratio, et je trouve que là, le ratio, il est positif.
1: Et l'automne ?
2: Et l'automne, ça va être pareil. Les conditions sont différentes, mais à l'automne, c'est à peu près pareil. On va piéger d'autres choses, mais si on arrive à piéger des rennes, c'est autant de rennes qui sont de futures colonies qu'on aura évitées.
1: Et c'est à partir de quel mois, l'automne ?
2: Là, maintenant, c'est variable en fonction des températures, mais on va dire octobre-novembre.
1: Octobre-novembre.
2: C'est la période,
1: okay. Hein,
2: octobre-novembre. Mais pour vous donner une idée, quand même, nous, à Miramas, quand on piège, c'est la troisième année qu'on lance des grandes campagnes de piégeage, eh bien, la première année, il y a 2 ans, donc, on a piégé 1256 rennes. Alors, je vous dirais qu'on a piégé 1256 rennes. Une fois qu'on arrête la campagne de piégeage de rennes, on lance la campagne de repérage des nids pour les faire détruire.
1: C'est en automne, ça.
2: Non, c'est vous vous baladez dans la colline en été, vous voyez un nid.
1: Ah oui.
2: Voilà.
1: Oui, mais c'est difficile, on les voit pas.
2: La preuve, c'est que on a fait détruire 19 nids. 19.
1: C'est pas mal déjà.
2: Non. Alors, quand vous le rapprochez de 1200 rennes.
1: Donc la bouteille, pourquoi pas, mais il y aurait pas un piège un peu plus.
2: Nous, on utilise un type de piège qui coûte rien du tout.
1: Ah, alors, il est là derrière là.
2: Oui, c'est celui-là.
1: Ah, c'est celui-là.
2: Qui coûte rien, qui se visse sur un pot de confiture.
1: Ah oui, c'est une espèce de bouchon de confiture,
2: voilà.
1: qui se relève un peu, oui.
2: Voilà. Qui se visse là.
1: Ah mais là, c'est des frelons que vous avez,
2: ouais,
1: dans votre boîte là.
2: Ouais.
1: Ils sont tous morts, hein.
2: Ouais.
1: Je suis rassuré. Pourquoi vous les laissez ?
2: Pour montrer aux gens la différence entre l'asiatique et l'européen.
1: Oui, c'est plus jaune, hein. L'européen est plus jaune et plus gros aussi, il me semble.
2: Il est nettement plus gros, vous allez voir.
1: Ouais.
2: Nettement plus gros. Il est beaucoup plus gros.
1: Et il est moins poilu aussi, il me semble.
2: Et là, il est un peu déshydraté, donc.
1: Ouais.
2: Et les pattes de l'asiatique sont jaunes.
1: Mais on voit ce nid là que vous exposez, qui est incroyable. Hein. Je ne sais pas comment vous avez fait pour le récupérer, mais il y a plein de cellules
2: de couvain.
1: Hein.
2: Ça, par exemple, toute la ponte. Celui-là, on l'a récupéré il y a 15 jours à peu près.
1: Ah ouais.
2: C'était le début d'un nid secondaire. Tout ce que vous voyez blanc, c'est la ponte.
1: Ah ouais.
2: Et tout ce qui est vide, c'est les larves qui sont là, qui sont tombées quand on l'a récupéré. Voilà.
1: Énorme.
2: C'est le début c'est le tout début du nid.
1: Donc on revient sur ce piège. C'est un bouchon qu'on met sur un pot de confiture.
2: C'est tout. Il y a un attractif dedans. L'attractif, c'est toujours le même. Qu'on utilise quel que soit le piège qu'on utilise, c'est toujours le même. C'est un mélange de sirop de grenadine, bière, vin blanc. Le sirop de grenadine, c'est pour le sucre. La bière, c'est pour la levure. Donc on peut remplacer la bière à part de la levure de boulanger.
1: Okay.
2: Et le vin blanc, c'est pour l'alcool qui va repousser les abeilles.
1: Ah ok, donc ça évite de piéger les abeilles.
2: Voilà.
1: Ah ben c'est bien, ouais.
2: Voilà, c'est pour ça que je disais tout à l'heure qu'on
1: et
2: change.
1: On peut les acheter où ces pièges ?
2: Alors nous, par exemple, ces pièges-là, on les donne à nos adhérents.
1: Ah oui, bon, on va adhérer alors. Rappelez-nous le nom de votre association.
2: Frelons asiatiques sans frontières.
1: Frelons asiatiques sans frontières.
2: Et on les distribue, donc c'est pour ça qu'ils sont numérotés.
1: Ouais.
2: Et donc les gens, tous les 10 jours, nous font un retour en nous disant, voilà, j'ai piégé tant de rennes.
1: Okay.
2: Voilà. Et à la fin, on fait...
1: Et comment on reconnaît les rennes ?
2: Alors, c'est souvent la question. Comment on reconnaît une renne d'une ouvrière ? Je disais tout à l'heure que la reine, elle sort...
1: Une petite couronne.
2: Non, justement. La reine, elle sort au mois de mars de son hivernage. Et elle est seule, puisque toute la colonie de l'année d'avant est morte.
1: Ouais, d'accord.
2: Donc, quand vous voyez un frelon asiatique qui vole au mois de mars, c'est automatiquement une reine. Au mois de mai, c'est plus pareil, parce qu'au mois de mai, vous allez encore avoir les dernières reines, mais les premières ouvrières qui sont nées en avril. Donc, généralement, on s'arrête vers le 10 mai, le piégeage. Parce qu'après, on va piéger trop d'ouvrières par rapport aux reines, et après on n'arrive plus à les discerner. Nous, on n'arrive pas à les discerner. Bon, moi, sincèrement, je ne reconnais pas. Vous me mettez une reine et une ouvrière à côté, je ne les reconnais pas.
1: D'accord.
2: Il y a des signes, les grands spécialistes savent les reconnaître. Moi, ce n'est pas ça qui m'intéresse. Ce qui m'intéresse, c'est de vous dire, au mois de mars, il n'y a que des reines. Si vous me piégez du frelon rhizatique au mois de mars, vous ne piégez que des reines. La preuve, vous appuyez sur leur abdomen, vous verrez les œufs sortir.
1: Ah oui. Eh bien, merci beaucoup. Donc, je rappelle votre nom.
2: Errol Ferrer.
1: Donc, vous êtes un écologiste convaincu et vous nous présentiez aujourd'hui votre association Frelon Asiatique.
2: Sans frontières.
1: Sans frontières. Ouais. Voilà. Et on encourage peut-être nos auditeurs à adhérer, à venir, à vous rejoindre.
2: Oh ben. Ou bien à créer des collectifs locaux sur cette base-là. Et nous, on peut venir pour aider la création des collectifs locaux sur cette base-là et fournir du matériel pédagogique et former les bénévoles à la lutte contre le frelon.
1: D'accord. Et donc, il y a un site internet pour vous?
2: Non, on n'a pas de site internet. On a une adresse mail.
1: Allez-y.
2: frelon13140@gmail.com.
1: Frelon au pluriel, 13140@gmail.com.
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1: Depuis le deuxième jour de la création, peut-être bien, on s'est mis à regretter le jour précédent. Peut-être bien que le deuxième matin, on s'est levé en disant « Hier, ah, c'était le bon temps !» Mais peut-être aussi que, dès le premier jour, on a dit « Demain, ça ira mieux !» Et déjà, pour vivre, on a attendu demain. Comme dans les familles nombreuses, il y a 50 ans, les enfants devaient porter les habits de leurs frères ou sœurs, nous obligeons aujourd'hui à porter le vêtement ou de demain ou d'hier. Pourtant, ces mots-clés nous ont été mis au cœur. Donne-nous aujourd'hui notre pain de ce jour. Entre le regret attaché à hier et l'espoir placé en demain, il y a ce jour, dont l'immense qualité est d'être le jour où nous pouvons agir, être, penser, donner. Hier et demain sont des grands dans notre vie, mais le plus grand, c'est aujourd'hui. Il nous reste à découvrir qu'aujourd'hui, c'est maintenant.
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Méditerranée, une île belle comme un bijou antique dans un écrin d'azur. Ancrée au large des côtes génoises, elle est facile à reconnaître, fière comme un point levé, montrant du doigt pour l'éternité ceux qui l'ont fait souffrir. Si vous avez la chance d'arriver par bateau, au soleil couchant, vous verrez d'abord une montagne cascadant vers la mer dans un drapé rugueux d'un camaïeu de mauve. Et vous saurez alors qu'une terre peut avoir un parfum fort, sauvage.

paysanne, fait de la même pierre que ces églises polychromes où le roman le dispute aux Byzantins. Ce pays de brame et de lumière ressemble au chant de ces bergers qui évoquent les tourments d'ici-bas et dont le regard cherche encore une réponse.

0: Et Baïzan.
1: Ici le maître mot est le mot respect. Peut-être parce qu'ici on sait ce que veut dire ne pas être respecté. Et pourtant, en 2000 ans d'invasions plus terribles les unes que les autres, à tous les hymnes belliqueux imposés par les différents occupants, les Corses ont toujours préféré un chant majestueux et profond. Quand ils l'entendent, ils se lèvent et se découvrent.

0: Nous voici aujourd'hui à Saint-Germain-de-Calberte, en Cévennes. Et nous allons découvrir un hameau, le Vernet, dans lequel une association, Louvalat, a travaillé depuis des années à restaurer ce hameau selon les techniques anciennes de la pierre sèche et de la lauze. Nous allons suivre Marc Dombre, qui est un petit peu la cheville ouvrière de ce projet, et qui va nous expliquer comment ce hameau a été rénové. Et nous sommes là pour une occasion, c'est les 50 ans de cette association Louvalat. Alors voilà, on va aller suivre et on va découvrir un petit peu ces techniques ancestrales qui font la fierté et la typicité des Cévennes.
1: On peut aller voir les toits maintenant.
0: Allez, les toits en lauze.
1: Ben là, ce qui est intéressant, c'est de voir l'imbrication des maisons. Mmh. Il faut se dire que les maisons les plus anciennes sont celles qui sont bâties avec le pignon vers la vallée.
2: Okay.
1: Après, quand ils ont agrandi, ils ont créé des ailes qui partent perpendiculairement et à la maison d'origine. Mmh. Donc chaque fois, c'est vraiment le bâti cévenol, c'est typique pour ça. Le bâtiment d'origine est orienté vers la vallée et puis les ailes successives sont le long des courbes de niveau. Quoi.
0: En tout cas, là, on a une carte postale.
1: Ah oui, complètement. Et que vous pouvez reproduire jusqu'au bout du hameau. Vous en voyez que le quart, là.
2: On voit, il y a un petit rajout, là. Ça a été un peu rebâti par-dessus. On voit une partie blanche avec peut-être un mortier de chaux, justement, je ne sais pas.
1: Ouais.
2: Et puis par-dessus, il y a un...
1: Et par-dessus, alors, ça, je t'expliquerai plus bas quand on sera juste en face.
2: Mmh. Et il y a une pierre qui sort aussi.
3: Oui.
1: Voilà. Ben, j'expliquerai quand on verra mieux d'en face.
4: C'est toi qui l'as fait, c'est toi.
1: Ouais. Je ne sais pas si ce n'est pas mon dernier toit, ça, celui-là. Celui-là avec le retour.
2: Il y a un peu deux types de tuiles aussi, on a l'impression. Il y a plus rond et plutôt rectangulaire.
1: Alors, tu vois celui-là, par exemple, là-bas au fond. Ouais. C'est le parc qui nous avait demandé de le refaire comme il était au carré.
2: D'accord. Avec c'est traditionnel.
1: Les tailles au carré. Oui.
2: C'est comme ça.
1: Oui. D'accord. Avant, elles étaient toutes taillées au carré. D'accord. Comme celui-là aussi qu'on avait refait. Ouais. Tu vois. Elles étaient taillées au carré pour une raison bien simple, c'est que elles étaient souvent posées sans clous, sans rien, sans les attacher, sur faible pente et sans attache. Et alors, il fallait vraiment les serrer les unes contre les autres pour qu'il y ait du frottement, aussi bien le frottement de pose et de la lauze de dessus que le frottement latéral des lauzes entre elles pour éviter qu'elles bougent. Voilà. Et après, quand tu démontes un toit, tu as beaucoup de lauzes qui sont un peu abîmées et qui sont ébréchées. Donc la lauze qui est ébréchée, si tu veux la remettre au carré, tu vas perdre énormément de matière. Soit dans sa largeur, soit dans sa hauteur. Et comme on marche aussi à l'économie de matériaux, eh ben, on préfère les tailler en arrondi, ce qui permet, toutes les lauzes que tu vois taillées là en arrondi, ça permet de cacher la misère des ébréchements que chacune a pu subir dans le temps. Quoi.
3: Et est-ce que ça veut dire que tu vas remettre carré, tu vas avoir moins de lauzes arrondies que de lauzes carrées, ou le rendement est le même en fait?
1: Pour la pose, le rendement... moi je trouve que c'est un peu plus long pour faire des lauzes carrées quand même. Ouais, c'est un peu plus long. Mais bon, c'est...
2: Et puis peut-être un peu plus coûteux, parce que du coup il faut des pierres qui sont bien carrées,
1: c'est
2: pas ébréchées.
1: C'est ça.
2: Donc là, il y avait une demande particulière, mais...
1: Voilà, parce que tu as, dans tout ce qu'on a démonté, il y a eu plus de chutes que sur un toit, pour remettre tout au carré, il y a eu plus de chutes que sur un toit où tu refais un arrondi, selon les formes existantes. Quoi.
0: Mais un toit comme ça, ça doit peser un sacré...
1: Alors là, c'est des lauzes relativement épaisses. On est à 200 km² en moyenne.
0: Ah oui.
1: Il y a plus en bas, un peu moins en haut.
0: Non, il faut une charpente monstrueuse dessus.
1: Ah bah, c'est une charpente en châtaignier assemblée. Et ici, ça tient très bien. Et ça, c'est C'est très efficace et ça dure dans le temps.
2: Ouais.
1: C'est un bois extraordinaire, le châtaignier.
2: C'est vrai qu'il y avait un peu tout ce qu'il fallait pour construire, quoi.
0: Parce que c'est vrai qu'aujourd'hui, on est plutôt dans l'idée, les nouvelles maisons avec des toitures très légères.
1: Oui, oui.
0: On économise au maximum le matériau.
1: Oui, oui. Ouais, ouais.
0: Là, c'est pas tout à fait la
1: ouais,
0: même.
1: Ouais, ouais, ouais, ouais, ouais.
2: C'est peut-être pas aussi la même durée de vie. Hein.
1: Alors ça, des toits comme ça, ça peut durer 200 ans.
2: Bah voilà,
4: oui, c'est ça. Ça.
1: Ouais.
2: Qu'un bac acier, première tornade et hop.
1: Oui, c'est ça. Alors bon, un des gros problèmes qu'il y a actuellement, c'est quand même c'est un peu un problème de société, hein, c'est que beaucoup de couvreurs ne réparent pas les toits. Ils refont.
0: Complètement.
1: Voilà. Et dès qu'il y a trois gouttières, ils disent « Ah ben non, il faut refaire. » Et moi, je me suis battu toujours pour que les vieux toits, tant qu'on le pouvait, soient entretenus. Et donc, j'avais toute une série de toitures que je visitais régulièrement. Dès que le client me disait « Il y a une ou deux fuites, là, où ça commence à... Il y a un problème, ben, j'y passais. » Et bon, ben, tu passes 3-4 heures sur le toit. La facture, elle n'est pas énorme. Hein. Ça coûte 2-3 loses à changer. Ça va coûter peut-être un peu de zinc. Et puis, ça va coûter tes 4 heures, 5 heures ou une journée de main-d'œuvre, tu vois. Mmh. Mais c'est rien à côté de refaire un toit totalement. Et actuellement, il n'y a plus aucun couvreur ou très peu de couvreurs qui acceptent de réparer les vieux toits. Et ils disent « Ah ben non, ça c'est foutu, il faut refaire. » Et moi, là, je m'insurge contre ça, parce que alors, quand ils arrivent, hein, ils tombent les loses, ils tombent la charpente, parce qu'elle est tordue, « Ah ben non, on ne peut rien faire là-dessus. Mmh. » Et à la place, ils vont mettre des fermettes. Donc, le châtaignier va au feu, alors qu'il aurait pu tenir autant de temps que ce qu'il a fait. Et là, moi, je m'insurge un peu contre ça, et malheureusement... je vois que beaucoup de toitures que j'ai entretenues à l'époque ont été dépecées de leur lose, remplacées par des tuiles sur des fermettes en pin. Voilà. Et ça, c'est une vraie misère. Et les gens ne se rendent pas compte qu'en laissant faire ça, eh ben, leur maison, elle perd de la valeur.
4: Ils
2: n'ont
4: peut-être pas le choix.
2: C'est sûr.
1: Ben, ils n'ont pas le choix.
4: Ils
1: ne
4: trouvent pas d'artisans.
1: Ben voilà, mais c'est le problème. Une machine à laver tombe en panne, tu ne cherches même pas d'où vient la panne, tu vas en chercher une autre. Et ben, la toiture, ça devient ça. C'est inconsommable. Il y a trois fuites, allez hop, on refait tout.
2: C'est sûr que derrière, tu peux.
1: Alors ça, je tiens à le dire parce que c'est un grand souci
0: mais
1: pour moi.
0: Tu as l'air de dire que c'est quand même pas très compliqué de réparer une toiture en lauze.
1: Alors, si.
0: Ah, quand même.
1: C'est-à-dire qu'il y a quand même un savoir-faire. C'est pas un tout nouveau dans le métier qui va savoir faire ça. Ouais. Il y a un tas d'astuces. Il faut repérer l'endroit qui va pas, bien voir quelle est la pathologie, si c'est la lauze, si c'est que il y a peut-être une flage de charpente à un endroit, peut-être un morceau de lauze. Il va peut-être falloir démonter un mètre carré, remplacer une ou deux douelles. Enfin, voulige, et remettre les loses, tu vois.
0: Oui, mais c'est possible de démonter qu'un mètre carré.
1: Bien sûr, bien sûr.
0: On part du bas, on est d'accord.
1: Oui.
0: Et on remonte. Si
1: oui.
0: Si tu as le trou en haut, tu n'es pas obligé de démonter tout depuis le bas.
1: Ah non, si tu as une lose à changer vers le haut du toit, il y a un système, il y a une manière de faire, il y a des astuces. et tu arrives à tourner les loses. Elles sont tenues par un clou en général, donc tu arrives en soulevant celle de dessus, tu tournes la lose qui est un peu libérée, et tu fais pareil de l'autre côté, et du coup tu libères la lose qui est à changer, ou à refixer, ou à... tu vois. Il y a plein d'astuces, et évidemment il faut avoir un peu pratiqué avant de savoir faire ça.
2: Et là, on voit différents types de cheminées. C'est pour s'amuser ou il y a une réelle, enfin, il y a des utilités, par exemple celle-là, là-bas, qui est un peu différente.
1: Alors celle-là, qui a un chapeau pointu là, en haut, en lauze, ben nettement, elle devait pas suffisamment tirer.
2: D'accord.
1: Parce qu'elle était contrée par le bâtiment d'à côté, et donc elle a été surélevée en loze, avec quatre lozes, tu vois. Ouais, c'est quatre lozes attachées avec des fils de fer et qui sont chapeautées par deux lozes en forme de toit. C'est rigolo. C'est des astuces qui étaient utilisées à l'époque.
2: Et donc, du coup, chaque cheminée est bâtie de haut jusqu'en bas, parce que là, c'est de la pierre, ça ne peut pas reposer sur le, sur
1: alors,
2: le toit, quoi.
1: Tu vois, par exemple, comme celle-là, la partie qu'on voit vers nous est sur le mur pignon.
2: D'accord.
1: Elle est portée par le mur pignon. Donc déjà, ça donne une idée de la stabilité. Ensuite, on fait ce qu'on appelle un chevêtre. Souvent, on le fait en béton. Qui va porter sur le mur pignon et qui va te tenir tout le bâti supérieur.
2: D'accord.
1: Et dessous, tu viendras te raccorder avec un gainage ou avec des boisseaux, enfin avec ce que tu veux. Et par contre, alors, l'extérieur, c'est des boisseaux en terre cuite qui ont été habillés en pierre et avec des lozes de rejet pour que l'eau qui pénètre entre les pierres n'aille pas contre la terre cuite. Donc toutes les pierres que tu vois dépasser, on appelle ça des barres d'hélice, et ben c'est des pierres qui sortent l'eau qui leur arrive dessus. Ouais. Et elles vont jusque au boisseau.
2: D'accord.
1: Contre lequel tu as un film d'étanchéité. Du coup, tu n'as pas de gouttière.
2: Mmh.
1: Et la souche elle-même, il y a une zingrie.
2: Oui, on voit.
1: Voilà.
2: Et la petite pierre debout au sommet ?
1: Alors ça, il y a ça sur toutes les cheminées ici.
2: Ouais.
1: C'est à la fois pour donner du poids au couvercle, parce que le couvercle, il est soumis en cas de tempête à des vents terribles, tu vois. Et donc, il peut être emporté. Et donc, on met un quartz dessus, qui a une forte densité, qui est assez lourd. Et puis, tu le travailles un peu, et il y a un peu aussi le côté phallique du couvreur, qui s'exprime par la pierre sommitale de la cheminée. Bah oui.
3: Donc là aussi, c'est pas trop féminisé comme métier encore.
1: Si, il y a des femmes qui s'intéressent à la couverture, pas assez. C'est la même chose que pour la pierre sèche, il n'y en a pas assez. Parce qu'autrement, moi j'ai déjà eu des stagiaires femmes sur des toitures et qui se débrouillaient très très bien.
3: Ah oui.
2: Et là, on voit que parfois c'est soutenu par des pierres debout et là parfois c'est un peu monté pas pierre sèche du coup, mais en pierre superposée quoi. Il y en a certaines qui sont.
1: Alors attends.
2: Je veux dire le bas de la cheminée là.
1: Le bas de la cheminée.
2: Là on voit. Enfin, sous le couvercle.
1: Oui.
2: On a des pierres droites.
1: Sous le couvercle là, j'avais mis des pierres droites que j'avais taillées pour ça. Et là, sous celui-là, j'avais mis des petites lozes empilées. Ouais.
2: Ça doit être plus pratique peut-être d'empiler que là.
1: Ça dépend de l'inspiration du moment.
3: C'est une œuvre d'art, quoi, en gros.
1: Ouais.
2: Ça se voit. Enfin, on voit que.
3: Nous étions avec l'association Louvalat, qui fêtait ses 50 ans d'existence au hameau du Vernet, à Saint-Germain-de-Calberte. Merci à Marc Dombre et à tous les bénévoles de l'association qui nous présentaient ce petit coin des Cévennes, entièrement restauré en lauze et en pierre sèche.

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1: Il est minuit.
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3: En ces périodes estivales, le soir, eh bien, il n'y a rien de plus agréable quand le ciel est clair d'observer les étoiles et l'univers qui nous entoure, qui nous dépasse quelque peu, même si l'histoire nous a montré qu'on s'y intéresse particulièrement ces dernières années. On est avec Jean-Jacques Curé. Bonjour Jean-Jacques.
4: Bonjour.
3: Vous êtes le président de l'Étoile Cévenole à Alès.
4: Oui, exactement. Association qui commence à être bien connue.
3: Qui commence à être bien connue, qui fait beaucoup de choses aussi, des milliers de personnes qui chaque année découvrent. Alors il y a l'école, il y a le planétarium et il y a l'observatoire.
4: Exactement, et l'ensemble de ces organismes et l'association qui fait un peu fonctionner tout ça au sein de l'école municipale d'astronomie d'Alès.
3: Et vous êtes une quarantaine de bénévoles.
4: Exactement, une quarantaine de bénévoles et en fait nous organisons de l'ordre de 180 événements par an.
3: C'est énorme. Vous êtes jumelé avec Alès, c'est quoi le rapport?
4: Nous avons un partenariat avec la ville d'Alès qui nous autorise à user de ses locaux pour faire fonctionner l'école.
3: Alors là, on va parler dans cette rencontre autour de d'événements. Hein, on va plus parler de relations, de pédagogie, de découvertes que de recherche, parce que vous, votre passion, c'est d'aller, je pense, à l'observatoire, d'avoir des photographies pour pouvoir observer ceci, de s'informer, de se mettre à la page en ce qui concerne les nouvelles découvertes. Là, vous organisez un été, hein, un été sous les étoiles. Alors, c'est quand même chouette, parce que c'est l'observation, pas seulement à Alès, mais là, vous sortez, hein, c'est itinérant.
4: C'est au sein de l'agglo. Hein, ouais. On est très axé sur l'agglomération. Et donc, là, les 11 événements là, qui sont présentés dans cette brochure, dans ce programme d'un été sous les étoiles, se déroulent dans l'agglomération. Hein,
3: Et là, on va partir à Vézénobre et Saint-Christol-les-Alès.
4: Voilà.
3: Vézénobre, c'est déjà joli. Hein. Déjà le soir,
4: oui.
3: Avec un ciel étoilé au mois d'août, c'est déjà splendide.
4: C'est superbe.
3: C'est superbe. Hein. C'est vrai que c'est un des villages que je préfère dans la région. Vous avez une visite nocturne de la cité médiévale. Un mot sur cet événement qui se déroulera donc ce jeudi 30 juillet.
4: C'est ça. Donc c'est organisé par l'Office de tourisme de Vézénobre. Hein. Donc j'ai pas les détails exacts, mais sachez que à l'issue de cette visite nocturne, eh bien il y a un rendez-vous avec des télescopes et rencontrer notre univers.
3: Donc des télescopes, la portable,
4: ce sont des télescopes qui sont mis en place sur place, enfin qui sont mis en place par nous-mêmes, bien sûr, qui seront réglés par nous-mêmes. Et puis on expliquera au public qui souhaite en savoir un peu plus et voir éventuellement des objets qu'il n'aurait pas le loisir de voir habituellement, ouais, comme des étoiles, des galaxies, des nébuleuses, des
3: ou
4: amas,
3: des satellites.
4: Et alors les satellites, ils arrivent à les voir sans nous.
3: Oui, c'est ça.
4: Voilà, et bien sûr on leur expliquera le ciel. On leur expliquera le ciel.
3: Vous croyez que c'est facile? Vous dites ça comme ça, c'est 180 au-dessus de nous, 180 degrés. Vous devez quand même avoir des idées de ce que vous proposez, parce que j'imagine que c'est tellement vaste, quoi.
4: Oui, alors évidemment, on essaye de proposer des choses qui sont, comment dirais-je, pédagogiquement, ouais, intéressantes. Hein. On ne va pas aller chercher le truc trop technique.
3: Par exemple, là, je ne sais pas, moi je viens à Vézénobre, vous imaginez faire observer quoi?
4: En fonction des appareils, hein, on ne va pas observer les mêmes choses, mais typiquement, on peut observer, donc classiquement, on regarde une étoile double. Étoile double, en fait, ce sont deux étoiles qui se tournent autour, hein, et qui sont deux étoiles très différentes, dans la mesure où il y en a une qui est bleue, c'est-à-dire qu'elle est très chaude, et l'autre, elle est rouge et est froide. Et elle se tourne autour depuis des millions et des millions d'années.
3: Et ça, on le voit?
4: Ça, on le voit, oui.
3: Avec le télescope, mais pas à l'œil nu?
4: Non, on n'en voit qu'une étoile, à l'œil nu.
3: D'accord.
4: À l'œil nu, on n'en voit qu'une, et en fait, elles sont deux. Par exemple, après, on peut voir un amas globulaire, hein, donc c'est des dizaines, des milliers d'étoiles.
3: Ça, c'est beau, ça.
4: Qui vivent ensemble, hein, qui se tournent autour, et puis on peut avoir aussi des nébuleuses. Les nébuleuses, en fait, c'est le résultat d'étoiles qui ont explosé. Hein, d'étoiles comme le Soleil ou plus gros que le Soleil, hein, qui ont explosé, et donc ça fait des très très très belles images.
3: Des traînées, oui, magnifiques.
4: Des galaxies, mais on a aussi des galaxies qui sont en train de fusionner, des galaxies qui se tournent autour dans un balai absolument extraordinaire.
3: Rien que de dire ça, ça nous fait prendre une relativité de notre petite vie sur Terre en vous écoutant.
4: Voilà,
3: voilà, donc à Vézénob, ce sera le cas, et on vous retrouvera après à Saint-Christol. Alors c'est un peu la même chose, alors c'est à 20h30, hein, l'association qui donne rendez-vous au stade de Saint-Christol-les-Alès. Alors on n'est quand même pas loin de la ville là, hein, c'est peut-être un peu plus...
4: C'est ça, mais donc les mesures seront prises pour limiter la pollution lumineuse.
3: C'est-à-dire
4: ben, l'extinction locale...
3: Des lampadaires.
4: Des lampadaires, donc voilà.
3: Quand vous allez voir la mairie, vous leur dites attendez, on arrive.
4: Non, mais c'est organisé avec la mairie, bien
3: le
4: sûr.
3: Le 1er août. Oui, non, mais. Et eux, ils éteignent tous les.
4: Oui, d'accord. Oui, ils vont éteindre l'environnement immédiat.
3: Du stade.
4: Oui, oui.
3: Ah,
4: oui,
3: d'accord, parce que ça fait une grosse différence. Donc c'est un peu le même principe. Là, un animateur ou deux.
4: Il y a, en général, il y a deux animateurs. Par appareil, et par télescope. En général, on met 3, 4, 5 télescopes. Ben là, typiquement, il y en aura, je pense, 3.
3: Alors, moi, j'ai eu l'occasion de faire une sortie nocturne comme ça. Le problème, c'est qu'on sait quand ça commence. On ne sait pas quand ça finit, Jean-Jacques. Parce que là, vous mettez 20h30, mais ça dure combien de temps ? Il faut se préparer à ne pas dormir ou... Ah, c'est le début, oui, c'est ça.
4: La nuit astronomique, c'est-à-dire en fait la nuit noire, hein, elle va commencer vers 22h15 à peu près. Donc pour nous, il faut s'y préparer, bien sûr. Tant qu'il y a des gens intéressés, on reste sur place, hein, bien sûr. Hein, on peut aller au-delà de minuit, hein, c'est pas un souci. Souvent, on constate quand même que les gens sont fatigués. Une fois qu'ils ont vu tous leurs sous, ils préfèrent rentrer.
3: C'est qui les populations les plus intéressées ? Est-ce que ça existe d'ailleurs, les populations plus intéressées ? Les enfants, les parents ?
4: C'est très varié.
3: Les étrangers qui sont en vacances, parce qu'il y a beaucoup de touristes aussi, j'imagine, qui viennent.
4: Il y en a aussi, effectivement. On a quelques touristes. Après, ça dépend des endroits, effectivement. On a fait l'année dernière une prestation et il n'y avait que des étrangers. Et là, on s'est trouvé. Notre problème, c'était pas l'univers, c'était la langue.
3: C'était la langue. Voilà. Si c'est l'anglais, là, ça va. Si c'est des
4: Hollandais, des Allemands.
3: Ah oui, là, c'est limité. Surtout que c'est un langage spécifique.
4: C'est ça. C'est un langage technique.
3: Si on dit astéroïde partout, ça c'est bien. Mais le reste.
4: Mais le reste, voilà, c'est très compliqué. Ouais. Pour faire comprendre aux gens, c'est compliqué.
3: Ah ouais,
4: c'est compliqué. Donc, mais les événements du type de ceux qui sont programmés pour un été sous les étoiles, ce sont des événements grand public. Et donc, il y aura quelques étrangers, bien sûr. Mais.
3: Il faut vous mettre à l'anglais maintenant.
4: Vous avez
3: travaillé l'astronomie, mais.
4: Mais voilà, après, quand on présente des choses comme ça à des étrangers, c'est vrai que on ne sait pas si c'est parce qu'on n'a pas bien, pas le vocabulaire qu'il faut, qu'ils n'ont pas compris, ou s'ils n'ont pas compris parce qu'ils ne maîtrisent pas non plus le vocabulaire technique.
3: Voilà. Quand vous dites hollandais, oui, c'est pas leur langue première, l'anglais, c'est le néerlandais, effectivement.
4: Donc, c'est pas simple.
3: Moi, on prend plaisir quand, en tout cas, il y a une lunette. Qu'on voit des choses, là déjà c'est facile.
4: C'est ça.
3: L'avez pré-réglé, parce que c'est ça toute la différence. C'est comme quand on part avec un ornithologue aussi en observation, bah, tout de suite il nous cale, il sait où se passe le mouvement. Voilà, c'est ça qui est
4: important. Non, là tout est. Les appareils, bien sûr, sont réglés. Les animateurs expliquent les objets qu'ils pointent. Ils vous expliquent éventuellement, enfin, ils sont en capacité de répondre dans la mesure du possible à vos questions.
3: Merci Jean-Jacques Curé. Je rappelle que vous êtes le président de l'association L'Étoile Cévenol à la découverte de cet été des étoiles. Ce sera là, donc là, en tout cas, les deux dates qu'on a pointées, c'est le jeudi 30 juillet, ce sera à Vézénobre. Je pense qu'il ne faut pas manquer. Et déjà, pour ceux qui aiment le village, moi, je crois que je peux y retourner toutes les semaines. Et puis, pour la soirée Nuit des Étoiles, ce sera le 1er août au stade de Saint-Christol-les-Alès. Nous parlerons d'autres événements, bien sûr. Il y a un petit prospectus qui doit se trouver aussi, tout simplement, en ville d'Alès, hein, puisque vous êtes, bien sûr, en partenariat avec la ville d'Alès et l'agglomération fédération. On va quand même ajouter, on vous le dira une prochaine fois, parce que vous êtes en recherche de sponsors, et je crois que c'est quand même c'est important, parce que vous avez 180 de mécènes, événements de mécènes, parce que vous avez 180 événements, vous êtes 40 bénévoles.
4: Et puis nous avons un modèle aussi économique qui est très particulier, puisque les adhérents ne sont pas obligés de disposer de matériel, et c'est l'association qui prête le matériel.
3: C'est pas rien.
4: Il faut l'acquérir, il faut l'entretenir.
3: Et ça coûte pas cher.
4: Donc voilà, le bénévole, il peut venir, il peut assouvir sa passion sans, mis à part l'adhésion, sans débourser un centime, quoi. Mais il y a une contrepartie, c'est que l'association doit se débrouiller. Pour acquérir acheter. Le matériel.
3: Observation du ciel jusqu'au 31 août dans notre région.
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0: vient de là.
1: Mais,
0: hein.
1: Mais vous trouvez, oui, c'est ça. Mais moi, je trouve que vous parlez, vous chantez.
0: Il y a pas beaucoup de gens qui aiment, hein.
1: Qui aiment quoi?
0: Qui aiment, aimer.
1: Ah, si, il y a beaucoup de gens qui aiment.
0: Non.
1: Non, ah bon?
0: Ça, pas, ils se font aimer. Ils croient qu'ils aiment.

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3: Amis auditeurs, bonjour. Une nouvelle parabole aujourd'hui que vous pouvez trouver dans l'Évangile de Matthieu au chapitre 25. C'est la parabole des talents. Christophe Selmar, bonjour.
4: Bonjour Dany.
3: Bienvenue à ce micro. Nous avons besoin de vos talents précisément, et de vos connaissances aussi, et de votre regard sur le texte biblique pour mieux comprendre ces histoires surprenantes. La parabole des talents, une parabole qui peut être assez connue, mais qu'il faudrait replacer dans le contexte, j'imagine.
4: Alors cette parabole fait partie d'une trilogie, la parabole des dix vierges, la parabole des talents, et la parabole du jugement des nations par le Fils de l'homme. Ces trois paraboles sont la conclusion d'un sermon que Jésus a prononcé suite à la question des disciples sur l'époque de la fin des temps, à quel signe reconnaîtra-t-on que cette époque viendra. Vous avez cette question au chapitre 24e de Matthieu, la voici. « Dis-nous quand cela arrivera-t-il ? Quel sera le signe de ton retour et de la fin du monde ?» Donc Jésus donne toute une liste de signes, et en conclusion, il va dire les signes, ce n'est pas cela d'important. L'important, c'est que vous soyez prêts au moment où le Christ reviendra. Il leur dira de veiller, de prier, d'être des serviteurs fidèles et prudents qui attendent le retour du Maître. Et en conclusion donc de cette question sur la préparation et de la fin du monde, Jésus va dire que finalement, il faut bien veiller à vivre la loi de Dieu, la loi dans sa triple dimension, la dimension verticale. Alors c'est les dix vierges, afin que nous puissions toujours être habités par le Saint-Esprit de Dieu pour être préparés à son retour. La troisième et dernière des paraboles, c'est celle du jugement des nations par le Fils de l'homme, où Jésus dit qu'il faut que nous ayons une rencontre d'amour avec le prochain et voir le Christ dans chaque personne, dans chaque homme, chaque femme qui a besoin de notre aide. Rappelez-vous, j'étais étranger, vous m'avez recueilli, j'étais affamé et vous m'avez donné à manger, j'ai soif et vous m'avez donné à boire, j'étais nu, vous m'avez vêtu, etc. etc.
3: Donc une vigilance à l'autre.
4: Une vigilance dans la réception de l'Esprit, une vigilance dans l'amour du prochain, et puis la troisième vigilance, c'est celle qui est enseignée par cette parabole dite des talents, où il faut que nous puissions nous développer et développer nos dons au service du Maître, car dans cette parabole il y a des serviteurs qui vont développer leurs capacités et d'autres qui ne vont pas le faire, et les uns seront acceptés, encouragés, félicités, et il y en a un qui n'aura pas véritablement exploité les talents que le Maître lui aura confiés et qui sera réprouvé et écarté de son royaume.
3: Donc nous développerons ces enseignements plus avant, Christophe Selmar. Peut-être auparavant lire cette parabole dans le texte biblique. Je rappelle qu'elle se trouve dans l'Évangile de Matthieu au chapitre 25, et c'est à partir du verset 14.
4: Oui. Alors le retour du Christ, bien sûr, puisque c'est le thème du sermon, il est dit « Il en sera comme d'un homme qui, partant pour un voyage, appela ses serviteurs et leur remit ses biens. Il donna 5 talents à l'un, 2 à l'autre et 1 au troisième, à chacun selon sa capacité, et il partit. Aussitôt celui qui avait reçu les 5 talents s'en alla et les fit valoir, et il en gagna 5 autres talents. De même, celui qui avait reçu les 2 talents en gagna 2 autres. Celui qui n'en avait reçu qu'un alla faire un creux dans la terre et cacha l'argent de son maître. Longtemps après, le maître de ses serviteurs revint et leur fit rendre compte. Celui qui avait reçu les 5 talents s'approcha en apportant 5 autres talents et il dit « Seigneur, tu m'as remis 5 talents, voici j'en ai gagné 5 autres. » Son maître lui dit « C'est bien bon et fidèle serviteur, tu as été fidèle en peu de choses, je te confierai beaucoup, entre dans la joie de ton maître. » Celui qui avait reçu les 2 talents s'approcha aussi et dit « Seigneur, tu m'as remis 2 talents, voici j'en ai gagné 2 autres. » Son maître lui dit « C'est bien, bon et fidèle serviteur, tu as été fidèle en peu de choses, je te confierai beaucoup, entre dans la joie de ton maître. » Celui qui n'avait reçu qu'un talent s'approcha ensuite et dit « Seigneur, je savais que tu es un homme dur, qui moissonne où tu n'as pas semé, et qui amasse où tu n'as pas vanné. J'ai eu peur. Je suis allé cacher ton talent dans la terre. Voici, prends ce qui est à toi. » Son maître lui répondit, « Serviteur méchant et paresseux, tu savais que je moissonne où je n'ai pas semé, que j'amasse où je n'ai pas vanné. Il te fallait donc remettre mon argent au banquier, et à mon retour, j'aurais retiré ce qui est à moi avec un intérêt. Ôtez-lui donc le talent, et donnez-le à celui qui a 10 talents, car on donnera à celui qui a, et il sera dans l'abondance, mais à celui qui n'a pas, on ôtera même ce qu'il a. Et le serviteur inutile, jetez-le dans les ténèbres du dehors, où il y aura des pleurs et des grincements de dents. »

0: Merci Christophe Selma pour cette lecture. Maintenant, l'histoire est bien devant nous. Il s'agit d'un maître qui part pour un long voyage et c'est encore précisé parce qu'il dit longtemps après il revient. Donc c'est vrai qu'on sent mieux ce rapport avec cette fin du monde que certains trouvent longue à venir ou d'autres au contraire appréhendent. Comment décortiquer ce texte et comment en tirer des enseignements pour nous aujourd'hui?
1: Alors rappelez-vous, chaque parabole est une histoire surprenante. Le personnage central de cette parabole est aussi un maître étonnant, extraordinaire, et puis quelque part un peu fou de cette folie de l'évangile justement. Il représente bien sûr le Christ, mais quelle est la folie de cet homme? C'est que il est rare pour un maître qui est riche et qui part pour un voyage de distribuer son capital à ses ouvriers. C'est d'imaginer aujourd'hui, Dany, et vous aussi, amis auditeurs, que vous soyez patron d'une entreprise et que, partant pour un long voyage, vous appeliez tous vos ouvriers et que vous remettiez tout votre capital entre les mains de ces ouvriers. C'est une folie. Généralement, lorsqu'on part en voyage,
0: c'est pas classique, en tout cas.
1: On part en voyage.
0: On irait plutôt les mettre à la banque.
1: On met son capital à la banque, ou bien on nomme un gestionnaire, ou bien on demande à un membre de la famille de s'occuper de notre entreprise durant notre absence. Là, vous avez quelque chose de surprenant, d'étonnant, de manque de sagesse aussi. Au départ, c'est que ce maître appelle trois de ses employés, trois de ses ouvriers, et voilà qu'il leur remet son capital. Car il faut se souvenir qu'à l'époque du Christ, le talent, c'était une mesure de poids. Selon les interprétations, on peut dire que c'est à peu près 40 kilos. Généralement, c'est d'argent.
0: Donc cela représente une somme importante.
1: Une somme extraordinaire. Tout son capital, c'est-à-dire des millions, sont répartis en trois. Saint talent, donc de 5 fois 40, ça fait quand même une grosse somme, 200 kilos d'argent à l'un, et puis 80 kilos de talent à un deuxième, et puis 40 kilos à un troisième.
0: On pourrait peut-être déjà se demander pourquoi il y a cette disparité.
1: Alors la parabole dit que le maître répartit, donna 5 talents à l'un, 2 à l'autre et 1 au troisième à chacun selon sa capacité. Alors voilà quand même déjà.
0: Donc il les connaissait.
1: Il les connaît et il les confronte à une mission, à une tâche qui correspond quand même à leur propre capacité. Le maître est sage. Je crois que là, nous avons la sagesse de Dieu de donner aussi des responsabilités qui conviennent à nos capacités. Mais vous allez remarquer quelque chose suite à votre question, Dany, qu'il y a une certaine justice. Car celui qui a 5 talents, il les exploite et en ramène 5 autres. Celui qui a 2 talents, nous dit le texte, va aussitôt les faire valoir et il va en ramener 2 autres.
0: Donc chaque fois, il double le capital.
1: Le capital est doublé. Celui qui en avait 1, on ne lui demande pas d'en ramener 5 ou d'en ramener 2. S'il avait ramené, suite à son seul talent, un autre talent, vous aurez remarqué qu'il y aurait eu un rapport d'égalité entre les trois serviteurs. Celui qui en a 5 en ramène 5, celui qui en a 2 en ramène 2, et celui qui en ramène 1, s'il en avait ramené 1, ses rapports 5, 5, 2, 2, 1, 1 sont tous égaux. Donc, quand bien même le maître est, entre parenthèses, enfin entre guillemets, injuste, en faisant des différences entre les capacités de ses employés, dans la félicitation qu'il donne, c'est exactement la même. Si vous lisez bien le texte, il est dit que pour celui qui ramène 5 talents, comme pour celui qui en ramène 2, il y a les mêmes paroles
0: mot à mot
1: de félicitations, d'encouragement. En effet, c'est bien, bon et fidèle serviteur, tu as été fidèle en peu de choses, je te confierai beaucoup, entre dans la joie de ton maître. Donc, autrement dit, celui qui avait caché son talent, a eu tort, parce que s'il avait eu un peu plus confiance en son maître, et surtout en lui-même, j'ai eu peur, dira-t-il, ben, il aurait reçu aussi les mêmes encouragements, félicitations, le même soutien de la part de son maître, s'il avait donc eu un peu plus confiance dans la vie.
0: Voilà, donc il y a cette double approche, à la fois le maître connaît nos capacités, ne va pas nous charger de responsabilités supérieures à ce que nous pouvons assumer, et par ailleurs, il est juste et il veut nous montrer qu'il attend quelque chose de nous en fonction de sa justice.
1: Et c'est exactement le comportement de Dieu vis-à-vis de chacun d'entre nous. Il nous jugera non pas en fonction de critères qui ne sont pas les nôtres, en fonction de nos capacités. Nous serons jugés chacun en fonction de nos capacités et de notre engagement au service du Maître.
0: Christophe Selmar, merci, à bientôt. C'était Parabole, une rencontre avec Christophe Selmar, professeur de théologie. Je vous rappelle, amis auditeurs, que des textes sont à votre disposition. Si vous souhaitez les recevoir, vous nous écrivez. À bientôt.

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1: Qui augmente sa science augmente sa douleur. C'est l'Ecclésiaste qui dit ça. Qui augmente sa science augmente sa douleur. C'est vrai, à tout savoir, on n'a plus plaisir à rien. C'est comme quand on sait qu'il y a un ver dans la cerise, et il y a des vers dans tant de choses. On dit, je me demande ce qu'il y a là-dessous. Ne vous le demandez pas, il vaut mieux ne pas le savoir. Alors il faut vivre en naïf, tout avaler, fermer les yeux pour être heureux. Ce n'est pas ça. Il faut seulement veiller à ce que les petites vérités que l'on cherche trop ne nous cachent pas les grandes que l'on cherche trop peu. C'est de trop savoir les petites choses qui nous minent et de ne pas savoir assez les grandes. On s'arrête trop au petit côté de l'homme et on oublie qu'il n'est pourtant pas trop petit pour que Dieu l'aime. Bien sûr, il y a des choses affreuses dans le monde, mais elles ne doivent pas cacher toute la lumière du ciel. Un ver ici ou là ne doit pas nous gâter tout le temps des cerises.

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0: Des expériences plus ou moins intéressantes dans la vie, celle du hammam, je ne sais pas de quel côté il faut la situer. En tout cas, Olivier Berthelot, vous avez essayé pour nous, vous nous en parlerez. Bonjour.
1: Bonjour.
0: Un plaisir de vous retrouver. Je vous rappelle, et je rappelle aux auditeurs, donc, vous êtes l'auteur de deux ouvrages sur la Turquie. Vous êtes également conférencier pour Connaissance du Monde et vous venez pour une troisième émission consacrée à ce pays que vous aimez beaucoup. Vous avez passé pas mal de temps, vous avez réalisé une dizaine de voyages en Turquie, je crois.
1: Oui, et donc en tout, un an et demi de séjour, quelque chose comme ça.
0: Oui, donc c'est important dans une vie quand même, dans son histoire.
1: Oui, non. Là. Et puis toute la documentation amassée, les contacts avec les Turcs encore après les voyages, etc. C'est,
0: vous voyagez seul, vous voyagez aussi beaucoup. Avec votre femme, comment cela se passe?
1: J'ai eu voyagé seul pas mal quand j'étais jeune, et puis maintenant je voyage avec...
0: La famille,
1: oui. Ma femme, et maintenant les enfants, parce que j'ai aussi des enfants.
0: Vous partez en camping-car dans un pays comme la Turquie?
1: Oui, sans difficulté. On se fait en général beaucoup d'idées un peu fausses sur la Turquie. On a comme ça des a priori, même dans les gens que je vois encore aujourd'hui qui ne connaissent pas la Turquie. On a l'impression que c'est un pays barbare où on va avoir des difficultés, que les gens vont vouloir vous arnaquer, etc. Ça, c'est des idées fausses. C'est clair et net. Tous les gens que je vois, lorsque je présente mon film, et j'en vois énormément, qui reviennent de Turquie, sont tous absolument enchantés. C'est un pays simple, c'est un pays facile, la Turquie. Pour des gens qui sont un peu voyageurs, qui se débrouillent tout seuls, c'est un pays où on peut parfaitement arriver avec un vol sec, hein, et puis débarquer à Istanbul, trouver son hôtel. Bon, si on craint un peu, on peut le réserver par avance, hein, par internet maintenant, tout ça marche très très bien. Mais c'est un pays où on peut voyager en individuel sans aucune difficulté. On peut louer une voiture sur place, on peut arriver avec son propre véhicule, à partir du moment où on ressort avec, hein, ça c'est une clause, on vous met un tampon sur le passeport, il faut ressortir avec le véhicule, quel qu'en soit l'état. Bon, ça c'est pas grave, on se débrouille, mais on peut très très bien circuler facilement, aller de ville en ville, trouver un hôtel. Le seul problème c'est un petit peu la langue, mais les Turcs sont d'une telle simplicité, d'une telle gentillesse qu'on arrive à discuter avec les mains, avec les gestes, et à se faire comprendre, même si on parle pas un seul mot de turc, et puis eux font beaucoup d'efforts. Et puis à Istanbul et sur la côte ouest, ils parlent anglais, allemand, français, pour beaucoup d'entre eux maintenant. Donc c'est un pays simple, ça on ne le sait pas assez. Et c'est un pays où le sens de l'accueil est tellement quotidien qu'on en revient éberlué, on ne sait pas comment remercier ces gens-là de tous ces petits gestes quotidiens, de ce thé qu'on se fait offrir, enfin ça c'est sans arrêt, de ces invitations à dîner, du panier de fruits plein et légumes qui arrive, qu'un gamin vient de poser le temps qu'on change une roue crevée de la voiture par exemple, enfin bon, des anecdotes comme ça abondent, c'est assez incroyable en Turquie.
0: Alors, je parlais d'expérience sous forme humoristique en début d'émission avec ce hammam. Hammam, c'est quand même une opération, c'est pas n'importe quoi. C'est vrai qu'il
1: faut
0: le faire une fois.
1: C'est le bien-être. Non. Moi, à mon avis, je crois qu'on peut pas aller en Turquie sans passer au hammam. Ça fait partie du monde turc, faut en faire l'expérience. Ça s'engage à quoi, sincèrement.
0: C'est encore à revenir.
1: Voilà, on n'est pas obligé de prendre de massage. Ça peut être un peu viril parfois. Donc, le conseil, c'est de pas y aller en 5 minutes, c'est de prendre son temps. Quand on va au hammam, il faut vraiment, on y va pour se chauffer les os. Le corps et jusqu'à l'os, parce que vraiment ça fait du bien quand on a chaud comme ça, hein. Il fait quasiment, c'est 40 degrés presque, et puis 98% d'humidité, donc on a vraiment très très chaud. Mais il y a différentes pièces de différentes températures, mais donc on aborde ça doucement jusqu'à la pierre centrale, Göbektaş'a, où là il fait quand même très très chaud. Et là, faut prendre son temps. On y va vraiment pour se détendre. Hein. Il y a plusieurs raisons d'aller au hammam. Hein. On dit le bain turc, c'est aussi un petit peu les bains publics. Il y avait cet aspect-là, mais pas seulement. C'est un bienfait pour la santé, parce que vraiment, on va assouplir les muscles, on va faire créer une circulation sanguine bien meilleure le temps de ce passage au hammam, parce que le sang va chauffer. Du coup, on va sentir vraiment mieux dans sa peau, rien que le fait d'aller s'y poser. Ensuite, on peut se savonner ou se faire savonner par un laveur. Et en plus, on peut éventuellement se faire masser par un masseur. Bon, il n'y a rien d'obligatoire. On prend des petites options en plus. Mais bon, moi, je vous dis, ça vaut le coup d'essayer. Au bout de 2 heures de hammam, on peut se faire masser. Alors, on n'entendra pas les os craquer. Pas forcément. C'est un petit peu viril à la turque, mais ça fait du bien de toute façon. Et pour les femmes, il y a des horaires spécifiques avec des laveuses et des masseuses. Si c'est des hommes qui vous proposent ça, c'est pas tout à fait normal. Et s'il n'y a pas d'horaire spécifique, il y a des pièces spécifiques dans les grands hammams à Istanbul ou Ankara, par exemple.
0: Alors, il faut tout de même venir en bonne forme, je crois. Faut pas venir trop fatigué. Moi, ça m'est arrivé une fois d'y aller fatigué.
1: Oui.
0: Je suis reparti encore plus fatigué. Hein.
1: Ah, ça dépend. Moi, j'y allais, par exemple, avant de faire un long trajet en bus en Turquie. Parce qu'il y a les bus qui circulent partout, sur les pistes, sur les routes. Bon, c'était, à une époque, c'était plus fatigant que ça ne l'est maintenant. Et en général, on y allait, se détendre avant un long voyage en bus. Comme ça, on était bien. On supportait mieux les chaos qu'il y en avait.
0: Voilà, en tout cas, une expérience. Alors, vous parliez du massage.
1: Et puis, c'est beau, hein, le lieu, souvent. Enfin, ouais, en tout cas, ceux d'Istanbul et celui, le central d'Ankara, c'est très, très, très beau comme lieu. C'est des pierres de couleur magnifiques. J'en sais là, c'est vraiment ça. Ça vaut vraiment le déplacement, là.
0: Il y a une atmosphère, tout de même. C'est vrai que c'est l'atmosphère de ces bains où, effectivement, on discute aussi. Il y a beaucoup de choses qui se règlent dans les hammams, en général. Enfin, quand on comprend la langue, effectivement.
1: Quand on comprend la langue, ça fait un peu partie du mythe du hammam dans l'Empire où il y avait peut-être certains secrets qui pouvaient passer là. Oh, dans le monde actuel, c'est pas si sûr.
0: En tout cas, ce massage, en tout cas, il faut quand même s'y préparer parce que c'est vrai, psychologiquement, si on ne sait pas de quoi il s'agit, ça va quand même bouger. C'est quand même vrai, hein, c'est assez viril, c'est le moins qu'on puisse dire. Je dirais même un peu violent, hein, ce n'est pas les petits massages dont on a l'habitude de vivre, en tout cas dans nos pays. C'est assez virulent, on tire, on fait craquer, on détend.
1: On tire, on plie, oui. On y va, le type éventuellement vous monte, finit, bon, si vous le voulez bien, par vous monter directement sur le dos, lui est nu et marche dessus, mais ça peut effectivement faire du bien.
0: Ça peut. Bon, on ne reviendra pas là-dessus, parce que j'ai une mauvaise expérience, en tout cas pour moi. Et puis l'eau, toujours l'eau, il y a aussi des sources d'eau chaude en Turquie, beaucoup.
1: Oui, il y en a pas mal. C'est donc, on le disait l'autre jour, très montagneux. Et donc, il y a notamment un endroit en Turquie qui est extraordinaire. Ça, on peut utiliser vraiment ce mot-là. Ça s'appelle Pamukkale, où là, le long d'un versant de montagne, il y a une source d'eau très chaude. Ça sort quasiment à plus de 41 degrés, je crois. Et c'est une eau qui contient beaucoup de minéraux, une sorte de calcite qui va se déposer sur le flanc de la montagne. Et cette calcite est très blanche. Encore plus blanche quand il y a de l'eau par-dessus, elle devient un peu grisâtre si elle s'assèche à l'air. Et il y avait beaucoup d'eau à l'époque romaine, ou jusqu'à il y a peu de temps avant qu'on organise tout un système d'irrigation pour la vallée d'ailleurs. Et ce qui fait que le site est très grand, il y a un dépôt calcaire comme ça, immense, sur presque un kilomètre de large, et qui crée donc vous connaissez peut-être ça sous terre, c'est ce qu'on appelle les gours. Des toutes petites concrétions qui retiennent l'eau, un tout petit barrage naturel microscopique, et puis ces barrages s'accumulent, ça en fait un plus grand, et puis petit à petit comme ça on arrive à créer, enfin à Pamukkale, ça fait de la taille d'une pièce ou d'une petite piscine, quoi, ou pour les plus petites d'une grosse baignoire quand même, dans lesquelles on avait le droit de se baigner parce qu'on a de l'eau jusqu'à la taille, hein, dans toutes ces traversines qu'on appelle. Je parle au passé, hein, je dis on avait le droit de se baigner parce que le site a été un petit peu détérioré par l'afflux touristique. On avait le droit d'y aller pieds nus, certains sont passés outre avec leurs chaussures, et puis il y avait tellement de monde que finalement on savait plus bien comment gérer la chose. On utilisait l'eau pour l'irrigation, je disais tout à l'heure, et puis de plus en plus pour des hôtels touristiques qui étaient situés à côté. Et malheureusement, ces hôtels utilisaient beaucoup d'eau aussi. Enfin, il y avait hammam, piscine, etc., jacuzzi dans ces mêmes hôtels. Et puis on s'est aperçu que, bon, bien que ces hôtels fussent à 3 km de là, que c'était en fait la même source dans la montagne. Donc, sous pression de l'UNESCO également, parce que le site est classé au patrimoine mondial, les Turcs ont un petit peu arrêté le jeu. On a interdit aux gens de se rendre sur le site comme ça maintenant, pour l'instant. On réaménage tout ça. On a fait déplacer ces hôtels. C'est en cours de route, là. Et le site va être complètement réaménagé. Donc, on espère que ça va retrouver sa blancheur initiale et qu'on pourra de nouveau se promener pieds nus dans les traversines. C'est magique, hein, quand on y va. C'est un moment, même si on ne peut pas s'y baigner, c'est beau. C'est de toute façon très, très beau.
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0: Olivier Berthelot, un autre aspect aussi qui attire beaucoup d'entre nous à aller visiter ce pays, c'est l'aspect environnemental, un environnement qui sort du quotidien, un environnement qui est assez particulier, ce sont les Cappadoces.
1: La région de la Cappadoce.
0: La Cappadoce.
1: Ouais, ça c'est superbe. Bon, il faut expliquer un petit peu la formation du massif. Au départ, il y a un grand volcan qui culmine à 3900 mètres, je crois, à côté de Kayseri, et qui a craché à une certaine époque. Alors, je ne sais plus quand c'était. J'ai dû marquer ça dans mon livre, mais j'ai oublié depuis. Il y avait pas mal de temps. A déposé un substrat de cendres volcaniques, en fait, qui s'est aggloméré sur une certaine épaisseur et sur une région d'environ 100 km², c'est très important. Et à certains endroits sur ce dépôt, il y a eu des coulées de basalte. Donc les cendres volcaniques, c'est très friable, c'est ce qu'on appelle du tuf. C'est extrêmement friable. Le basalte, on le sait, c'est une roche extrêmement solide. Et donc, en fait, l'érosion ensuite a travaillé dans le massif, c'est-à-dire l'eau, la pluie, le vent, et a créé des canyons et des formes extrêmement douces, puisque le vent a soufflé là-dessus, a arrondi beaucoup les formes qui étaient creusées par l'eau. Alors quand il y a un couvercle de basalte, c'est pas à tous les endroits, mais il y en a parfois, donc ça s'appelle des chapeaux de...
0: Des coiffes de fées.
1: Voilà, des chemises de fées ou des coiffes de fées. Et puis parfois il n'y a pas le couvercle, mais enfin c'est très très très beau quand même. Et il se trouve que dans ce tuf volcanique, il y a différentes couleurs de roches qui vont du blanc pur jusqu'à l'ocre en passant par des roses différents. Et qui sont vraiment très roses. Et c'est très très curieux de se promener. Donc on se promène dans des vallons à pied. Éventuellement on grimpe sur les versants friables d'ailleurs, et on se balade là-dedans dans des couleurs somptueuses. C'est très grand. Bon, et puis l'autre intérêt de la Cappadoce, c'est que la roche étant très friable, comme je viens de dire, eh bien, il y a des chrétiens qui se sont installés là à une certaine époque.
0: On peut faire des trous.
1: On fait des trous, voilà. Il y a des chrétiens qui se sont installés là, qui ont creusé des chapelles et qui s'en sont servis éventuellement pour se cacher. Parce que dans ces petits vallons très creux, on pouvait creuser sur les côtés puis être quasiment complètement camouflé. C'est ce qui s'est passé pendant différentes invasions qu'a vécu l'Anatolie. Il y a eu des invasions de Perses, d'Arabes, de Turcs aussi, bien sûr. Et les chrétiens s'étaient cachés dans des villes souterraines en Cappadoce. C'est-à-dire qu'ils ont organisé carrément des petites villes sur 9, voire 11 niveaux. Uniquement creusé à main d'homme et confirmé avec des roues de pierre en granit, alors solide, qui permettaient d'obstruer l'entrée pour complètement se camoufler. Et puis il y avait des chapelles et des monastères cachés dans certains vallons et qui étaient peints donc par ces moines. Et en fait, les peintures dans les coins ombragés sont restées telles qu'elles ont été faites il y a 1000 ans, hein, pour les plus anciennes d'entre elles. Et c'est tout à fait remarquable.
0: Ces demeures troglodytes, donc, qu'on peut encore visiter ?
1: Oui, absolument. Ah ben, toutes les chapelles, en tout cas, du site de Guremé ou dans la vallée de Hilara se visitent. Et puis, certaines maisons troglodytes. C'est-à-dire que quand on va en Cappadoce, ben, par exemple au village d'Avanos, je cite celui-ci parce qu'il y a pas mal de Turcs là-bas qui parlent français, et on loge dans des maisons semi-troglodytes. Hein, c'est-à-dire que vous avez une façade de maison, et puis dans les pièces de l'arrière-maison, en fait, ce sont des chambres. Vous avez des chambres toutes ornées de kilim, mais qui sont très très fraîches l'été d'ailleurs, parce que c'est dans la roche.
0: Alors, si ce sont des régions volcaniques, il doit y avoir aussi des terres arables, des terres cultivables.
1: Oui. Et puis, au fond de ces vallons de la Cappadoce, on cultive la vigne. Les abricots, les amandes, tout ça pousse très bien.
0: Donc une région à découvrir si on va à combien de kilomètres d'Istanbul, de la Cappadoce ?
1: C'est assez loin d'Istanbul, hein. C'est à peu près à 500 ou 600 kilomètres. Oui. C'est en plein centre de la Turquie. Si vous prenez une carte de la Turquie, vous êtes le centre et vous êtes dans Cappadoce.
0: Donc en dessous d'Ankara encore.
1: Ah oui, plus loin qu'Ankara, oui, absolument. C'est à côté du lac Salé qui est indiqué sur les cartes. Il y a un bleu sur les cartes, en fait, il n'y a rien à voir, il y a très peu d'eau, c'est un lac salé. Et juste à l'est de cela, à 60 ou 80 km, c'est la région de la Cappadoce.
0: Très bien, en ce qui concerne donc aussi ce chapitre, la Cappadoce, parce qu'on en parle souvent, c'est vrai que c'est l'endroit, le lieu géographique.
1: Ah
0: bah
1: c'est magique, on a l'impression de tomber sur une sorte de gros gâteau en meringue quand on arrive, c'est fantastique.
0: Vous nous disiez que c'est assez important, ça représente quelle superficie, hein, la moitié d'un département
1: ou cette petite zone, ouais, c'est plus petit que ça, environ 100 km².
0: Oui, c'est quand même important. Hein,
1: oui, c'est important.
0: Un autre chapitre, Olivier Berthelot, en ce qui concerne la cuisine. Vous disiez dans une émission précédente, c'est la troisième cuisine au monde. Alors, si je ne me trompe pas, on dit que la première cuisine, c'est la française.
1: Bravo,
0: oui. La seconde, c'est la chinoise.
1: Absolument, je suis d'accord avec ça, moi. Bon, après, il paraît qu'il y a d'autres classements. Et donc, la troisième cuisine...
0: On est d'accord, c'est pas l'américaine, en tout cas.
1: Moi, je suis d'accord avec vous là-dessus. Et la troisième cuisine, c'est la cuisine turque, parce qu'elle est variée. parce qu'elle est bonne et parce qu'il y a vraiment des tas de trouvailles aussi dans la cuisine turque. Alors le légume préféré de tous les Turcs, c'est l'aubergine. On fait des choses absolument merveilleuses avec ça, parce que moi j'ai jamais de ma vie mangé d'aubergine aussi bonne qu'en Turquie. Je ne sais pas pourquoi. J'ai réessayé même à la maison et ils arrivent à les rendre fondantes.
0: Oui, et puis il y a des variétés d'aubergine aussi qui viennent de ces régions.
1: Il y a les variétés, il y a la quantité d'huile d'olive qu'on met dedans aussi certainement. Le temps de cuisson, on cuit ça à feu très doux pendant très très très très longtemps. Ils ont un savoir-faire, ça c'est sûr. Mais on ne sait pas toujours, parce que beaucoup de gens me disent « Ouais, mais cette cuisine turque, c'est très épicé, est-ce que c'est pas trop fort ?» Pas du tout. La cuisine turque, au départ, n'est pas épicée. Les Turcs aiment par-dessus tout le goût des aliments pour ce qu'ils sont. C'est-à-dire que quand on mange des légumes, on va essayer de trouver vraiment le goût de l'aubergine quand on mange une aubergine, le goût de la tomate quand on mange une tomate, etc., etc. C'est pareil pour la viande, on adore les viandes grillées parce qu'il n'y a pas d'autres éléments qui rentrent dedans. C'est pareil pour le poisson. On mange du poisson, on veut le goût du poisson. On hésite à rajouter du citron, des sauces dessus en Turquie. Hein. Ils aiment beaucoup ça. Ce qui n'empêche pas, par ailleurs, de faire des tas de plats beaucoup plus complexes. Enfin, on aime beaucoup les ragoûts. Il y a des soupes, des mélanges de légumes fantastiques en Turquie. Alors, l'hiver, on mange des soupes dans tous les restaurants, ça c'est extra. Comme le pain, c'est un véritable gâteau, tout ça va très très très bien. Il y a des sortes de pizza turque, on appelle ça la pizza turque, c'est ce qu'on appelle en turc le pide, qui est à base d'un pain sans levain, enfin de la vraie pâte à pain sur laquelle on met différentes choses, des œufs, du fromage, des choses comme ça. Ça s'appelle le pide, c'est toujours très très bon aussi.
0: C'est ce pain qu'on ouvre et puis à l'intérieur on met toutes ces choses. Non, c'est pas encore tout à fait ça.
1: Non, c'est pas tout à fait ça. Non, c'est un pain allongé. On met simplement les aliments dessus et on le met au four.
0: Oui, d'accord.
1: Voilà, il y a aussi les sandwichs, oui, effectivement, ou les kebabs.
0: Alors, le kebab, c'est ce qui est le plus connu, hein, quand même, dans nos pays.
1: Bien sûr.
0: C'est ce qu'on garde le plus.
1: Voilà, alors le kebab, ça veut dire viande de mouton, kebab. Hein, en turc, c'est le même mot en arabe, je crois. Enfin, sauf erreur de ma part. Donc tout ce qui est kebab, ça peut être shish kebab, c'est-à-dire la brochette, ou doner kebab, c'est le plus connu, mais ça c'est typiquement turc, c'est-à-dire le mouton tournant, c'est-à-dire qu'on met un gros paquet de mouton découpé en lamelles, on le met autour d'un pic qui est sur un axe, qui devient un axe vertical, et la viande tourne là-dessus,
0: à côté d'une rôtissoire verticale.
1: Et petit à petit, on en découpe des lamelles quand elles sont cuites avec un grand couteau.
0: C'est beau d'ailleurs,
1: et
0: c'est beau.
1: Et ça, c'est beau et c'est toujours bon. Hein. Ah, c'est très très bon le doner kebab.
0: Alors, je reprends une des phrases de votre livre. Les Turcs, comparés aux Occidentaux, ne sont pas de gros mangeurs de viande.
1: Oui.
0: Alors pourtant, on a l'impression, parce que c'est vrai qu'on a, nous, que les kebabs, et c'est rempli dans un sandwich, il y a plus de viande.
1: Mais non, dans les restaurants turcs, on mange de la viande en petite quantité, et puis on ne mange pas systématiquement de la viande tous les jours dans les familles turques, croyez-moi. Alors on a beaucoup de la viande de mouton, bien sûr, hein, on est musulman, donc on ne mange pas de porc, il n'y a aucun porc en Turquie, ça c'est sûr. On mange principalement de la viande de mouton et de la volaille. Et puis les autres ruminants, c'est beaucoup plus rare. Ça arrive aussi, mais c'est plus rare. Mais c'est surtout mouton et volaille. Mais la viande, c'est pas tous les jours le principal du repas. Hein. On mange beaucoup de céréales et de légumes, beaucoup de légumes. Il y a des serres dans le sud de la Turquie qui produisent des légumes en profusion.
0: Voilà, on n'a pas parlé trop de cet aspect effectivement agricole. Il y a une agriculture tout de même assez importante.
1: Très importante en Turquie. C'est pas un pays sec. C'est un pays où il y a beaucoup de montagnes, on l'a dit l'autre jour, et beaucoup d'eau. Donc on cultive, je disais beaucoup le maraîchage, et puis des céréales en grande quantité, blé, orge, blé dur. Alors ça, quand on va dans l'Est, on traverse des champs à n'en plus finir de céréales.

0: pour accompagner ces aliments, il y a le turc chai.
1: Chai.
0: Chai. Alors, bon, ça se dit comme en chinois, donc à ce moment-là.
1: Voilà, c'est comme en chinois. Il y a deux manières dans le monde de nommer le thé. C'est thé ou tea pour une partie du monde, c'est chai quasiment
0: pour l'autre partie.
1: Chai avec des petites différences, mais enfin, donc, c'est presque le même mot partout.
0: Chai, le thé turc, on le boit, il est, vous le dites, dense et légèrement amer.
1: Oui. Bah, alors, le thé turc se cultive en Turquie. C'est pas un thé qu'on fait venir d'ailleurs, hein, parce qu'il y a du thé tibétain qui n'est pas cultivé au Tibet, par exemple, je peux vous en parler, ça vient de la Chine. Mais là, le thé turc s'est cultivé en Turquie, notamment sur les bords de la mer Noire, et c'est un thé très particulier.
0: Vous ne parlez pas du thé de Darjeeling, bien sûr, je suppose.
1: Non.
0: Non, parce que sinon, on aurait des problèmes avec tout ce qui se vend. On vous suit, Olivier.
1: Et ça a un goût très particulier. Donc, en fait, le thé turc, on a aussi la manière de le préparer qui diffère un petit peu de la nôtre, c'est-à-dire qu'on fait une théière très très dense, avec un thé très infusé, longtemps infusé, et ensuite, on en met un fond dans un petit verre spécial qui a une forme spéciale, et puis on remplit le reste d'eau, hein. On met une grosse partie d'eau, mais ça le redilue, et puis on en boit comme ça des dizaines de verres chaque jour, et puis on le sucre plus ou moins. Il y a beaucoup de Turcs ne le sucrent pas du tout d'ailleurs.
0: Voilà donc pour le chapitre cuisine et compagnie. Je crois qu'il y a aussi cet aspect dans les restaurants. Peut-être dire un mot de ces petits restaurants. Où est-ce qu'il faut manger? Là, c'est un petit peu le guide de voyage, entre guillemets. Hein.
1: Ce qu'il faut savoir quand on va en Turquie, c'est qu'on ne peut pas dire, bah, tiens, j'ai faim, on va dans un restaurant et ensuite on va choisir ce qu'on va manger. Non, la démarche est inverse. Étant donné les aspects de la cuisine turque, on décide ce dont on a envie de manger. Après quoi, on va choisir le restaurant. Parce que vous avez en Turquie des restaurants à grillade, des restaurants à ragoût, des lokanta, bon, qu'on peut traduire par cantine, où là, on mange un peu de tout, mais pas tout. Il n'y a pas de grillade, par exemple, dans un lokanta. Il n'y a pas de poisson dans un lokanta. Ou on peut choisir un restaurant à poisson, je l'ai déjà dit, ou un restaurant à mezze. J'ai expliqué autre chose que c'était les mezze, donc des petits plats, une quantité de petits plats froids ou chauds, qu'on va avec du raclette. Donc, il faut choisir avant, suivant ce qu'on veut. Et par exemple, on ne trouve pas de dessert ni de pâtisserie dans certains restaurants.
0: Il faut aller dans une boulangerie.
1: Il faut aller dans ce qu'on appelle restaurant, R-E-S-T-O-R-A-N en turc. Et là, effectivement, il y a une carte à peu près complète, mais c'est rare. Hein, dans les petites grillades ou dans les lokanta, on mange soit de la viande, soit du poisson, soit des ragoûts, soit des mezze suivant l'endroit où on est. Mais les pâtisseries, on ne les trouve pas là, on les trouve dans des pâtisseries.
0: Il faut dire que notre regard occidental, et en tout cas français, d'avoir une entrée, un plat principal, un dessert, il faut l'oublier dans beaucoup de voyages.
1: Voilà, les pâtisseries, ça se mange, après, on va dire, en dehors des repas.
0: Bien sûr. Bien sûr.
1: Tout à fait. Mais alors, les pâtisseries turques, il ne faut pas passer à côté, hein, quand même. Hein. Alors, c'est quand même c'est un moment grandiose. C'est très sucré, mais c'est bon, c'est toujours remarquable.
0: Bon,
1: c'est difficile
0: bien
1: à la radio de décrire le goût là.
0: Il faudrait que. Donc c'est pas très cher non plus.
1: J'ai un nombril de femme là en direct et puis on pourrait partager le goût là. C'est extra.
0: D'accord. Donc vous parliez bien sûr d'un nom d'une pâtisserie. Olivier Berthelot, donc en ce qui concerne cette nourriture, ces restaurants, c'est pas très cher non plus. Ça, on n'a pas parlé de l'aspect économique, mais
1: pour l'instant, la Turquie, c'est à peu près 4 fois moins cher que pour notre niveau de vie ici. Hein. Donc pour nous, Français, c'est à peu près 4 fois moins.
0: Et
1: le prix d'un repas en restaurant.
0: La monnaie, c'est quoi la monnaie?
1: C'est la lire turque. Il faut des brouettes de
0: billets.
1: De billets, parce qu'il y a une terrible inflation, malheureusement, dans les années 90 en Turquie. Ça continue, mais un peu moins, mais enfin, ça continue. Donc on paye avec des millions de lire, et puis donc d'un voyage à l'autre, le cours a complètement changé. Bon, on peut maintenant, à Istanbul et sur la côte ouest, sortir directement des euros et les Turcs les acceptent. Bon, ils sont comme du dollar autrefois, maintenant les euros peuvent fonctionner aussi bien. Bon, on peut se rendre avec sa carte bancaire et puis aller dans un distributeur et puis retirer de l'argent très simplement en Turquie. Hein. Ça, c'est vraiment pour ça, c'est un pays très très moderne. C'est simple.
0: Donc
1: aussi,
0: en tout cas, voilà, économiquement.
1: Et payer son essence ou sa chemise éventuellement avec une carte bancaire. Hein. Ça marche très bien, il n'y a pas d'arnaque.
0: L'essence est très chère aussi, on n'est pas
1: non, c'est pas cher. Non, c'est pas cher du tout en Turquie.
0: Donc l'intérêt d'y aller aussi en auto peut-être. Bon, là c'est l'aspect bien sûr voyage basique pour découvrir un petit peu. Et puis, bien sûr, on ne pouvait pas ne pas faire escale à Istanbul. Istanbul, la capitale.
1: Ben voilà, on va finir par là.
0: Ces églises, entre guillemets, si vous me permettez, vous allez bien sûr reprendre le terme de mosquée, évidemment, ces petites tours, c'est fabuleux, c'est différent.
1: Ces minarets.
0: Ces minarets, merci, voilà.
1: 102 mosquées, dit-on, à Istanbul.
0: 102 mosquées.
1: Oui, il y en a dans tous les quartiers, des grandes, des petites, et elles ont chacune leur beauté.
0: On a le droit d'y rentrer ?
1: Absolument.
0: Ah, on a le droit d'y entrer.
1: Oui, tout à fait. Oh, Istanbul, oui. Mais normalement, dans tout l'islam, il n'y a pas d'interdit. Alors, il y a certains imams locaux qui interdisent de rentrer dans certaines petites mosquées dans l'est du pays ou quoi. En tout cas, pendant l'heure de la prière, certains vous interdiront plus que d'autres. Et puis, il y a même certains pays, en Iran, par exemple, c'est très difficile de rentrer dans les mosquées alors qu'il n'y a pas d'interdit dans l'islam. Donc, à Istanbul, ça pose aucun problème. Même pendant l'heure de la prière, c'était pas une prière du vendredi midi, c'était pas complet, mais j'ai pu rentrer dans une des plus grandes mosquées d'Istanbul. Là, on m'a tout à fait autorisé, avec appareil photo à la main. Il y avait un groupe de gens qui priaient. Ça, c'est pas un souci. En dehors des heures de la prière, normalement, il n'y a pas de problème. Bon, il faut savoir qu'on rentre dans une mosquée avec la tête couverte, et les hommes et les femmes, donc les femmes qui veulent visiter les mosquées, ont tout à fait intérêt à prendre un petit foulard qu'elles glissent dans leur sac à main, et des chaussées. Donc, que ce soit hommes ou femmes, on laisse les chaussures à l'entrée. Vous n'allez pas vous les faire voler. Pas d'inquiétude là-dessus. Il y a des casiers pour mettre les chaussures et on les retrouve à la sortie.
0: Quand même, on s'en doute, Olivier. Bon, on sait jamais. Dites-moi, et pour les hommes, se couvrir, ça veut dire quoi? Mettre aussi un foulard? Mettre quoi sur la tête?
1: Les Turcs, on porte la casquette.
0: Ouais, la casquette, tout simplement. D'accord, ça a quelle signification, ça, de se couvrir dans la mosquée? Au niveau de la signification, mis à part pour les femmes, pour les cheveux, on sait que la parure des femmes, on évite qu'elle puisse être plus séduisante, mais pour l'homme...
1: Ben, respect et soumission à Dieu.
0: Respect. Bon, pour d'autres, il faut l'enlever, pour certains.
1: Et puis se déchausser et se laver les pieds, ça, c'était, me semble-t-il, plus une mesure d'hygiène dans le monde musulman en général.
0: Surtout que
1: de se laver le visage et les mains aussi, hein. Quand on voit dans certaines mosquées, donc il y a des fontaines, et c'est très intéressant de voir cette sorte d'ablution que font les Turcs avant d'aller prier. Ils se lavent pas seulement les pieds, mais les mains et le visage.
0: Donc voilà. En tout cas, Istanbul à découvrir. D'autres aspects?
1: Istanbul, oui, beaucoup d'aspects. Hein. Bon, il faut aller dans la ville, il faut se plonger dans les petits quartiers, il faut pas hésiter à se perdre. Puis les Turcs vous retrouverez si
0: à se perdre, Olivier. Oui, mais de quel côté?
1: N'importe. Allez-y, perdez-vous. C'est comme ça qu'on apprend une ville.
0: Je
1: vous
0: veux
1: prenez
0: dire,
1: un plan
0: du pont.
1: Vous voulez le côté asiatique est très intéressant aussi, hein, de l'autre côté du Bosphore, parce qu'il y a un bras de mer qui traverse cette ville, hein, qui est Istanbul, et ça se traverse avec deux ponts autoroutiers aujourd'hui, et puis pas mal de petits bateaux qu'on appelle des motors ou des plus gros bateaux qu'on appelle des vapours. Ça vient bien sûr des mots vapeur et moteur. Et donc c'est une belle balade de traverser le Bosphore pour voir la ville. Hein, pour ceux qui sont arrivés en avion ou en voiture, c'est vraiment chouette. On peut prendre ce qu'on appelle le zigzag, qui est un petit bateau qui remonte le long de la Corne d'Or, qui est une rivière, très polluée malheureusement, mais qui se jette dans le Bosphore. Et là, le zigzag peut vous remonter à différentes étapes. Donc on prend un billet comme ça, on ne sait pas très bien où on va descendre. C'est pas grave. Quand vous voyez un petit resto sur lequel vous descendez là, vous allez au resto, vous reprenez le bateau après, vous ne serez pas perdu. C'est très sympa, c'est très simple. Personne ne viendra vous agresser parce que vous êtes au fond d'un quartier d'Istanbul. Hein, en tout cas, pas dans le centre-ville.
0: Hein. L'hygiène, Olivier. L'hygiène, vous parlez de vous arrêter dans un petit resto. L'hygiène est assez bonne?
1: Oui, tout à fait. Oui, en Turquie, il n'y a pas de problème. Bon, en pleine saison, quand il fait très chaud, il faut peut-être éviter les salades qui viennent d'être lavées sous le robinet, des choses comme ça.
0: Quoi qu'à
1: Istanbul, l'eau est traitée maintenant. Dans les petits villages, il faut faire peut-être plus attention à ça. Et puis, on boit de l'eau capsulée ou de la très bonne bière.

0: Alors, à ne pas manquer à Istanbul, le Grand Bazar.
1: Oui. Ah ça, ça faut pas manquer. Pour moi, faut pas manquer. Ça, c'est vraiment, c'est le
0: Marrakech,
1: le centre
0: turc.
1: Oui, au niveau de la couleur, mais plus agréable dans la mesure où les vendeurs ne viennent pas vous courir après comme à Marrakech, parce que ça, au Maroc, beaucoup de gens trouvent ça pénible et je les comprends. En Turquie, il n'y a pas du tout ça. Les gens vous respectent et si vous dites non, tout très simplement, bah on arrête de vous embêter. Vous dites j'achète pas. C'est à partir du moment où vous êtes entré dans la boutique, alors là, bon, faut jouer un peu le jeu. On va vous offrir le thé, il faut y passer un petit moment, etc. Mais dès que vous en avez marre, vous pouvez sortir. Les Turcs vont absolument pas s'offusquer de ça. Hein. Ils font du commerce pour le commerce. Et puis pour les contacts humains, eux, ils sont très très ravis d'avoir prendre le temps de discuter.
0: Locale.
1: Vous n'êtes jamais obligé d'acheter en Turquie et vous ne vous sentez jamais obligé d'acheter. Donc allez au Grand Bazar, n'hésitez pas. Alors c'est très complexe le Grand Bazar, il y a plein de ruelles, on a l'impression que c'est très compliqué le premier jour. Le deuxième jour, on s'y retrouve mieux. Et puis le troisième jour, c'est là qu'il faut acheter parce qu'on en revient dans les mêmes boutiques et là on peut vraiment marchander parce que les Turcs commencent à vous voir. Et puis donc les prix baissent, ils se disent au bout de trois fois, celui-là il en veut. Bon, il n'y a pas que ça à voir à Istanbul, ça c'est vraiment le top parce que c'était la base commerciale d'une ville qui était d'abord un centre de commerce, donc vraiment, il ne faut pas le louper. Mais bien sûr qu'il faut voir les grandes mosquées, donc la mosquée bleue qui s'appelle Sultanahmet en turc, la mosquée du sultan Ahmet, qui a 7 minarets, qui est très belle de l'extérieur et de l'intérieur, parce qu'on l'appelle bleue à cause de ses faïences. Il faut voir bien sûr Sainte-Sophie, qui était l'ancienne église de la Sainte-Chazès, qui est aujourd'hui un musée, qui fut une mosquée à une certaine époque, qui est musée donc depuis Atatürk. Hein. Donc ça c'est très beau, parce qu'il y a encore des faïences byzantines très très très belles. Il faut voir les réservoirs d'eau romains, ça on ne le sait pas assez, c'est quelque chose de magnifique, donc ça s'appelle la citerne. Il faut voir tous les quartiers, il faut voir le bazar égyptien, il faut voir les quartiers modernes, on prend le tramway à Istanbul, il faut y aller avec les Turcs, prendre le tramway, c'est vraiment chouette aussi.
0: On dit pour bien découvrir.
1: Le bazar aux égyptiens, ça s'appelle, c'est-à-dire le bazar aux épices. Donc là, c'est très, c'est plein d'odeurs, c'est très chouette aussi.
0: On dit pour bien découvrir un pays, il faut aller dans le métro et prendre les bus pendant une semaine et après on commence à comprendre.
1: C'est certainement le cas d'Istanbul, il ne faut pas hésiter à partir dans un bus et revenir en taxi s'il le faut, parce que les taxis à Istanbul en tout cas ont maintenant des compteurs, donc on a des tarifs qui sont pas du tout marchandables,
0: honnête.
1: Qui sont absolument honnêtes, oui, ça ne coûte pas grand chose un taxi en plus, c'est vrai, c'est tout à fait honnête, et puis le chauffeur s'il vous en demande trop, vous lui dites non, et puis vous lui dites s'il n'a pas mis le compteur en route, vous l'arrêtez ou tapotez sur l'épaule et vous mettez le compteur en route, il est obligé de le faire. Et il y a une réglementation très stricte là-dessus dans la commune d'Istanbul. Hein, donc on se fait arnaquer sur les taxis, c'est pas cher, vous partez dans un petit quartier, vous revenez un taxi, vous donnez votre entrée et vous êtes sûr de rentrer. Et puis si le chauffeur ne trouve pas, il s'arrêtera, il demandera à quelqu'un. C'est la solidarité est très forte de toute façon.
0: Les hôtels à Istanbul, facile à trouver, pas trop cher?
1: Il y a tout ce qu'on veut. Il y a du 5 étoiles. Et puis, il y a des petits hôtels pour routards, il y a tout ce qu'on veut. Il y a l'eau chaude, il n'y a pas l'eau chaude, parce que ça, c'est un des problèmes de l'hôtellerie de base en Turquie, c'est qu'il n'y a pas toujours l'eau chaude. Ça peut être très spartiate, et puis ça peut être très très grand luxe, parce qu'il y a les plus beaux hôtels, les plus luxueux en Turquie, ils sont aussi à Istanbul, enfin, pas seulement, mais ça peut être très très très luxueux.
0: On parlait des moyens de locomotion.
1: Et les tarifs sont à l'avenant.
0: Oui, bien sûr, il doit y avoir des différences aussi assez importantes. On parlait des moyens de locomotion. Quel est, d'après vous, les meilleurs moyens de visiter la Turquie?
1: La Turquie en bus. En bus, là, faut pas hésiter. Il y a une ligne de train, mais qui est pas très très bien organisée. C'est long et trop lent. Et bon, ben en bus, il y a des gares de bus dans toutes les villes. On circule d'une gare de bus à l'autre, comme ça. On arrive dans une gare de bus, on cherche un billet pour la prochaine ville, et dans la demi-heure, vous l'avez trouvé. Ça circule, c'est très intense. C'est des bus très bien organisés. Il y a 3 places dans la largeur. On vous distribue de l'eau de Cologne au départ. C'est pas fatigant le voyage en bus en Turquie. Ça l'était il y a quelques années sur les plus longs trajets. Maintenant, c'est assez rapide. Et puis, vraiment, ça c'est le bon moyen.
0: Et on trouve des lieux pour pouvoir
1: héberger
0: partout, des petits hôtels partout,
1: oui,
0: des hébergements.
1: Quand on arrive dans une petite ville, dès qu'on quitte la zone touristique, quand on arrive dans une petite ville, il ne faut pas hésiter à demander le Büyük Hotel, c'est-à-dire le grand hôtel, parce que sinon c'est très très spartiate, bruyant, pas suffisant au niveau de la propreté parfois. Ça dépend de son niveau d'exigence aussi, les routards s'en suffiront. Les gens qui veulent un certain confort, bien sûr, ont intérêt à demander le Büyük Hotel. Alors, c'est tout à peu près. C'est un peu plus cher, mais ça vaut le coup.
0: Vous parliez de location d'automobile aussi.
1: Quand on arrive dans un hôtel, il faut demander s'il y a de l'eau chaude. Ça, c'est un truc qu'il faut savoir pour la Turquie.
0: Ça a l'air d'être votre hantise.
1: Bon, ne le faites pas dans un 5 étoiles, vous allez les vexer. Mais dans les petits hôtels de campagne, ils ne se vexeront pas, c'est normal, on demande s'il y a de l'eau chaude.
0: Voilà, ou sinon, on prend en tout cas la douche.
1: Et puis, si vous êtes vraiment en retard et que vous partez vraiment au fin fond des des campagnes, emportez votre sac de couchage.
0: En tout cas, Olivier Berthelot, merci pour tout cela. Un mot quand même, vous aviez parlé de la voiture de location. Ça, c'est facile d'en trouver. C'est encore assez accessible.
1: Oui, c'est facile d'en trouver. Ça se marchande. Faut pas hésiter à marchander les prix. Donc, Istanbul, Ankara. Bon, pour avoir des bons tarifs, faut sortir de l'aéroport. Vous en trouvez à l'aéroport, c'est un peu plus cher. Bon, là, je dis des évidences de voyageurs, mais enfin, sachez-le quand même. Il y a des boutiques en centre-ville. Et à Istanbul et à Ankara. Et là, si on n'est pas trop pressé, on peut quand même discuter un petit peu le prix. Et puis, bon, c'est plus cher qu'en France, une location de voiture en Turquie, hein. Parce que ça, on ne le sait pas toujours.
0: Parce que c'est
1: le
0: aussi
1: prix de la
0: pour
1: vie.
0: Les gens riches, donc on sait aussi que ce sont les Européens qui viennent, donc on ajoute peut-être un petit peu.
1: Non, mais même pour les Turcs. C'est-à-dire que le prix de revient d'une voiture est quand même plus important que proportionnellement au coût de la vie sur place, parce qu'une voiture revient quand même cher. Hein. Tous les Turcs n'ont pas de voiture, loin de là. Hein. Ça représente beaucoup plus de pouvoir d'achat pour eux d'avoir une voiture que pour nous. Donc aussi, en location, c'est pareil. Ceci dit, on vous donnera une voiture qui est tout à fait en état de marche, hein, avec un service d'assistance, c'est dans le contrat de location, et des garages partout en Turquie pour réparer la voiture, ça, des garages abonde.
0: Voilà. Merci Olivier. Je
1: petit
0: crois
1: truc de voyage.
0: Faire, effectivement, un joint de culasse avec une boîte de concert, c'est pas un problème dans ces pays. Olivier, donc je rappelle que deux livres sont à votre actif donc sur la Turquie. Un livre que l'on peut trouver en librairie, donc Turquie. Peut-être redonner les références de la maison d'édition.
1: Donc ça s'appelle Turquie, c'est aux éditions Barthélémy d'Avignon. Et puis il y en a un autre livre qui est un guide culturel que je conseille de prendre dans la poche pour ceux qui partent là-bas. Donc la Turquie vue en 12 thèmes qui permettent de mieux comprendre ce pays. Et donc on peut commander soit par l'intermédiaire de la radio, soit par mon email qui est berthelotciné chez Wanadu. Le prix en est de 12 euros plus les frais de port.
0: Voilà, et puis je crois que ça donne effectivement un nouveau regard, en tout cas un regard tout simplement aussi sur la Turquie à découvrir. Moi je l'emporterai lorsque j'irai en Turquie. Olivier, vous repartez bientôt en Turquie ou c'est fini, vous passez à d'autres horizons?
1: J'espère retourner en Turquie, c'est pas prévu dans l'immédiat parce que je suis en train de faire d'autres réalisations de films dans d'autres pays. Je vous en parlerai un peu plus tard et j'espère bien un jour, oui de toute façon je retournerai en Turquie. Et puis j'ai eu des contacts, j'ai des amis et absolument, et retourner voir Youssouf dont j'ai parlé l'autre jour.
0: À bientôt en tout cas Olivier.
1: À bientôt Gilles, merci.

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0: Les arts de la rue et cultures urbaines sont aujourd'hui pleinement reconnus en tant que forme d'expression artistique et culture à part entière qui permettent un lien entre les générations. Ils étaient mis à l'honneur au Festival des Gueules Rouges qui s'est tenu le mois dernier à Saint-Martin-de-Valgalgue. Audrey y a rencontré les responsables de deux associations, All Styles dans le domaine de la danse et Art Attack autour de l'art du graphe.
1: Alors, nous sommes aujourd'hui sur le Festival des Gueules Rouges et je suis avec Souretch, président de l'association Art Attack. Bonjour.
2: Bonjour, Radio Intervalle.
1: Est-ce que vous pouvez nous présenter du coup votre association qui est présente sur le festival aujourd'hui ?
2: Oui, bien sûr. Donc, l'association Art Attack a été créée en 2002 à Sandras. Et c'est une association qui a pour but de promouvoir les arts urbains tels que le graffiti, le street art. Voilà, on est basé sur Alès aujourd'hui. On a un petit local, 3 rue Végalier, où on réalise une expo le 7 juin d'un artiste graffeur qui se nomme Ozer à partir de 18h30. Si vous voulez découvrir un peu plus cet univers, c'est un graffeur qui a bientôt une cinquantaine d'années, précurseur du mouvement graffiti en région parisienne. Donc c'est très intéressant, on a la chance de l'avoir à Alès, faut vraiment pas hésiter à venir. L'expo dure jusqu'au 27 juin, sur rendez-vous, sinon aux horaires inscrits via les réseaux sociaux. Le samedi c'est ouvert, le mercredi, jeudi, mercredi, vendredi et samedi je crois.
1: Pour l'exposition,
2: pour
1: d'accord.
2: L'exposition. Après nous on intervient sur tout le, principalement le bassin alésien aujourd'hui, on a beaucoup travaillé ailleurs, Nîmes, Bagnoles, Montpellier, mais aujourd'hui on travaille que avec l'agglomération, on va dire, à la Saglo. Les villages autour, on fait beaucoup d'ateliers pédagogiques, centres aérés, collèges, lycées.
1: Donc du coup, votre association s'adresse à tout public, vous avez principalement des jeunes, comment ça se passe ?
2: Nous, après les ateliers, c'est des structures qui font appel à nous pour faire des ateliers. On en fait aussi en direct, hein, des fois. D'ailleurs, on fera un atelier de découverte du graffiti en juillet, qui sera sûrement annoncé dans le journal de l'Aglo, ouvert à tous, de 7 à 77 ans.
1: Donc on vous appelle en fait pour intervenir dans différents événements, lieux, mais est-ce que vous proposez aussi des animations à l'année, comme un club de sport, quoi ?
2: Oui, sauf cette année-là, 2014, on a fait une pause, mais sinon, bien sûr, ouais, on fait des ateliers tous les mercredis.
1: D'accord. 2024, vous avez fait une pause ?
2: Oui, on a fait une pause parce que c'est aussi des ateliers qui sont financés avec des demandes de subventions. Et comme on est une petite association avec zéro salarié, donc que des bénévoles pour tout ce qui est administratif et demandes de subventions. Sinon, la mairie d'Alès qui nous subventionnait, telle que aussi la politique de la ville, la DRAC, le conseil général et compagnie.
1: Du coup, qui vous finance pour amener justement
2: pour
1: l'accès
2: faire nos propres
1: à la
2: ateliers.
1: Culture.
2: Voilà, là, pour donner accès à la culture sur les quartiers prioritaires. Et pas que, pour aussi faire de la mixité sociale. Donc nous, on est basé sur un territoire, on va dire, en neutre, c'est-à-dire au centre-ville. Tous les gamins de tout univers peuvent venir et se réunir pour découvrir cette culture via des ateliers. Et après, on fait aussi des ateliers sculpture qui n'ont rien à voir avec le hip-hop, enfin le graffiti. Mais notre but, c'est de faire découvrir cette culture.
1: Donner
2: accès à l'art à des gens parce qu'on n'est pas dans une ville où on en a beaucoup aujourd'hui. Petit à petit, là, ça commence à arriver. Les gens s'y intéressent, les mairies aussi. Donc, vous allez voir, moi, je pense, dans les 10 prochaines années, apparaître pas mal de grands graphes sur Alès. Voilà, parce que la mairie lance un projet qui va s'étaler sur plusieurs années, où il va y avoir une quinzaine de fresques réalisées sur
1: Alès. La ville en fait, sur l'agglomération.
2: Ouais.
1: Et du coup aujourd'hui vous êtes là, c'est le 6e festival je crois des Gueules Rouges,
2: oui.
1: Et vous avez proposé un atelier ?
2: Donc on a fait un atelier graffiti, donc custom bombe vide, donc toutes les bombes...
1: Recyclage.
2: Du coup, voilà, aussi pour sensibiliser au recyclage, parce que c'est pas non plus des matériaux qui sont super sains. Alors, quoique, aujourd'hui, il y en a qui sont beaucoup moins...
1: on arrive à trouver des produits,
2: mais c'est assez cher, bref. Donc, du coup, l'avantage, c'est qu'ils pouvaient partir avec leur bombe customisée après, ça fait un souvenir aussi, c'est pas mal. Et donc, on leur proposait de pouvoir la peindre avec d'autres bombes, et ensuite de les customiser à l'aide de feutres acryliques.
1: On les voit là, il y a une petite dizaine de jeunes et moins jeunes qui sont en train de customiser leurs bombes.
2: Et aussi la possibilité de pouvoir participer sur la fresque participative de l'artiste Croc, artiste de Nîmes, graffeur, qui réalisera aussi les palissades du centre-ville sur le mois de juin. C'est pour ceux qui ont pu apercevoir les couleurs qui ont apparu depuis trois semaines. Il y a deux artistes en fait, Moins 12 Prod et Azo.
1: Sur Alès,
2: au niveau de la brûlerie, sur les palissades du chantier de l'abbaye, des créations personnelles d'artistes avec un thème plus ou moins assez large, le bien vivant Cévennes. Voilà, donc les artistes ont fait des réalisations chacun. Pour l'instant, il n'y en a que deux, il y en aura une dizaine à la fin. Je pense que tout ça sera fini en fin juin.
1: D'accord.
2: Voilà, d'ici, et pour d'ici faire l'été. Découvrir aux Alésiens. Plein d'artistes différents, et pas que street art et graffiti. On a aussi une peintre au pinceau qui fait tout simplement de la peinture à l'huile, quoi. Voilà, et donc nous, on n'est pas fermés. On est principalement les fondateurs de l'association, des gens qui faisaient du graffiti à l'époque. Aujourd'hui, on en fait peut-être un peu moins, mais on transmet toujours. Et puis c'est la possibilité de découvrir son côté créatif par autre que des cours de dessin qui des fois sont trop académiques.
1: Le graphique, là, on n'est pas du tout sur les mêmes dimensions.
2: Donc voilà, il y a pas, on peut être inspiré par plein de choses, la BD, le contemporain, enfin l'ancien, enfin.
1: Puis voilà. Le support change beaucoup.
2: Le support change beaucoup, même si aujourd'hui il y a des graffeurs, enfin des street artistes qui peignent même plus à la bombe, qui peignent au pinceau, à la brosse, pour des raisons juste de rendu de l'œuvre. Après, nous, on reste fidèles encore pas mal aujourd'hui, malgré les solvants. Après, on a des masques pour les enfants. Là, on est en plein air, donc ça va. Après, si on est dans des endroits clos, on met des masques à charbon. Il y a quand même toute une des choses à respecter pour pas s'intoxiquer la santé, quoi.
1: D'accord, merci.
2: On le transmet aussi aux jeunes avec qui on travaille, pour pas qu'ils s'enferment dans des maisons abandonnées avec une bombe toute une après-midi à respirer le gaz, quoi. Parce qu'on l'a fait, nous, on a fait la bêtise de le faire.
1: Maintenant, vous pouvez sensibiliser sur ce qu'il ne faut pas faire, justement.
2: Sensibiliser sur la santé et aussi la planète, c'est pareil. On ne vide pas des bombes pour vider des bombes bêtement, quoi, parce que ça pollue. Et avoir une utilité décorative et pas...
1: Pas gaspiller.
2: Pas une utilité de vandalisme, quoi. Oui. Voilà, on transmet bien, on explique bien aussi ce que les jeunes peuvent...
1: Je pense quand même qu'on a dépassé justement cette idée que le graffiti c'est du vandalisme, quoi.
2: Alors,
1: aujourd'hui...
2: On va dire nationalement oui, mais il y a encore des coins, des villages qui ont encore cette image de tout de suite graffiti c'est du vandalisme pour eux, quoi. Après, on est là pour ça, on est fait là pour faire...
1: Sauf quand c'est beau, hein, on ne maîtrise pas tout ce qui peut être peint sur le bout d'un mur. Hein.
2: Oui, alors qu'est-ce qui est beau, qu'est-ce qui n'est pas beau aussi, hein, voilà.
1: On voit quand que c'est de l'art. Et...
2: Chacun voit la beauté dans l'art. Hein. Donc c'est pour ça que dans le graffiti, on peut voir vraiment plein de styles différents, que ça soit réaliste, naïf... Et puis même nous, les graffeurs, on est inspirés par tous ces gens-là qui sont pas des graffeurs, qui sont des artistes tout court. On pourrait très bien s'inspirer de Picasso ou de Rembrandt ou de Monsieur Di Rosa, qui est l'inventeur du mouvement Figuration Libre en France. Donc voilà, c'est très intéressant de pouvoir aussi mélanger tout ça sans que ce soit académique, quoi, et que ce soit c'est la liberté, quoi, créative. Le graffiti.
1: On voit, je vais interviewer les enfants. Alors, vous avez fait quoi? Vous avez fait une bombe?
3: Oui. On a fait une bombe de peinture.
1: Alors, qu'est-ce que tu as fait, toi, dessus, ta bombe?
3: Ben, moi, j'ai écrit mon... Ben non, parce que mon nom, ça a été trop grand, donc mon surnom, quoi.
1: Ton surnom, Raph.
3: Ouais.
1: Ça, alors, toi, tu l'as peinte en bleu et puis t'as peint ton surnom. On dirait des
3: flammes.
1: Ah, c'est des flammes, d'accord. Et toi aussi, c'est bleu. Vous avez tous les trois peints en bleu.
3: Moi, j'ai fait l'alphabet ABC. Mm-hmm. Et après...
1: On dirait des petits bonhommes rigolos. Et vous connaissiez l'association Art Attack qui vous a fait faire cet atelier?
3: Non.
1: Et vous savez du coup qu'ils proposent d'apprendre à peindre?
3: Oui.
1: Hein, ils vous ont expliqué qu'ils sont sur Alès. Bon, ça vous a plu cet atelier?
3: Oui, trop bien.
1: Super, toi aussi? Mmh. Ah oui, t'as pas ta bombe, toi?
3: Non,
1: t'en as fait une? Ah, super.
3: On l'a pas peint, elle était déjà bleue.
1: Ah, elle était déjà bleue et après vous avez fait les petites... Ah, d'accord, ok. Ah, super. Bon, merci les enfants, bonne journée.
3: Bonne journée.
1: Bon, merci pour toutes ces explications. Et du coup, vous voulez nous donner un contact ou un lien pour vous retrouver?
2: Donc, vous pouvez nous retrouver sur Instagram, sur l'espace Art Attack. Tout attaché, sans l'apostrophe, espace, Art Attack.
1: Et on n'oublie pas de venir à l'expo d'Alès, c'est une bonne occasion pour vous rencontrer.
2: Pour nous rencontrer et découvrir le travail de Hauser.
1: Alors bonjour à tous, on est au Festival des Gueules Rouges et je suis en présence du directeur de l'association All Style. Alors est-ce que vous voulez bien nous présenter votre association ?
4: Oui, bonjour, moi c'est Jawed Frika, donc je suis directeur de l'association All Style. C'est une asso du territoire qui donc est fondée en 2012. Les objectifs premiers, c'est de faire découvrir la danse hip-hop, mais pas que, puisqu'on organise aussi tout ce qui tourne autour des cultures urbaines plus larges. Donc c'est vraiment une famille de compter au sein de cette culture, le graffiti, le chant, la danse, le djing. Enfin, il y a pas mal de panels, mais aussi il y a tout ce qui est BMX, tout ce qui est sport urbain, on va dire. Donc là aujourd'hui on est avec plein de collègues, donc voilà, comme vous avez pu le voir,
1: oui, j'en ai interviewé un là justement sur le graffiti.
4: Il y a Art Attack et nous on est venu principalement sur la danse. Aujourd'hui on est venu avec des jeunes, on a fait des ateliers, ça s'est trop bien passé, c'est un public familial, les gamins étaient super contents de pratiquer, pas évident de fouler entre guillemets le dance floor, mais les petits ils ont quand même réussi à passer ce cap là. Et c'est assez réjouissant de se dire qu'un petit qui n'ose pas y aller, qui ne danse pas, je parle des petits qu'on a découverts aujourd'hui, et de savoir que ce que ça va faire, ce que ça va lui procurer par la suite, c'est déjà de la confiance, d'avoir osé et tout. Donc c'est pourquoi moi, au-delà de la danse, l'aspect, les valeurs et la confiance, c'est quelque chose sur lequel...

0: bravo aux gueules rouges aussi
1: de proposer justement ce festival culturel accessible à tous.
0: Ouais, tout à fait. Ouais, c'est ce que j'allais dire sur les après-midi comme ça, le public il est venu nombreux, on est sous les arbres, donc ça va, il fait bon, il fait très bon.
1: On n'a plus de pluie, c'est impeccable.
0: On
1: n'a
0: pas de pluie, ouais, on n'a pas de pluie, on n'a pas de soleil vraiment sur la tête, ce qui fait que les activités se déroulent, puisqu'il y a quand même eu plus de 3 heures d'atelier, ou en tout cas d'échange. Et...
1: Donc vous, votre association propose du coup des activités, par exemple, tous les mercredis
0: Ouais, tout à fait, on a pas mal de jours où on anime des ateliers, on est un peu...
1: Sur Alès?
0: Pas que, on a Alès. Maison pour tous, l'espace André Chanson, on a Rousson, on a ici Saint-Martin, c'est pour ça qu'en fait notre asso elle est aussi également basée depuis très très longtemps à Saint-Martin, on est au foyer Georges Brassens, donc c'est cool de participer aux animations locales parce que nous on est présents et c'est aussi une façon aussi que notre public puisse aussi venir, ben, nous on était contents aussi de ramener notre public à ce festival.
1: Vous avez fait des petits spectacles?
0: Ouais, on a fait des petits spectacles. Enfin, là, c'était vraiment bien. Il y a des, comme je l'ai dit, il y a des petits qui ont osé se mêler à des gamins qui dansaient déjà, qui avaient un peu l'habitude. Mais ouais, c'est cool. Franchement, c'était bien. Tout le monde était autour de la scène. Tout le monde était, bienveillant. Parce qu'il y a quand même des petits voilà, qui n'avaient pas l'habitude. Non, c'est plutôt cool. C'est plutôt familial.
1: C'était une belle journée pour vous. Enfin, un beau week-end parce que c'était sur 2 jours pour la première fois.
0: Hier.
1: Enfin, hier il pleuvait.
0: Ouais, c'est ça.
1: Donc, vous étiez pas là.
0: C'est ça. Non, mais aujourd'hui c'était déjà pas mal.
1: On a doublé aujourd'hui et puis voilà.
0: C'est ça, on a fait plus aujourd'hui. Non, mais vraiment c'était cool.
1: Du coup, si on veut vous retrouver sur Alès, vous avez un contact?
0: Ouais, tout à fait. Ben sur les réseaux sociaux, on est pas mal connus. Donc All Style sur Insta, sur Facebook, sur LinkedIn, sur. Enfin, on est pas mal connus sur les... Voilà.
1: Et par ailleurs, il y a un spectacle un peu de fin d'année, là, pour votre école?
0: Alors, ouais, tout à fait. La date n'est pas déterminée. Mais, on est sur pas mal de projets encore jusqu'à la fin de l'année. Et c'est vraiment la cerise sur le gâteau, nous, le spectacle. Parce qu'on fait pas mal d'événements, on participe à des battles. Là, d'ailleurs, on a invité au Maroc, à Meknès, le week-end qui arrive. Après, on est en Suisse. On a pas mal de voyages.
1: Oui, vous bougez beaucoup.
0: Ouais.
1: Mais je parlais du spectacle parce que c'est vrai que c'est souvent l'occasion de connaître une association et d'avoir envie après d'y inscrire ses enfants ou soi-même.
0: Oui, voilà, mais nous, on n'est pas une asso de danse, comme on l'entend, c'est-à-dire on n'est pas une école de danse, nous, on est une structure culturelle hip-hop où nous, on joue plutôt sur des événements extérieurs où on est beaucoup sur des projets hors les murs où la culture, bah, c'est comme ça qu'elle est née, c'est comme ça qu'elle doit continuer à vivre et c'est grâce aussi...
1: L'idée, c'est pas de s'enfermer, au contraire, c'est de sortir.
0: Ouais, voilà. C'est pour ça qu'on essaie de rester culture hip-hop et culture hip-hop veut dire aussi ben, être dans le partage et dans l'échange et c'est super important de vivre des moments comme ça. Merci aux Gueules Rouges d'avoir pensé à nous. Et
1: bah, merci à vous aussi d'avoir
0: merci
1: répondu.
0: Merci à vous pour l'interview.
1: Avec plaisir, voilà. Plaisir de venir vous voir danser.
0: Merci,
1: à
0: merci.
1: Bientôt, oui.
0: À bientôt.
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